0: Jurisprudence Star Wars, le volume 2 de ce nouvel album de Pascal Obispo vient de sortir avant le volume 1 qui arrivera à la rentrée, mais vous en faites pas, il va tout vous expliquer. Il est pas loin, il est assis à côté de moi. Bonsoir Pascal.
1: Bonsoir, ça va bien.
0: Comment ça va?
1: Oui, ben ça va, l'album est sorti, c'est...
0: Oui.
1: C'est toujours, une joie, parce qu'avec depuis 2 ans et demi, c'est vrai que...
0: C'est un boulot, hein.
1: C'est beaucoup de travail, ouais, c'est beaucoup de travail. Je pense que les gens qui écoutent de la musique et qui adorent écouter des chansons, je suis pas sûr qu'ils se rendent compte à quel point on passe énormément de temps à s'écouter. C'est d'ailleurs pour ça que je ne m'écoute plus une fois que c'est sorti. J'adore écouter les autres, d'où cet album Héritage, en fait.
0: Bah oui. Ouais. Parce que c'est vraiment des chansons qui sont écrites sur mesure. En fait, c'est la haute couture. Ce que vous avez fait, Pascal.
1: C'est gentil, merci.
0: Mais c'est vrai, c'est de la haute couture, puisqu'en fait, chaque chanteur, chanteuse, et à la fois, bonjour, je parlais de Star Wars, mais c'est aussi un peu les Avengers de la chanson française qui sont là. Et donc, non seulement les textes, ce sont des textes qui leur parlent et qui ont été associés donc à des mélodies que vous avez composées, des musiques que vous avez composées en pensant à eux, à leur voix, à ce qui leur correspondrait. Enfin, c'est de la haute couture et c'est aussi beaucoup d'amour.
1: D'abord, c'est le boulot d'un compositeur de pouvoir s'adapter à l'interprète.
0: Quoique, Gainsbourg, il faisait l'inverse. Hein. Il faisait exprès de taper des notes très hautes pour faire souffrir Jane Birkin.
1: Ouais, mais sauf que là, le problème, c'est que je me suis positionné en tant qu'un compositeur, sauf qu'eux, ils n'avaient pas besoin de moi.
0: Ah.
1: C'est le principe. Parce qu'ils sont aussi auteurs-compositeurs. Oui. En fait, c'est ça le concept, c'est rendre hommage à une stylistique un peu des années 70. Mon album est complètement organique. Un album, comme je dis pour rigoler, INA, intelligence non artificielle.
0: C'est bien.
1: Et le reste, c'est vrai que, voilà, remercier des icônes de ces années-là et puis des héritiers aussi comme Bruno Benabar, comme Icar. Alors, pour vous répondre à votre question, parce que, voilà, vous savez pas, peut-être pas pourquoi c'est le volume 2, c'est parce que quand vous enregistrez 26 duos, on répartit un peu en fonction.
0: On fait deux disques. Ouais.
1: On fait deux disques, on essaye d'équilibrer entre les plus anciens, les plus jeunes, un peu de génération, etc. Équilibre générationnel. Et puis surtout que, il faut quand même avoir un peu d'élégance parce qu'ils sont tous venus quasiment au même moment dans la période de 2 ans et demi.
0: Ouais.
1: Donc en fait, l'élégance était que le volume qui sortait en octobre s'appellerait le volume 1.
0: Oui,
1: hein, tout simplement.
0: J'aime bien. Oui, mais c'est bien comme ça, ça fait pas. Ah, tiens, il reste un fond du tiroir, on vous le met.
1: Exactement.
0: Là, c'est le volume 1.
1: Surtout que dans le volume 1, il y a.
0: On le dit ou pas?
1: Oui, moi, à chaque fois qu'on vient.
0: Oui, c'est vraiment balance des noms.
1: On dit. Il y a Véronique. Il y a Véronique Sanson,
0: William Scheller, ouais. Eddie Mitchell, Serge Lama. Donc, voilà, vivement la rentrée.
1: Calogero, Robin Cers, il y a pas mal.
0: Santa, Adjani.
1: Ouais.
0: Ah non, ça va être beau. Mais là,
1: je suis en train de le finir.
0: Voilà.
1: Concentrons-nous sur celui-là,
0: mais de toute façon,
1: oui, c'est beaucoup de travail.
0: Donc effectivement, composer pour des auteurs-compositeurs qui, en plus d'habitude, ne chantent que sur leur propre musique.
1: Ils s'en foutent complètement de vous. Voilà.
0: C'est ça. Prenons l'exemple de Cabrel. Cabrel, il écrit ses paroles, il écrit ses musiques, il est tranquille, il n'a rien à personne. Il est venu chanter. Il faudrait que pleuve l'amour.

0: drague, hein, Cabrel. Si c'est de la drague, je sais pas.
1: Bah déjà, on se connaît depuis les Restos du Cœur, parce qu'il est, voilà, on s'est croisés beaucoup. Je l'avais invité déjà pour l'album pour le sida. Et puis là, grâce à l'application, parce que tout a été déclenché par mon application Obispo All Access, que vous pouvez avoir sur Apple Store ou sur Google Play, si c'est, voilà, avec
0: une sur laquelle
1: des choses, voilà, je fais une anthologie de la chanson française. Et à chaque fois que je fais une petite anthologie, c'est-à-dire je fais un album sur un artiste,
0: je lui envoie.
1: Ouais. Donc j'ai envoyé à Francis. Est-ce que ça l'a influencé? Je sais pas.
0: Bah en tout cas, ça lui a pas déplu.
1: Le truc, c'est que la qualité principale d'un compositeur, quand il décrète qu'il veut écrire pour quelqu'un, c'est qu'il faut au moins aimer d'abord l'artiste, connaître son répertoire. Donc déjà, c'est le truc. Ouais, c'est la base, quoi. C'est aimer l'artiste. Donc à partir du moment où un artiste sait que vous le respectez, vous aimez son répertoire, vous le connaissez bien, vous chantez, vous produisez pour rien, c'est-à-dire que moi je le fais juste pour le plaisir avec mes sous, bah ça, peut-être que ça fait quelque chose. Après, je pense que je suis aussi heureux que d'être reconnu par ces artistes, ces auteurs-compositeurs. C'est vrai que c'est un projet un peu ambitieux, mais finalement ils sont venus, donc je suis hyper fier et je suis hyper touché, hyper fier, et je leur en dois une.
0: Il y a Renaud aussi.
1: Ouais.
0: Bah oui, là encore. Alors pareil, Renaud qui chante pas des mots qu'il a écrits.
1: Ouais.
0: Alors ça c'est dingue.
1: Ça n'existe pas, ouais.
0: C'est que chez Obispo qu'il y a ça. Le dernier des rugissants.

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2: Yeah. Le dernier des rugissants. Ah oh là là, la chair de poule, Pascal.
3: Bah oui, c'est un enfant.
2: Quand il vient en studio, justement, ou quand vous allez l'enregistrer, d'ailleurs, je sais pas comment ça s'est passé pour Renaud spécifiquement, mais il y a aussi toute l'admiration. Il y a le Pascal, peut-être gamin, qui écoutait Renaud et tout. Il faut qu'il se taise à ce moment-là, parce que sinon, on est trop fan, on est trop impressionné, non?
3: Alors, au début, quand ça commence, on est comme ça.
2: Ouais.
3: Et après, je deviens un despote.
2: Vous avez engueulé Renaud?
3: Non, pas du tout. Bah, je rigole parce que c'est Pierre qui m'appelle comme ça. Qui,
2: tout le despote.
3: Non, pas du tout. Mais il me dit, on aurait dit un commandant, ah oui, quoi. On aurait dit un militaire.
2: Temps.
3: Et en fait, voilà, le fan laisse place au producteur en studio. Et j'ai de la chance d'avoir un acolyte qui s'appelle Yuri Benaïs, qui fait le son, qui mixe. Et puis aussi d'avoir des super musiciens avec qui j'ai fait l'album. Fred Nardin, Romain Saron, Zizou Sadki, Seb Chouard, Michel Aimé, Christophe Deschamps. J'ai eu une équipe de musiciens de folie. Donc, ils sont là. Donc, voilà, tout va bien. Je suis pas tout seul pour dire non.
2: Ouais.
3: Et en fait, l'idée, c'est que, ouais, pour Renaud, je lui ai demandé de parler. Je trouvais que c'était plutôt pas mal d'entendre sa voix parler sur cette chanson, Le Dernier des Rugissants, qui lui va bien. Plutôt, ce que ça dit, c'est vraiment lui.
2: C'est Lionel Florence et Pierre-Dominique Burgot qui ont écrit des textes.
3: Ouais.
2: Les textes sont nés avant les musiques.
3: Oui, c'est-à-dire que... En fait, au début, je voulais faire un album tout simplement dans la stylistique des années 70.
2: Un peu comme l'Archipel des Séquelles qu'on avait écouté
3: avant. L'Archipel des Séquelles, c'est plus un album de femmes, où on met en exergue le silence, un peu jazz.
2: C'était un peu 70s aussi, moi je trouvais. Le duo avec Carla Bruni.
3: Ouais, c'est 70s, mais là on utilisait beaucoup plus de piano, alors
2: d'accord,
3: que là vraiment, ouais, c'est un 70s de 66 à 77 qui est plus basé sur les guitares, okay, sur les 12 cordes, sur l'orgue. Voilà, c'est vraiment des éléments de langage particuliers à cette période-là, avec des solos de guitare qui sont plus près de George Harrison que de Scorpion. ou de David Gilmour, par exemple. Voilà,
2: ah ouais,
3: c'est vraiment des éléments de langage de cet album. Donc, je suis parti comme ça. Et puis après, de fil en aiguille, comme je faisais en même temps les chansons pour des artistes, voilà, je faisais mon anthologie à droite à gauche, je fais des albums comme ça, enchaînés. Ben, j'ai osé... Je me suis dit, oui, c'est ça. La vraie question, c'est si j'osais leur envoyer, et j'ai osé.
2: Et ben vous avez bien fait.
3: J'ai osé, et puis je trouve que ça fait un... Et puis c'est bien, la musique, c'est du partage. Dans un monde qui tend à se fragmenter, et se communautariser, je sais pas si ça existe ce mot.
2: Ouais, s'archipéliser, puisqu'on parlait de l'archipel.
3: Ouais, voilà.
2: Des petits archipels.
3: Et en fait, voilà, il y a un peu... Voilà, je trouve que l'artiste est là pour faire des ponts justement entre ces, ouais, communautés, et l'artiste est là pour résister et proposer comme Zazie elle dit aussi, mais il faut qu'on s'aime, quoi. Enfin,
2: ouais,
3: c'est juste ça, c'est juste le problème. Il faut qu'on s'aime tous, il faut qu'on s'entende tous. Si on s'entend pas, c'est la merde. Donc, et un artiste est là pour ça. Moi, c'est pour ça que je fais jamais je parle jamais de politique, parce que je trouve que la politique, c'est super clivant. Il faut qu'on choisisse un camp. Je m'en fous de choisir un camp. Enfin, nous, on est né avec Touche pas à mon pote. On est là pour faire de la musique ensemble. Et quand tu vas travailler dans une autre communauté musicale, artistique, t'apprends des trucs, puisque,
2: ouais,
3: c'est pas ton domaine. Donc, nous, on n'est pas contre ça. On est vraiment pour chanter ensemble, pour faire de la musique ensemble. Et c'est vrai que cet album, c'est un peu ça. C'est hérité de cette appétence pour l'autre,
2: ouais,
3: tout simplement.
2: Alors quand l'autre, c'est Julien Clerc, et que, je vous cite, ouais, Pascal Obispo, c'est l'un des plus grands mélodistes français.
3: Ah oui, sans aucun doute.
2: Sans, ouais, aucun doute. Et que donc,
3: tu
2: vous proposez une chanson qui s'appelle Nénuphar. Alors on va
3: c'est dans la merde.
2: Vous vous rendez compte quand même qu'il n'était pas vraiment dans la merde, Pascal Obispo,
3: ouais,
2: parce que vous avez bien soigné votre histoire.
3: Ouais.

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1: Là, quand je parlais tout à l'heure de haute couture, de sur-mesure, c'est vraiment ça. C'est-à-dire que vraiment, c'est une chanson de Pascal Obispo, c'est une chanson de Julien Clerc.
0: Mais c'est le boulot d'un compositeur.
1: Ouais, mais là, c'est un exemple criant, c'est un exemple frappant. Et personne d'autre, on peut la filer à personne d'autre, celle-là.
0: Tiens, on peut la chanter, mais c'est une chanson qui est faite pour Julien.
1: Mais ça s'entend.
0: Enfin, moi, je l'ai fait pour Julien, donc... J'ai tellement de respect pour lui, c'est tellement un gars qui m'a inspiré quand j'ai commencé à faire de la chanson en français, ouais. Après ma période rock évidemment, quand j'ai commencé à mettre les mains dans de la chanson française, de la pop, ce que vous voulez, c'est vrai que...
1: Ouais, c'est lui.
0: T'écoutes Julien Clerc, tu dis, oh, c'est compliqué quoi, parce que là il va falloir travailler un peu, et j'ai mis 35 ans. Honnêtement, c'était un des premiers, s'il refusait, c'est vrai que je pense que j'aurais pas fait l'album. En fait, enfin, j'aurais pas continué, ouais, à demander des duos. Et quand Julien a accepté, je me dis, ah, c'est franchement merci, c'est une vraie reconnaissance et c'est sans doute touchant pour lui parce qu'on a envie d'être reconnu par d'autres générations. Et c'est aussi touchant pour moi, donc en fait c'est gagnant-gagnant cette histoire.
1: En fait, c'est exactement ça. Ça se sent dans tout l'album, dans tout ce volume 2 Héritage, que je vous recommande. Hein. C'est ça, c'est que tout le monde est heureux d'être là et tout le monde se donne des choses très positives. Vous tirez pas la bourre.
0: Alors
1: que parfois il y a des duos que je ne citerai pas. Non, mais on sait que c'est toi qui as la plus grosse. Là, c'est pas le cas. Vois.
0: Non, mais le truc c'est que moi je suis qu'un compositeur qui chante. Donc en fait, je vais pas me mettre au niveau de ces auteurs, compositeurs, interprètes, qui sont aussi des supers interprètes. Ouais. En fait, je me mets pas au niveau. Moi, je me mets vraiment dessous et derrière. J'ai pas de souci avec ça. Moi, je veux que la chanson soit belle. Il y a pas de compète. Il y a juste, allez, on va essayer d'harmoniser nos deux voix et essayer de faire en sorte que ce soit la plus belle chanson qu'on ait écrite. À chaque fois, je fais la même chose pour chacun. Quoi. Ouais. J'essaye.
1: Alors, il y a aussi vos fantômes bienveillants, ceux que vous avez aimés, que vous aimez encore, même s'ils ne sont plus là sur ce disque. Il y a Philippe Pascal, le chanteur de Marquis de Sade.
0: Ah ouais.
1: Sade, c'est un de vos groupes de jeunesse, quoi.
0: C'est mon groupe
1: hyper formateur.
0: Ouais, c'est ce qui m'a construit.
1: Philippe Pascal était devenu votre ami.
0: Ouais.
1: Il n'est plus là, mais il est là sur l'album. La chanson s'appelle Les Roses.

0: c'est pas la première fois qu'on entend vos voix ensemble. Vous aviez chanté en vrai dans la vraie vie, mais là, de faire ce duo...
1: J'avais trois chansons. On avait fait un album avant qu'il refonde Marquis de Sade avec Franck. Ouais. Voilà, j'ai dû avoir une petite influence aussi parce qu'en fait ils se sont revenus, ils habitaient dans la même ville 15 ans après à mon concert. J'avais fait chanter Philippe, on avait fait une reprise de Marquis de Sade et j'avais invité Franck. Donc ils s'étaient revus, j'avais un peu déclenché tout ça. J'espère que ça n'a pas signé son départ parce que j'ai toujours une forme de culpabilité par rapport à ça depuis qu'il n'est plus là. Mais donc on avait fait quelques chansons et puis j'en avais gardé trois où il chantait, il en reste encore une c'est sur, qui est sur mon application, sur un poème de Charles Cros. Là c'est un texte de Lionel Bourg parce que Philippe cultivait des roses, il adorait son rosier.
0: Voilà, c'est important pour vous de le mettre sur ce disque.
1: S'il n'y a pas Philippe, il n'y a personne.
0: Ouais, c'est ça, en fait c'est la source.
1: S'il n'y a pas Philippe, s'il n'y a pas Franck. Alors le début quand j'ai commencé la musique, mais avant moi j'étais Marie-Thi Gilbert Carpentier. Ouais. Et cet album, il est très comme ça, il est très la musique avant Rennes. Mais je ne pouvais pas faire l'album Héritage sans mettre aussi ceux qui m'ont donné envie de la faire physiquement. Donc c'était Marquis de Sade, c'était Philippe, c'était Franck, Darcel. Et il nous manque sérieusement.
0: Ouais, mais c'est beau qu'il soit là.
1: C'est ce qui m'a construit, donc je veux pas. Moi, j'ai pas de posture. De toute façon, j'ai pas de posture, j'ai pas de carte. Donc, comme j'ai pas la carte, je peux pas avoir de posture. Moi, je suis de toutes les musiques. Philippe, il aimait pas tout ça. Il s'en foutait de tous ces trucs-là.
0: Des chapelles musicales.
1: Bah oui, il s'en foutait. C'était la plus grande icône du rock français indépendant des années 80 et 90. Et lui, il voulait que je vienne chanter, jouer du piano avec Marquis de Sade. Je lui dis, mais non, je peux pas. Ce que je raconte toujours, cette anecdote, je lui dis, mais non, mais je. L'ami te dit oui, mais le fan te dit non. Tu vas pas avoir Pascal Obispo avec Marquis de Sade, Philippe, c'est pas possible.
0: Les gens vont pas comprendre.
1: J'ai quand même été chanté, il a insisté pour que je vienne chanter au festival des Inrecuptibles. Ouais. C'était chaud.
0: C'était Vanda's Loving Boy.
1: Exactement. Je me souviens très bien. T'es sûr ou quoi de... Et il faut que tu viennes. Tu viens. Voilà, donc ça c'était Philippe, et puis voilà, et puis Michel Delpech. Lui, il était fan de rock. Donc tout va bien.
0: Ouais.
1: Tout va bien. Ils sont tous ensemble avec la même envie de faire la musique avec la même culture, quoi. Quelque part. Avec des nuances, évidemment. Mais bon.
0: Et vous, ça vous procure un peu de réconfort d'avoir ces bandes-là, de travailler sur les bandes de Delpech. J'imagine, oui, vous l'avez beaucoup, beaucoup aimé, parce que là, carrément, pour l'anniversaire de sa mort, il y a carrément.
1: On a fait un album,
0: voilà,
1: oui.
0: C'est un album. Il y a Daniel Lévy aussi. Ouais. Daniel Lévy, avec qui vous avez fabriqué la comédie musicale de l'an 2000. Les 10 commandements. Et Daniel Lévy, il est là, sur Héritage. La chanson s'appelle L'amour qu'il faut.

0: Daniel Lévy, il est mort hyper jeune, il avait encore plein de choses à faire. Vous aviez peut-être des trucs à faire ensemble.
1: Oui, ben, c'est sûr.
0: Est-ce que c'est réconfortant de les mettre dans un disque, dans votre disque ?
1: Ce serait vraiment bizarre de ne pas considérer qu'il puisse être dedans, en fait. C'est évident que Daniel, c'était une partie de ma vie très importante.
0: Oui. Mais je ne demande pas si c'est bien, je demande si ça vous fait du bien.
1: Ouais, ça me fait du bien, en même temps ça me fait du mal, mais c'est impossible qu'il soit pas là, quoi. Voilà, okay. J'ai des bandes, je dois le faire. C'est tout. J'ai les bandes de Philippe, j'ai les bandes de Michel Delpech, j'ai travaillé avec lui, j'ai les bandes de Daniel. C'est normal. En plus, cette chanson a été sortie d'une manière différente. Il y a 10-15 ans. Elle n'avait pas marché. C'est impossible que cette chanson ne marche pas. Enfin, je veux dire, c'est une super chanson. Et je l'ai refait avec justement la stylistique de cet album. Elle est un peu soul comme ça. Et avec la voix de Daniel, c'est vraiment magnifique. Alors lui, pour le coup, lui, c'est un chanteur. Moi, je suis vraiment un compositeur qui chante.
0: Il y a aussi des copains, des gens qui n'ont pas le statut de super-héros dont on parlait tout à l'heure de la chanson française, comme Jonas, comme Claire, comme Renaud, comme Cabrel, mais des gens qui sont plus contemporains, on va dire, de votre carrière à vous, Pascal Obispo.
1: Sur pas des gens des années 70, on va dire, voilà.
0: Voilà.
1: 60, 70, c'est plus... on va dire, on est plus dans les 90.
0: Voilà, 90, voire 2000, comme Icare. Viens.

0: Picard, comment il débarque sur le projet ?
1: En fait, je le connaissais, je l'avais vu à la télévision, je le trouvais bizarre.
0: C'est vrai qu'il était bizarre, Nouvelle Star.
1: Il m'a interpellé quand il faisait ses yeux comme ça. Mais c'est vrai que je l'ai vu sur scène, je trouvais qu'il avait un côté Beko 2.0. J'étais subjugué, je ne l'avais jamais vu sur scène. Je trouve que la scène, c'est beaucoup mieux, encore mieux que les disques pour le connaître. Pour ceux qui connaissent pas Icar, il faut aller le voir sur scène et vous allez voir qui est cette personne qui, entre les chansons, vous ennuyez jamais. Et sur scène, il est fabuleux. Donc j'aime beaucoup cet homme, aussi bien lui que Benabar.
0: Oui, qu'on aussi a entendu tout à l'heure. Il y a Chico et les Gypsies.
1: Exactement. J'ai rêvé que j'étais vivant.
0: Voilà. On tape dans les mains.

0: y a des chansons qui donnent de l'élan. Il y a aussi des chansons qu'on connaît, comme l'archipel des séquelles avec Zazie.
1: Oui, je l'ai refait parce que je voulais lui donner une...
0: Un côté plus guitare.
1: Un style, ouais, plus 70.
0: Ouais.
1: Entre, je sais pas, Simon & Garfunkel.
2: Ouais.
1: Et
0: America.
1: Ouais. C'est là qu'il y a le solo, non? Ah ouais, faut écouter le début. Ouais, ce côté rock 70, ouais. Alors.
0: C'est rock progressif, mais avant que ça devienne chiant. Moi, je trouve que le rock progressif, ça devient chiant dans les années 80, mais dans les années 70, c'est vachement bien.
1: Ouais.
0: Et là, c'est beau.
1: Ouais. Les Floyd et tout ça, ça c'est un peu ça. Enfin, on a essayé. Et le truc pour les gypsies, que je voudrais dire un tout petit mot, parce que Zazie, elle a le package complet. D'ailleurs, j'adore son nouveau single, peu importe. Les gypsies, c'est parce que mon père a toujours rêvé que je fasse un truc de flamenco. Mon père est plus là depuis 2011. Et parce que je suis espagnol aussi, je suis franco-espagnol, j'ai deux passeports. Et c'est vrai que c'est un exercice particulier pour moi, l'enfant du rock. Mais pour moi, c'était vraiment une performance de pouvoir chanter un truc flamenco comme ça. Mais j'en rêvais depuis longtemps. J'allais pas faire un album en entier. Et j'adore tout ces... Moi, j'adorais Manitas de Platas, etc. C'était vraiment, c'est les trucs qu'aimait mon père, quoi.
0: Ouais. Et puis alors, il y a le rock à guitare en français.
1: On va pas laisser l'intro en entier. Elle fait 1 minute 30.
0: Axel Bauer.

0: Là, vous avez lâché les chevaux. Mais lui aussi, sous son dernier album, d'ailleurs. Hein. Retour de la guitare ou pas? Qu'est-ce qu'on dit
1: Ah ben, pour cet album, c'est que guitare, moi.
0: Ouais.
1: Donc.
0: Oui, mais dans la vie, dans la musique en général, on nous promet depuis quelques années, on nous dit retour du rock, retour
1: bah là,
0: de la
1: en tout
0: guitare,
1: cas, moi, j'ai fait ce que j'ai pu de mon
0: oui,
1: côté.
0: Oui, bravo. Oui, c'est vrai. La pierre a été mise à l'édifice.
1: Et Axel Bauer, lui, c'est pas une pierre qui m'a mis à l'édifice, c'est un pont. C'est-à-dire que quand on écoutait Marc Itzad et tout, ouais. On n'avait pas envie de faire de la variette, quoi. C'est non. En gros. Et c'est vrai que Axel, ça a été vraiment un mec qui m'a fait un pont entre le rock et la chanson en français. Son premier album, je le connaissais par cœur. Et d'ailleurs, quand je l'ai rencontré, il était très surpris que je connaisse toutes ses chansons. Donc, en fait, on a lié amitié comme ça au fur et ouais. à mesure depuis toutes ces années. C'est un super gratteux, mais au-delà de ça, c'est un mec super, c'est un mec qui aime la musique. Et ça, c'est le truc principal, quoi. Le mec, il pue la musique, quoi. C'est la folie. Et travailler avec des mecs comme ça, tu vois, bon. C'est un super musicien. Je suis très heureux qu'il ait accepté. Voilà.
0: Ce Héritage volume 2 est disponible et le volume 1 paraîtra en octobre.
1: Le 23.
0: Voilà, on y attend. Véronique Sanson, William Scheller, Eddie Mitchell, Serge Lama, Santa, Calogero, David Hallyday, Gauvin Cerf, ouais. Isabelle Adjani.
1: Il y a du monde.
0: Il y a du monde. Merci.
1: C'est génial.
0: Voir, bah, merci, Pascal.
1: Merci. Et c'est vrai que ça fait toujours plaisir de. Comment dire de venir ici parce que voilà les personnes qui aiment la musique dans les radios là donc je voulais simplement te le dire parce qu'on se tutoie
0: merci.
1: Dans la vie.
0: Oui, c'est vrai quand le micro est éteint. Ben je te remercie.
1: Quand le micro est éteint, c'est ce que j'ai remarqué à chaque fois. Merci d'aimer la musique et merci d'écouter les chansons.
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0: premier pianiste à se produire au Stade de France. Sofiane Pamart vient de sortir son 4e album, Movie. On est fan et heureux de l'accueillir dans Décibel. Bonsoir Sofiane, bienvenue.
1: Bonsoir, merci pour cette magnifique introduction, pleine d'entrain, pleine d'enthousiasme. Ça me touche beaucoup.
0: Et d'admiration, Sofiane, on s'était vu pour la première fois au moment de Noche, votre 3e album. Le nouveau Movie vient de sortir. Et alors c'est fou, hein, à chaque fois, les titres de vos albums, c'est un mot. Le premier c'était Planète, le deuxième Letter, puis Noche, la nuit. Et là c'est Movie, film. Vous êtes fan de cinéma ?
1: J'adore le cinéma et je rêvais de composer la musique de mon propre film.
0: Ouais.
1: C'est un rêve que je pouvais rendre réalité avec un album musical où il y a une histoire. J'ai d'abord écrit un scénario qui commence par un lever du soleil, qui termine par un coucher du soleil. Dans ce scénario, en fait, c'est l'histoire d'une journée qui est tellement dense émotionnellement qu'on passe par peut-être tous les sentiments qu'on peut traverser à travers une seule vie. Donc c'est très ambitieux, ne vous inquiétez pas, cette journée est inspirante, elle n'est pas lourde, c'est
0: non,
1: pas trop autre chose.
0: Il y a des tempêtes émotionnelles quand même. Hein.
1: Voilà, c'est ça. Donc c'est la promesse de cet album. Et donc je viens de le terminer, j'ai mis 2 ans et demi dessus et je suis trop heureux d'en parler et de le promouvoir parce que c'est un projet auquel je crois beaucoup.
0: Ah, on va se balader au cœur de ces nouvelles chansons, chère Sofiane Pamart. Mais avant, il faut qu'on se situe géographiquement. Vous, le nordiste, vous habitez à Los Angeles maintenant ? Alors ça, pour un fan de cinéma, c'est le rêve.
1: Exactement. Moi, j'ai envie de construire ma vie en fonction de mes inspirations artistiques, ouais. En fonction de mes cycles de création. Donc, quand j'ai décidé de faire un film, je me suis dit, où est-ce que je vais être le plus inspiré pour pouvoir le faire ? Et si j'allais à Hollywood,
0: ouais.
1: Donc c'était un rêve un peu d'enfant sur cet univers-là, glamour du cinéma, et surtout un désir de réaliser une œuvre vraiment ancrée dans un décor cinématographique.
0: Ouais.
1: Donc tous les jours, je me réveillais avec mon piano qui donnait sur cette sublime ville, sur la skyline de Los Angeles, cette énergie de cette ville qui vibre, qui est au milieu en fait de quelque chose de très urbain et quelque chose de très nature, et aussi avec toutes ces personnes qui sont acteurs ou actrices ou qui rêvent de le devenir. J'ai tout pris pour le mettre dans cet album.
0: Et il est très beau. Movie, avant de le découvrir, on va faire un petit retour. Donc, Sofiane Pamart, on peut vous entendre en solo, évidemment, je le disais tout à l'heure, hein, ça peut être dans un opéra. Vous pouvez évidemment, avec brio, jouer de la musique classique. Hein, vous êtes médaille d'or du Conservatoire National de Lille. Ça peut être donc sur vos compositions à vous. C'est vrai que tous les pianistes ne sont pas compositeurs, vous, c'est le cas. Je parlais de Noche tout à l'heure, je m'en suis toujours pas remis, moi.

Et puis depuis le début de votre carrière, vous avez eu cet instinct et ce coup de génie d'aller jouer avec des artistes très différents. On peut vous entendre avec Edith Depréto reprendre du William Scheller.

0: piano classique, votre piano à vous, le piano dans la chanson française, dans la variété, mais aussi dans le rap. Tout ça, ça fait partie de vous. Vous avez réussi, en fait, ce que peu d'artistes arrivent à faire, c'est à mettre toutes vos facettes artistiques sous les yeux et les oreilles du grand public.
1: C'est vrai, et maintenant, ça s'entend. Et j'ai mis du temps à réussir à ne pas être rangé dans une seule case.
0: Oui.
1: C'était vraiment mon désir, c'est de faire en sorte que... non, je ne suis pas juste un pianiste classique ou le pianiste des rappeurs, ou un pianiste qu'on voit dans l'univers plus de la musique électronique. Ou... En fait, je ne voulais vraiment pas être dans une case.
0: Et c'est... Vous en aviez peur.
1: J'avais peur de ça, mais surtout que c'était un désir de singularité. Ouais.

0: où j'ai l'impression que toutes ces facettes multiples créent mon identité d'artiste, et c'est très difficile au début de prouver toute sa multiplicité. Ouais. Donc il faut du temps, et ce temps je l'ai pris en travaillant beaucoup. J'ai essayé de gagner du temps à essayer de produire en peu d'années un grand catalogue pour que justement je puisse m'élever en côtoyant plein de genres musicaux et plein de gens extraordinaires qui ont aussi des parcours complètement fous, ouais. Mais aussi pour essayer de montrer que finalement en fait tous ces mondes qu'on a tendance à ranger dans des boîtes et à diviser et à opposer, ils ne sont pas si éloignés que ça. Si jamais on s'intéresse juste à l'émotion, on peut relier un peu tout le monde.
1: Et oui, et notamment avec le piano. Là, vous nous l'avez prouvé, c'est sûr. Et alors, ce qui est génial, c'est que le public a compris ça, a répondu présent. Et l'année prochaine, dans moins d'un an, hein, en avril 2027, vous allez jouer au Stade de France. Ce qui, voilà, pour un musicien, pour un pianiste, est une grande première. Samedi 17 avril 2027, ça paraît loin parce que c'est l'année prochaine. Et en même temps, bah, c'est vite, c'est moins d'un an. Comment avez-vous eu cette idée, ce désir, comment on peut se dire je vais faire un Stade de France?
0: Waouh, j'en perds mes mots tellement.
1: Je sais que c'est vertigineux.
0: C'est vertigineux. Ouais. C'est vertigineux, mais j'ai décidé de jalonner mon parcours d'artiste de grands actes qui vont nous servir de point de ralliement et de manière de raconter cette aventure. Et il me manquait un grand événement pour pouvoir célébrer tout ça. Et je me suis dit, et si jamais c'était le moment pour faire un Stade de France, de la même manière que j'ai vécu l'expérience d'être le premier pianiste à jouer à l'Accor Arena à Bercy.
1: Bercy, et puis ouais. Alors Bercy, un vrai Bercy, ras la gueule, vraiment, ouais. Pardon, il n'y a pas d'autre mot, c'était plein, voilà. Quoi. Ouais, c'était fou.
0: Je me suis dit, ok, maintenant le mouvement est devenu encore plus grand, et si on allait chercher le Stade de France comme un grand moment de rassemblement populaire, mais aussi de rassemblement où il y a plein de valeurs qui se fédèrent à travers la musique, et où on se laisse aller dans nos sentiments, dans un voyage introspectif, mais en même temps spectaculaire.
1: Dans les grands rendez-vous qui rassemblent, Sofiane Pamart, vous en avez vécu un il y a 2 ans, la cérémonie d'ouverture des JO Paris 2024. Alors, le Comité international olympique laisse assez libre les villes de ce qu'ils mettent dans leur cérémonie d'ouverture. Mais il y a un truc qui n'est pas négociable, c'est qu'il faut jouer Imagine. Et le deuxième truc pas négociable, vous vous doutez bien, c'est que Imagine, votre version doit être validée par les ayants droit de John Lennon, c'est-à-dire en l'occurrence Yoko Ono. Et donc ça vous est arrivé, Sofiane, vous avez joué Imagine, c'est Juliette Armanet qui chantait. Est-ce que vous pouvez me raconter ce que vous avez ressenti déjà quand on vous l'a proposé, et puis quand Yoko a dit « Yes !»
0: Alors déjà j'étais dans la confidence 2 ans et demi avant le projet.
1: Ah vous aussi, il fallait vous taire, rien dire à personne.
0: Personne n'a...
1: Même la famille.
0: Ouais, même la famille, ils l'ont appris une semaine avant parce que ça a fuité à un moment donné dans la presse. Et donc du coup j'ai été obligé de leur expliquer à ce moment-là, mais je respectais cette confidentialité et cette surprise que j'allais offrir. Et j'ai aimé prendre cette responsabilité de jouer Imagine, qui est une grande chanson de paix, avec cette flamme, le piano en feu sur la scène, comme si ça représentait cette flamme olympique, et un geste aussi que j'affectionne particulièrement, de mettre mon piano en feu.
1: Oui, c'est vrai, c'est votre truc. Jimi Hendrix mettait le feu aux guitares, Sofiane Pamart met le feu au piano. Voilà.
0: Mais tout ça pour célébrer en fait un moment où en fait on a la chance de représenter quelque chose de profondément culturel et de profondément français aux yeux du monde. Donc avoir l'honneur d'être choisi aussi longtemps en avance pour pouvoir faire cet événement, je trouvais ça complètement dingue. Et bien sûr que quand Yoko Ono a accepté la version et a beaucoup aimé la version...
1: On m'a dit qu'elle avait particulièrement apprécié.
0: Et ben, j'étais très honoré aussi. Et en fait, ça a donné un tableau très poétique. C'est un autre événement, on parlait des événements majeurs qui jalonnent un parcours. La cérémonie d'ouverture des Jeux Olympiques de Paris, c'était vraiment fou en 2024.
1: L'album Movie qui vient de sortir. Alors, on a parlé du côté cinématographique. Sofiane Pamart vous l'a dit, comme tout bon film et toute bonne journée à Los Angeles, ça commence par un lever de soleil.

0: Sunrise in your eyes, lever de soleil dans tes yeux. Vous nous avez habitués à du piano solo. Là, on entend dès le début des chœurs, on entend là les cordes. Donc, dès les premières secondes du disque, on se dit ah ouais, là, il a poussé un cran plus loin. Vous vouliez aller un cran plus loin et faire un pas vers les chansons, puisqu'il y a plein de chanteurs et de chanteuses qui sont invités sur votre disque.
1: Après 3 albums de piano solo, j'avais besoin de renouveler mon discours harmonique, ma manière de composer, donc j'ai voulu rajouter des ingrédients dans ma palette. Et c'est comme ça que je me suis dit, ok, la musique orchestrale, c'est une musique qu'on a beaucoup dans les films, je peux me permettre d'y aller. Donc pour la première fois, j'ai commencé à travailler, à composer pour l'orchestre, et entendre les pupitres des violons, donc je faisais 100 pas et j'entendais un peu de cuivre, j'entendais les bois, j'entendais les coups de timbales.
0: Vous entendiez tout ça dans votre tête, hein, c'est ça qui est dingue. Non mais imaginez ça déjà, composer du piano, composer une mélodie, on se dit waouh, mais là c'est tous les instruments de l'orchestre. Et puis c'est pas un petit orchestre.
1: Et c'est un orchestre de 70 personnes.
0: Ouais,
1: et en fait, il faut les laisser rentrer, ces 70 voix à l'intérieur de soi. Et donc progressivement, je commençais à trouver des clés. Et c'est pour ça que j'ai pris beaucoup de temps pour composer cet album, parce que c'est un album vraiment qui a été très artisanal dans sa manière d'être conçu et qui m'a obligé à m'élever. Donc il fallait que la proposition soit très claire dès le premier morceau, et c'est pour ça qu'on recommence par du piano quand même tout au début, et l'album termine par du piano, mais entre temps on invite l'orchestre, le chœur et toutes ces voix qui arrivent, parce que j'avais besoin de me renouveler et parce que j'avais besoin de d'autres témoignages qu'uniquement le mien. Ma voix, c'est celle du piano, c'est le fil conducteur de cet album, mais j'avais besoin d'acteurs, j'avais besoin de d'autres personnages qui apparaissaient dans ce film.
0: C'est intéressant de dire des acteurs, parce que pour le coup, toutes les personnalités qui sont en majorité des chanteurs et des chanteuses qui sont invités dans votre disque, c'est des héros de film. Ils ont tous une personnalité, ils ont tous une aura, une dégaine. Je pense par exemple à Mélodie Gardot, c'est la première dont on va écouter la voix sur votre album. Mélodie Gardot avec ses lunettes noires, avec sa blondeur hollywoodienne, elle est incroyable, Mélodie Gardot. Et vous lui faites chanter le moment polar noir, évidemment.
1: Exactement.
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1: Vous la voyez, l'héroïne fatale, un peu vénéneuse. Moi, j'imagine avec un foulard dans les cheveux en train de fumer une cigarette.
2: C'est tout elle. C'est vraiment ça. Elle. On ne va pas faire semblant. Il y avait qu'elle pour jouer ce rôle-là.
1: Rôle, ouais.
2: Et à ce moment-là, que ferait un réalisateur avec un acteur, avec une actrice, avec autant de personnalité? Il réinventerait complètement son film pour le faire sur mesure pour cette héroïne.
1: C'est ce qui s'est passé pour la chanson. Ah, Mélodie Gardot. Pour elle ou pour d'autres chanteurs, chanteuses qu'on trouve sur votre album, Sofiane? Je pense à Wyclef des Fugees, à J Balvin, Laurine, Raïm de Christine and the Queens, Sia. Enfin voilà, il y a des personnalités vraiment du monde entier. Comment vous leur avez présenté le projet? Vous leur avez dit, on va faire une chanson ou on va faire un film?
2: Je leur ai dit qu'on allait faire un film et que je leur réservais une scène rien qu'à eux. Et qu'il fallait absolument qu'ils jouent le jeu d'enlever leur carapace, d'être vulnérables, parce que pour beaucoup d'entre eux, ils n'ont jamais posé sur uniquement du piano.
1: Ben non.
2: Et donc je voulais que le fil conducteur, ce soit celui-là, que la patte, l'étalonnage du film, ce soit cette approche uniquement piano-voix, pour eux, pour les invités. Et en faisant ça, je pouvais aller chercher des artistes d'univers complètement différents, et à ce moment-là, en fait, finalement, il y a quand même une direction artistique claire qui se crée au fur et à mesure de le film. Sur le papier, quand on voit tous ces artistes au même endroit, on se dit, mais comment ils se retrouvent autour du même banquet? Et en fait, finalement, quand on écoute l'album, vraiment, je peux vous le garantir, j'ai beaucoup travaillé pour arriver à cet effet-là, mais on a l'impression qu'ils viennent juste les uns après les autres, ouais, dans une pièce où il y a le piano qui les attend pour qu'ils puissent se livrer.
1: Comme dans tous les bons films, vous avez pensé à tout, Sofiane Pamar, et notamment à avoir un narrateur, une voix qui vous raconte. Et quelle voix, Jimmy Butler. C'est la première fois que dans une émission musicale, sans doute, on va parler de lui. C'est un grand basketteur.
2: Un champion de NBA que j'ai eu la chance de rencontrer à l'anniversaire d'un autre invité de l'album qui est J Balvin. Et quand il a pris la parole pour remercier J Balvin de sa générosité pour son anniversaire, dans sa manière d'accueillir ses amis proches, et je me suis dit, mais quel narrateur extraordinaire,
1: la voix,
2: quelle voix
1: incroyable.
2: Et donc je cherchais une voix pour ce film, et je lui ai dit, est-ce que tu veux être cette voix, et est-ce que tu accepterais de raconter ton histoire, parce que j'ai besoin d'une voix réelle, parce que ce film est basé sur une true story, ouais, et c'est sur une histoire vraie. Et donc, il me fallait non seulement un narrateur charismatique, mais aussi un narrateur qui puisse être légitime dans son parcours de vie pour raconter quelque chose de fort. Et lui, il a été jusqu'à devenir grand champion de basket, mais aussi, il a perdu son papa, il a été père. Et en fait, il parle de tout ça. Et finalement, il a un discours très universel. Donc, je vous invite, soit, si vous connaissez l'anglais, à apprécier tout son discours, soit à regarder la traduction des paroles, parce que c'est très, très, très beau ce qu'il dit.
1: Et il le dit d'une telle manière.
3: I mean, I was a kid who didn't have much of anything. But there's a kind of clarity that you get when you're up alone at midnight, too. Other people may have more than me, or an easier path, or whatever. But right now, I got you beat. And I know I'm gonna give more of myself to this day than anybody else would. Because I know what it feels like to have nothing. And so that's what I did. And I still do.
1: Un pianiste classique, oui, ça c'est sur le papier et au début du CV, mais Sofiane Pamar, c'est plus de 750 000 albums vendus, 1 milliard de streams, 29 singles d'or, des disques d'or aussi, 5, et puis de platine, et puis de diamants aussi, un Bercy complet, mais l'Opéra Garnier également. Il joue pour des marques de luxe, des familles royales, des amateurs de classiques, mais aussi de rap, de chansons, de rock, de musique latine. Il est là partout, Sofiane Pamar, et le meilleur partout. C'est celui qui réunit 80 000 personnes, le Stade de France, l'année prochaine en 2027. Est-ce que vous êtes un artiste comblé? Pour le moment.
2: Je suis un homme comblé parce que j'arrive à exprimer mes émotions de plein de manières différentes et que j'ai la chance d'avoir un public que j'arrive à entraîner dans cette aventure.
1: Ouais, ils vous suivent, voilà. Ils vous font confiance en
2: très,
1: fait.
2: Très très très fidèles et que je rencontre très souvent après mes concerts, et grâce à ce lien, j'arrive à comprendre ce qui les fait vibrer et mon rôle dans leur vie, ouais, et leur rôle dans ma vie, je leur exprime aussi. Donc oui, je suis comblé de cet amour-là.
1: Vous avez pris le risque, parce que c'est un risque quand on vient du classique et qu'on peut y rester. Vous auriez pu faire carrière simplement en tant qu'excellent concertiste. Vous avez pris ce risque de composer votre musique, d'imposer votre style, d'aller, vous l'avez dit tout à l'heure, contre cette idée qu'il faudrait rester chacun dans sa petite chapelle. Vous avez vraiment pété toutes les cages. Ce risque a été payant parce qu'aujourd'hui, j'ai l'impression que vous avez une liberté folle.
2: Ma liberté est totale grâce à ces risques-là, c'est clair. Après, j'ai une admiration folle aussi pour ceux qui suivent la spécialisation du pianiste classique, qui est un risque aussi, qui est un risque conséquent, mais en même temps qui est admirable. Je pense que le risque qui vaut le plus la peine d'être pris dans toutes les vies, c'est celui qui nous ressemble. C'est essayer de faire en sorte qu'on aille au bout de notre singularité, de notre caractère. Et pour ça, c'est jamais perdu. Tous les investissements, tous les efforts, ce n'est jamais une perte d'énergie. Et c'est ce que j'ai fait. J'ai cru très tôt en moi. Et ça m'a pris, en fait, finalement, beaucoup, beaucoup de temps parce que j'ai su vite ce que je voulais devenir.
1: Vous aviez quel âge, vous pensez, quand
2: même? J'avais l'âge du petit garçon qui est sur la pochette. De l'album.
1: Tellement mignon! Le petit Sofiane. Vous aviez quel âge, là, sur la...
2: J'avais 8 ans et j'avais déjà un plan très, très, très, un plan. J'avais pas un plan, mais j'avais un désir très fort de m'exprimer au piano parce que j'avais compris que c'était mon instrument et que c'était ce que j'allais devenir. Et le reste, c'est juste de l'entraînement au conservatoire, la discipline, les efforts, mais aussi beaucoup, beaucoup de rêves.
1: Ouais.
2: Et après, du voyage encore et encore et encore, et trouver une manière de faire en sorte que ce rêve prenne vie. Et là, maintenant que la machine est vraiment lancée, eh bien, je peux aller toujours un peu plus loin.
1: Vous avez eu cette intuition, finalement, à 8 ans, que votre vie, ce serait le piano. Mais alors, quand votre maman vous a mis au conservatoire, c'était même avant vos 8 ans, il me semble, est-ce qu'elle aussi, elle a eu l'intuition? Elle a dit, ce petit-là, il est pianiste? Parce que vous n'êtes pas d'une famille de musiciens classiques, pas du tout.
2: Non, pas du tout, pas du tout. Et en fait, ma mère qui me voyait jouer sur un...
1: Un petit jouet, un petit Fisher-Price.
2: Ouais, un petit mini-clavier. Elle s'est dit, il a l'air d'aimer ça, je suis admirative de ce monde-là, il faut absolument que je le mette au conservatoire pour lui donner toutes ses chances. Et à 6 ans, j'intègre le conservatoire et depuis, j'ai continué tout ce parcours. Donc oui, j'ai eu les armes pour pouvoir m'exprimer et c'est ce que j'encourage vraiment à tous les parents d'accompagner les intuitions des enfants parce qu'elles sont souvent très très très justes. Et même si ça passe par une organisation particulière et beaucoup d'efforts, ça vaut toujours le coup d'accompagner ça. Et moi, je suis reconnaissant à vie à la fois de l'encadrement des parents, mais aussi des grands maîtres que j'ai au conservatoire et de l'institution publique dont j'ai pu bénéficier depuis que je suis tout petit.
1: Réaliser ses rêves, c'est aussi parfois inviter des artistes qu'on écoutait quand on était ado sur son album. Alors, j'ai vu le nom de Wyclef Jean dans la liste des invités de Movie et Sofiane Pamart. Wyclef, c'est les Fugees, c'est le plus grand groupe de la fin des années 90. Voilà ce que vous faites ensemble.

0: Je ne l'ai jamais entendu chanter comme ça. Qu'est-ce qui s'est passé ce soir-là? C'était la nuit, hein?
1: C'était la nuit. En fait, ce qui était beau, c'est que j'étais à New York. J'organisais des dîners dans une très belle suite où il y avait aussi un piano. Et parfois, j'improvisais au piano pendant la nuit. On me filme. Et je sais pas comment, mais cette vidéo atterrit dans le téléphone de Wyclef qui demande à me voir. Je le rencontre le lendemain dans la nuit, et d'ailleurs dans le studio d'Alicia Keys et sur le piano d'Alicia Keys.
0: Pardon, monsieur. Ah oui, non mais c'est vrai. Et c'est Hollywood, hein, les gars.
1: Et donc tout est surréaliste, mais tout est très beau. Et quand je le rencontre, vraiment, on a une des premières choses qu'il me dit. Donc d'abord, il vient avec sa guitare, on improvise au piano, et après il me regarde droit dans les yeux et il m'a dit, tu sais ce qu'on va faire? On va faire une chanson de paix. Ah. Et There Will Be a Day est une chanson de paix. C'est une chanson où en fait on s'imagine un monde où on est tous en train de boire la même eau, de boire, d'être réunis autour du même oasis, d'avoir des protections spirituelles, des armées d'anges qui font en sorte que on est en train d'œuvrer pour la paix. Elle est très très très belle, cette chanson, et c'est l'histoire d'une rencontre qui est devenue on est devenus de grands amis à partir de cette première rencontre en studio et en créant ce morceau.
0: Il parle un peu français en plus, il est haïtien.
1: Exactement. Donc, voilà, c'est ce qu'il me dit. Et une des choses qu'il m'a dit aussi, c'est aussi une histoire de paix et d'amour entre Haïti et la France qu'on va écrire. Il avait deux grands projets. Ouais.
0: C'est beau. Elle est magnifique, cette chanson. Elle s'appelle There Will Be a Day. Cet album est un film. Ce film est un voyage en 20 scènes avec des invités et puis aussi des moments où vous êtes tout seul, Sofiane. Qu'est-ce que je peux vous souhaiter pour la suite?
1: Qu'on soit toujours plus nombreux à se fédérer autour du piano.
0: Ah, c'est un beau vœu, et en plus vous ne le faites pas pour vous-même du coup, mais pour tout le monde, pour la communauté, j'aime beaucoup. Et merci beaucoup d'être venue nous voir, Sofiane.
1: Merci Émilie, j'ai passé un excellent moment, et je te remercie personnellement. Merci. Pour la classe et la manière de mettre en valeur tes invités. Je suis touché par ce qui vient de se passer.
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1: On s'intéresse aux différentes fermetures pour votre soirée, sur votre parcours, entre 21h et 6h du matin. Tout d'abord, le boulevard périphérique extérieur. Fermeture entre porte de Vincennes et porte de Bagnolet. Boulevard périphérique intérieur, cette fois-ci. Fermeture entre quai d'Issy et la porte d'Auteuil. Et sur le même boulevard périphérique intérieur, fermeture de la jonction vers l'A6A, direction la province, 24h sur 24 d'ailleurs. On file sur l'A3 vers la capitale, entre Rosny-sous-Bois et Noisy-le-Sec, fermeture. Et puis sur l'A86 extérieur, fermeture entre Noisy-le-Sec et Villeneuve-la-Garenne. Sur l'A86 toujours extérieur, fermeture entre Rungis et Saint-Maurice. Et puis sur la version intérieure de l'A86, fermeture entre Saint-Denis et Noisy-le-Sec. Pour finir sur l'A15 vers la capitale, sortie 6 Pierrelaye fermée. Et sur l'A3 vers Paris toujours, c'est la sortie 3 Romainville qui est fermée. Et à noter que sur la N13 direction la province, sortie D7 fermée, bonne route.
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3: Salut à toutes, salut à tous et merci d'avoir choisi ici pour passer votre samedi soir. Vous n'aviez pas de rancard ? Vous en avez un, mais alors là, formidable, avec David Hallyday qui vient partager ses chansons préférées. Salut David Hallyday.
4: Salut, comment ça va? Salut à tous.
3: Comment ça va?
4: Ce beau micro bleu, azur.
5: Il est magnifique.
4: On se croirait dans les tropiques.
3: Ouais, bah ça fait un petit rappel avec vos
4: très,
3: yeux.
4: Très, très agréable.
3: Oh là là. Allez, ça commence fort ce rencard du samedi soir. Alors moi je suis très très contente déjà de vous revoir parce que vous êtes un ami de la maison. Et aussi parce que je sais que vous êtes super fan de musique. La première fois que je vous ai interviewé.
4: C'est le cas de le dire.
3: Ouais. Oui. La première fois que je vous ai interviewé, vous aviez un t-shirt Nirvana. Moi, j'ai dit, voilà, cet homme-là, il a bon goût. Et porter des t-shirts de musique. Non, mais porter des t-shirts de groupe quand on est musicien,
4: c'est un peu typique, non?
3: Je sais pas tous. Hein. Il y en a, ils sont tous pour eux. Hein. Vous pourriez avoir un t-shirt David Hallyday.
4: Non, ça, j'ai pas fait. Je n'oserais pas. Non, je n'oserais pas.
3: Ça serait marrant. Alors, là, vous vous demandez, mais qu'est-ce qu'on va écouter? Alors, jusqu'à 21h, je vais pas tout vous dévoiler, mais.
4: Plein de choses différentes.
3: Je peux donner. Le mot-clé éclectisme. Voilà. Je peux dire qu'il y aura du français, de l'américain, des surprises, des découvertes. Moi, il y a un artiste que je ne connaissais pas voilà, dans la playlist de David Hallyday. Et puis vous dire aussi que si vous connaissez, et c'est évident, le David Hallyday rocker, n'oubliez pas que sur son nouvel album, Requiem pour un fou, il a inséré, utilisé beaucoup de sonorités pop et électro, et ça lui va bien. Hein. Aux deux.

0: Les synthés, les beats électroniques, tout ça, c'est dans vos goûts depuis toujours ?
1: Ouais, depuis toujours. Enfin, moi, j'ai commencé la musique dans mes groupes. Alors, c'était très organique, hein, c'était très brut de décoffrage. Et puis après, quand j'ai commencé à vivre de ma passion, je vais avoir 17 ans, 18 ans.
0: Et ah, j'avais... C'est super tôt, en fait.
1: Ouais, en fait, j'avais la chance de pouvoir bosser pour une... proposer des chansons une grosse boîte d'édition musicale aux États-Unis quand j'habitais là-bas. Et en fait, à chaque fois qu'ils aimaient un titre, ils m'achetaient le titre. Je gardais zéro droit, mais je m'en foutais complètement parce qu'ils m'achetaient bien mes chansons. Et j'ai pu partir de chez moi, en fait, grâce à ça. Et donc, j'avais forcément... j'étais sur des synthés. J'étais en appartement dans un petit studio. Donc, je pouvais... Il n'y avait que des synthés. Et les premiers logiciels, Notator, des trucs avec les floppy, les disquettes et tout.
0: Ça, c'est les années 80.
1: Un bordel de mais il fallait des plombes pour faire juste... un copy-paste, fallait une heure, quoi. C'est un calvaire. Mais c'était intéressant aussi. Et donc j'ai eu. Ouais, j'ai. Et puis j'ai été, comme je suis très cinéphile, j'ai adoré les musiques de John Carpenter dans ses films, et puis d'autres, John Barry, Amor Roder et Enco, quoi. J'ai toujours adoré. Les Midnight Express, donc c'est les débuts de un peu des synthés dans les BO. Donc j'ai toujours aimé ces deux mondes et je trouvais que le rock et l'électro, tout ça se mariait bien. Et comme la musique classique d'ailleurs, la classique avec le rock, tout va avec le rock en fait, quelque part.
0: C'est ça.
1: Ça
0: pourrait être d'ailleurs le fil conducteur de pas mal de chansons que vous avez choisies ce soir, ça, que tout va avec le rock. Et que vous...
1: On voit les concerts BBC qui font avec les Rage Against the Machine, avec l'orchestre symphonique de Londres. C'est magique, quoi. Ça se marie vraiment bien. Donc il y aurait plein de trucs à faire.
0: Bon, alors pour un David Hallyday symphonique,
1: Ça se peut aussi, ouais, j'adore. J'adore.
0: Bon, on verra suivre.
1: Il reste encore des choses à faire, heureusement, parce que ce serait triste.
0: Alors nous, on va démarrer l'émission avec un choix qui fera faire plaisir. Éclectique. Ah bah oui, c'est éclectique. Là, c'est Florent Pagny pour démarrer. Mmh. Et c'est une chanson très particulière, parce que c'est une chanson qui est très très importante dans la carrière de Florent Pagny, c'est Savoir aimer. Qu'est-ce qu'elle vous évoque, cette chanson?
1: Je pense que c'est, pour moi, hein, attention, hein, pour moi, c'est une de ses plus grandes, c'est peut-être sa plus grande chanson, Savoir aimer. Ça m'évoque quoi? C'est l'importance du texte. Cette rencontre avec Lionel Florence que j'ai rencontré aussi.
0: C'est lui qui a écrit les paroles.
1: Ouais. C'est lui qui a écrit les paroles et qui a écrit Tu m'as pas laissé le temps et avec qui je fais encore des choses aujourd'hui avec lui, un grand auteur. Voilà, je pense que il y a toujours une chanson qui est définie, qui est un symbole un peu, qui est l'ADN d'un artiste. Et pour moi, chez Florence, c'est celle-là.
0: Elle s'appelle Savoir aimer, vous la connaissez. Les plus pointus d'entre vous savent même rejouer le clip en langue des signes. C'est le premier choix ce soir de David Hallyday, Savoir aimer, Florent Pagny.

0: ça fait du bien, cette guitare.
1: C'est bon, ça, hein?
0: C'est bon, merci.
1: Welcome back aux guitares, quand même.
0: David Hallyday, merci d'avoir choisi. Ah bah oui, oui, oui, savoir aimer, Florent Pagny, il y a de la bonne guitare. Mais alors, justement, là, il va y en avoir aussi. Ça, j'aime bien, dans votre playlist, David, c'est les Pixies.
1: Where is my mind?
0: Oh là là, cette chanson, elle est géniale. Elle est sur le premier album des Pixies, en 88. Ouais. Et alors ça, j'aime bien, parce que c'est votre côté américain. Parce que nous, évidemment, on dit, bah non, David Hallyday est français. Oui, il est français, mais enfin, vous avez quand même vécu par intermittence
1: français,
0: aux États-Unis.
1: Bien sûr, je suis français. Et j'ai grandi, appris la musique aux États-Unis.
0: Ah ouais?
1: Et comme mes premières aventures musicales ont été faites aux States.
0: C'est ça.
1: Et sont devenues européennes après, et françaises, plus francophones, on va dire, la suite de ma carrière musicale.
0: C'est ça. Mais quand vous avez une dizaine d'années, par exemple, vous vivez aux États-Unis,
1: ouais.
0: Plus tard, voilà, vers 17 ans.
1: Et je vis avec mon environnement musical local, on va dire, entre parenthèses. Et donc, les Pixies, je crois qu'ils ont sorti en 86, je crois.
0: Alors ça commence en 86, et l'album là, c'est Surfer Rosa, 88.
1: Ouais, et ben c'est 88, c'est la première chanson que je sors de mon premier album qui s'appelle Hi. Et donc c'est la même année.
0: Oh là là. Et donc vous aimez les Pixies, le groupe de Frank Black, la chanson c'est Where Is My Mind, qui a eu deux vies, comme souvent les grandes chansons, puisque c'est la BO de Fight Club.
1: Ouais.
0: Et donc du coup à la fin des années 90, il y a
1: carrément
0: plein de gens qui ont redécouvert la chanson.
1: Ouais.
0: Pour celles et ceux qui n'ont jamais entendu cette chanson, qu'est-ce que vous pouvez leur dire pour les préparer psychologiquement à la beauté qui arrive?
1: Ben je sais pas. En fait, il y a ce côté authentique de ce groupe que j'adore, un peu cru, pas réfléchi. Tout ce que j'aime dans la musique rock, un peu alternative, on va dire. Ce sont des belles années. En fait, c'est le début du rock alternatif Californie.
0: Et puis un peu le début du grunge.
1: Qui ont précédé
0: aussi,
1: un peu du grunge aussi, de tout ce qui est garage.
0: Ouais.
1: Ils ont été assez précurseurs. Ensuite, ils ont suivi début 90, fin des années 80, 89, 90, 91, toutes ces années-là. Avec des groupes garage qui sont arrivés, genre Pearl Jam, qu'on a moins connu peut-être en France, ou peut-être, je sais pas, j'y étais pas, donc je sais pas, mais qui sont un petit peu moins connus que peut-être que les Pixies. Et puis d'autres qui ont continué cette mouvance-là. Donc il y a ce côté honnête et un peu précurseur, on va dire, dans ce style de rock, quoi.

0: pas bon ça?
1: Ah bah si, c'est bon David, évidemment c'est bon. Where is my mind, les Pixies, 1988. Et alors en écoutant avec le casque et tout en studio, je me rends compte à quel point la batterie, on l'entend très fort, on dit en langage musicien, la batterie elle est devant. Alors forcément, il faut que je vous pose 2-3 questions, parce que vous qui êtes batteur au départ.
0: Mais c'est pas parce que je suis batteur qu'il faut qu'elle soit devant, mais dans la musique.
1: C'est beau.
0: Dans ce style de musique,
1: ouais.
0: C'est dans les pays anglo-saxons, elle est devant quoi. Les voix sont au même niveau, mais sont pas devant à ne plus ressentir la musique en fait.
1: C'est ça.
0: Mais nous, on est plus un pays de texte et de littérature que de musique quelque part, je trouve.
1: Et c'est pour ça que la voix.
0: Donc c'est pour ça qu'on fait plus attention au fond d'une chanson et à la thématique et aux paroles, ça a plus de signification, plus important que la musique. Alors que je trouve que c'était bien à une certaine époque, mais aujourd'hui c'est bien quand on entend aussi la musique, on entend il y a l'émotion musicale harmonique qui est avec la voix au même niveau.
1: Ouais.
0: Et ça les Anglais ont commencé en premier à faire des voix qui étaient un petit peu en retrait. Et voilà, donc c'est super, ça rappelle des bons souvenirs.
1: Oh oui. C'est David Hallyday, les amis, qui est aux commandes de la programmation musicale de votre radio jusqu'à 21h. Et là, c'est Clara Luciani. Tiens, mais quelle bonne idée! Une chanson de son tout dernier album, c'est le troisième, et elle s'appelle Cette vie. Vous vous souvenez comment vous l'avez découverte, Clara?
0: Oui, sur un plateau radio,
1: ouais.
0: En extérieur, en promo. Je la connaissais pas du tout et j'ai découvert et j'aime beaucoup cette fille, ce qu'elle dégage.
1: Elle est musicienne, elle, comme vous, elle est guitariste.
0: Carrément, ouais. Et elle est un peu touche à tout et elle fait ça très bien et j'aime beaucoup sa voix. Il y a une espèce de. Ouais, j'ai l'impression de revivre des années en arrière quelque part avec son style. À la belle époque de la chanson française, tu vois, j'aime beaucoup, musicienne quelques interviews que j'ai pu voir d'elle, et j'aime bien le personnage.
1: Elle a la classe, Clara Luciani. Cette vie, c'est donc sur son nouvel album qui s'appelle Mon sang, pour lequel elle est en tournée avec son groupe. Et notamment avec sa guitare. Il y a du bruit aussi. Clara Luciani sur votre radio, ici choisie par David Hallyday.

0: effectivement, les guitares et les violons peuvent très bien s'entendre.
1: Ah, ça se marie bien. Hein.
0: Ah, ouais. Ça se marie
1: super. Super titre.
0: Cette vie, Clara Luciani, elle est en tournée, comme mon invité de ce soir, David Hallyday. Mais oui, pour l'album Requiem pour un fou, eh bien, il y a un spectacle qui correspond. Il y a déjà eu toute une série de concerts. Ça reprend au mois de novembre 2025, puis au printemps 2026, partout en France. Vraiment, ne le ratez pas. Quand vous êtes sur la route, quand vous êtes en tournée, vous en écoutez de la musique dans le bus ou avec les musiciens, vous écoutez quoi?
1: Je sais pas.
0: Vous n'avez pas des trucs honteux, vous chantez pas la chenille ou des trucs comme ça?
1: Non, c'est pas trop ma tasse de thé, mais non, je n'écoute pas ça, mais non, plein de choses. On aime bien se faire découvrir des nouveaux artistes ou des fois pas, même pas.
0: Des classiques.
1: Ouais, un peu
0: de
1: tout.
0: En tout cas, il y a de la musique tout le temps, quoi. Il y a la musique pendant le concert, mais autour du concert aussi.
1: Souvent, ouais. Oui, souvent.
0: Bon,
1: ouais.
0: Nous aussi, on aura de la musique ensemble et avec David Hallyday jusqu'à 21h. Merci d'avoir choisi ici pour passer votre samedi soir. Oui, on est là aussi le week-end maintenant, Décibel, et on sera là aussi demain soir à 20h pour cette fois-ci les chansons préférées des auditrices et des auditeurs. Demain, 20h.
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0: Et on a de la chance, notre invité ce soir, il a très bon goût musicaux, David Hallyday. J'en veux pour preuve le début de cette sélection de Florent Pagny, Pixies, Clara Luciani, on s'est régalé. Et là, on part en Angleterre avec Bowie. Chacun a un Bowie préféré, une incarnation de Bowie préféré, un souvenir de Bowie. Alors il faut me raconter, David, pour vous, Bowie, c'est qui, c'est quoi, c'est quand?
1: C'est très tôt, en fait.
0: Ah ouais.
1: Très tôt. Il a ce beau mélange androgyne et en même temps assez mec, cette belle combinaison qui reflète sa musique aussi. Pour moi, c'est un. En fait, et puis il a eu un parcours quand même atypique parce que c'est un des artistes qui a commencé en groupe.
0: Oui.
1: Et le groupe, pendant des années, n'a pas marché, en fait. Et c'est le moment où il se désolidarise de son groupe qu'il commence à cartonner. Et avec une évidence folle aujourd'hui, que quand on connaît un petit peu toute sa discographie, son parcours artistique, mais on n'en parle pas beaucoup de ses années de groupe. Et il y avait des bonnes choses aussi. Mais Bowie, c'est un phénomène, ça a toujours été un phénomène pour moi, c'est une star du rock osée. Et puis la musique de l'époque aussi, cette musique anglo-saxonne, anglaise, c'était les seuls qui pouvaient se permettre de s'habiller comme il s'habillait,
0: oui.
1: de d'assumer complètement cette espèce de folie artistique, parce que quand on est artiste, on a le droit d'être fou, en fait, on a le droit d'oser des choses, et sa musique était tellement bien empruntée de sa personnalité. Il y a tellement de titres que c'est difficile d'en choisir un, quoi. Plus tard même, Let's Dance, c'était quelque chose de plus moderne pour lui, mais qui lui allait si bien, quoi, dans les années 80.
0: Oui, donc les synthés lui vont.
1: Bowie est un des classiques du rock, pour moi, de par son histoire, mais de son originalité aussi, et de qui il fut et qu'il est encore, parce qu'il est encore... Je pense que Bowie est intemporel. Enfin, je pense que dans 50 ans, on parlera encore de David Bowie.
0: Ah, j'espère. En tout cas, moi, je suis contente parce que vous l'avez dit. Il y a plein de chansons, plein de périodes de David Bowie qu'on peut choisir. Alors, vous avez choisi ma chanson préférée.
1: Ah.
0: Starman de Bowie. Je trouve qu'elle est hyper intéressante parce que il y a la place de cette guitare acoustique. Guitare
1: sèche.
0: Elle
1: a été tellement reprise, cette chanson. Et oui, je me suis dit, bon, au début, je vais choisir Starman. C'est un peu évident. Parce qu'elle a été tellement reprise et montrée dans des BO, dans des films, tellement de fois. Mais en même temps, voilà, comme je le disais, pour moi, cette chanson est l'empreinte de Bowie. Voilà, point final. Pour moi, après, il y a tout le reste qui est merveilleux aussi. Mais celle-là, c'est comme Savoir aimer de Florent Pagny, si tu veux.
0: Tu as,
1: pour
0: c'est
1: moi, celle-là. Il y a celle-là pour David.
0: La chanson de David Bowie. Voilà, écoutez-moi cette petite guitare. Oh là là, qu'on est bien avec David Hallyday. Voici David Bowie. Et la chanson merveilleuse, c'est Starman.

0: années 70, celui de The Rise and Fall of Ziggy Stardust and the Spiders from Mars. On peut dire Ziggy Stardust aussi pour aller plus vite. Cette chanson donc Starman, qui est un enchantement. Merci David Hallyday, vraiment.
1: Écoute, merci à lui surtout. Ouais.
0: Oui, alors, merci à David Bowie. C'est pas faux, on peut remercier Bowie. Mais je remercie les deux David, moi, parce que voilà, il y en a un qui l'a fait, mais il y en a un qui l'a choisi. Voilà, ça se passe très bien ce soir.
1: Il y a ceux qui font et qui choisissent.
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0: Notre invité, donc, c'est le David qui choisit la chanson de David, mais aussi la chanson de Louane.
1: Ouais, je l'adore.
0: Alors, Louane, c'est quoi l'histoire ?
1: Bah, y a pas d'histoire entre nous, hein,
0: Oui, non, pardon.
1: L'histoire, c'est que...
0: Louane. Mais non, mais
1: L'histoire, la découverte, c'est vrai, c'est une émission de radio dans un Zénith, il y a longtemps, et je présentais, je crois... mon album que j'avais fait, je ne me souviens plus lequel, mais enfin, on avait la même loge en fait. Il y avait une loge multi-artiste, okay. Et je ne la connaissais pas. Et je l'ai vu sur scène et j'ai trouvé vraiment intéressant. Et je me suis, j'ai écouté quelques trucs d'elle. Et puis il y a eu le film,
0: La famille Bélier.
1: Et ensuite, voilà, j'aime la pureté de sa voix, j'aime sa douceur, j'aime sa vulnérabilité dans la musique. Elle fait bien ce qu'elle fait et ça me touche. Ce

0: compris.
1: Louane qui devient grande, hein, c'est incroyable. On lui souhaite une très belle tournée pour ses 10 ans de carrière. Mais ouais, déjà, vous écoutez Ici, bon samedi soir à vous.
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1: Mon invité, c'est David Hallyday, qui nous ramène en Amérique.
3: Yes,
1: maintenant.
3: Yes, ma'am.
1: Tout à l'heure, on disait à quel point c'était compliqué de choisir une chanson de David Bowie. Vous l'avez fait avec brio. Comment on fait pour choisir une chanson de Michael Jackson?
3: C'est très compliqué.
1: C'est dur. Je vous ai fait bosser pour cette émission.
3: Je me dis, si je devais partir sur une île déserte avec seulement une chanson, avec laquelle ne me lasserait jamais, en fait. Voilà, quoi. Donc,
1: c'est Billie Jean.
3: Oui, non, mais attends. Bon.
1: Okay. Si, alors donnez-moi quelques arguments.
3: Oui, oui, quelques arguments, mais il n'y a pas d'argument. Je veux dire, c'est quel argument? Quel argument? Il n'y a pas d'argument. Il y a des choses qui nécessitent aucun argument. C'est naturel, c'est normal. Non?
1: Oui, non, mais je comprends pas.
3: Quelle autre chanson de... Il y en a plein d'autres qui sont extraordinaires.
1: Ouais.
3: Même des Jackson 5 qui sont super.
1: Oh, oui.
3: Mais oui,
1: mais c'est pas pareil.
3: Mais de Michael Jackson, mais c'est... Voilà, pour moi, l'empreinte, à part Thriller, mais il y en a d'autres aussi. Mais c'est Billie Jean. Voilà, Billie Jean.
1: Ouais.
3: Merci, au revoir. Terminé. Voilà, c'est comme ça.
1: Vous avez compris? C'est comme ça.
3: Allez.
1: Montez le son.
3: Allez, Billie Jean.

0: Faire débat, Billie Jean, Michael Jackson.
1: On est d'accord ou on n'est pas d'accord?
0: Tellement d'accord.
1: Sur on a le droit de ne pas être d'accord, évidemment.
0: Non, bah non. Mais c'est l'avantage, hein. C'est votre émission, c'est votre playlist. Et pour le coup, non, mais voilà, qui veut débattre? Qui veut débattre?
1: On peut débattre, les débats sont tous.
0: Oh non, on préfère kiffer nous ici, jusqu'à 21h. Ce sont des chansons choisies pour vous par David Hallyday. J'aime bien parce que là, ce qui arrive, c'est vraiment votre côté David l'Américain. David qui chante en anglais, vous le savez, fort bien.

0: quelques années, donc avant Hi, premier tube pour vous David, il y a une chanson sur laquelle moi j'ai une petite théorie. Je pense qu'il faut être un peu américain pour l'aimer vraiment.
1: Non, je suis pas d'accord.
0: Comme il se doit cette chanson.
1: Je suis pas d'accord.
0: Ah, on va débattre, j'adore. La chanson d'accord. C'est Don't Stop Believing the Journey.
1: Tu sais que sur parlons jeunes. Tu sais que sur TikTok là,
0: ouais.
1: c'est un revival mais de malade.
0: Énorme
1: sur
0: succès
1: sur ce titre.
0: Ouais. Don't Stop Believing.
1: Et ben moi de la première fois que j'entends, ben, j'ai été bercé par ce titre. Et s'il y a un titre où j'ai un petit peu de d'envie et de jalousie mais bien placé, hein,
0: ouais.
1: C'est-à-dire qu'est-ce que j'aurais aimé écrire ce titre.
0: Ah, c'est vrai.
1: Oh là, il est fou ce titre.
0: Il est épique, hein. Il se passe plein épique de choses dans la chanson. Mais. Je me dis, c'est une chanson d'adolescence, quoi. C'est un truc très.
1: Mais c'est ça.
0: Ouais.
1: C'est ça, mais d'adolescence qui parle de la vie, on va dire. D'une fille, d'une. Qui vit dans un lieu très modeste. Qui prend le train, c'est-à-dire qui se perd, qui prend le train sans avoir destination, et un garçon de l'autre côté qui vit la même vie, qui prend le train vers une destination inconnue et qui se rencontre sur le parcours. Et c'est une image qui est très belle et pleine de pudeur et de simplicité. Et la ligne harmonique, sans rentrer dans le détail, cette chanson, c'est un truc de fou, quoi. Je la trouve extraordinaire.
0: C'est une chanson du tout début des années 80, 1981. C'est peut-être
1: et qui
0: la
1: porte
0: chanson...
1: un beau message, Don't Stop Believing.
0: Ouais.
1: Il dit ne perdez jamais espoir, croyez toujours en vos rêves, que les choses peuvent bien finir, en fait. Et c'est une chanson hyper positive.
0: On a besoin parfois de ce genre de message en chanson.
1: Mais on a tout le temps besoin de ce genre de chanson.
0: C'est Journey, le groupe. Ah oui, je ne vous ai pas dit, il y a du synthé, mes amis. À tire-larigot.
1: Pas beaucoup, hein.

0: il connaît toutes les paroles par cœur, David
1: Hallyday. Steve Perry, les amis. Steve Perry, l'un des meilleurs chanteurs, pour moi, de cette époque, et encore aujourd'hui. Et il a eu une fin dramatique, Steve Perry, parce qu'il a arrêté de chanter, parce qu'il avait des nodules sur les cordes vocales.
0: Aïe.
1: Et en même temps, il en avait marre de tourner, et il se perdait dans les dérives qu'on connaît de l'époque. Et en fait, il a préféré arrêter, et pour se retrouver, il pouvait pas continuer à tourner et à chanter avec Journey, son groupe, alors qu'ils étaient, c'était des monuments, hein, ils faisaient des stades et tout, même à l'époque, dans les années 70 et 80, c'était énorme. Et ben, en de moto, il s'est acheté une moto, il est parti seul à travers les États-Unis, seul pour essayer de se retrouver et trouver une raison à son existence. Et il a délaissé toute la musique d'un seul coup. Il y a un très beau documentaire sur Steve Perry, justement, qui explique les raisons de tout ça. C'est très intéressant pour ceux qui aiment la musique et qui ont cette curiosité.
0: Ouais. Ok, ça raconte l'histoire de Steve Perry, donc le chanteur de Journey. Vous l'écoutez comment d'ailleurs la musique? On dit que la chanson qu'on vient d'entendre, Don't Stop Believing, c'est une des meilleures chansons à écouter en voiture, très fort et en roulant un peu vite, dans la limite, mais un peu vite quand même. Vous l'écoutez en voiture, vous l'écoutez chez vous,
1: bon,
0: vous l'écoutez comment la musique?
1: Ça s'écoute n'importe où, hein.
0: Ouais. Vous n'avez pas un endroit spécial, un moment
1: non.
0: spécial de votre vie ou
1: non, et comme elle apparaît beaucoup sur TikTok, j'ai pas besoin de.
0: Ah oui, c'est
1: vrai. Tu passes, elle revient hyper
0: souvent.
1: C'est drôle,
0: souvent. Ça. C'est drôle, ces chansons qui ont plein de vie.
1: Et c'est super. La musique est faite pour ça, pour être transmise et passée d'une génération à l'autre quand elles sont bien, les chansons. Tu vois,
0: c'est vrai. Et là, c'est David Hallyday qui vous a transmis Don't Stop Believing.
1: Donc, nous ne sommes que des passeurs.
0: Ouais, bah franchement, voilà. Ça fait plaisir. Moi, je trouve que c'est un joli rôle aussi. Merci d'avoir choisi ici.
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0: Une découverte maintenant, David, Achille et la chanson Millions de cœurs. Alors moi, je ne connaissais pas.
1: C'est vrai?
0: Achille, bah oui, c'est vrai, j'avoue. Moi, j'ai arrêté de faire genre, oui, bien sûr, je connais, et puis après, vite d'aller chercher sur Internet.
1: Ouais.
0: Je ne connais pas ce garçon, Achille, je sais que c'est une chanson de cette année.
1: Ouais, c'est nouveau.
0: Et alors, nouveau. Mais comment vous l'avez découverte et pas moi?
1: Bah,
0: enfin.
1: Mais parce que j'ai les réseaux sociaux, moi.
0: Mais
1: tu sais bien qu'on trouve tout sur les. Tu sais bien qu'on est. On trouve tout sur les.
0: Il n'est pas sur Facebook.
1: Tout et n'importe quoi, sauf que là, c'est pas n'importe quoi, c'est touchant, j'adore.
0: C'est donc un artiste français, premier album. Il a collaboré avec Oxmo Puccino ou encore Gaëtan Roussel. Et c'est un petit coup de cœur, hein, je dois dire, millions de cœurs. Un choix signé, le très informé, David Hallyday.

0: découverte grâce à David Hallyday ce soir dans Décibel. Le garçon s'appelle Achille et sa chanson Million de cœurs. Et c'est déjà l'heure de la dernière chanson, David.
1: Déjà ?
0: Bah, ça passe trop vite avec vous, franchement. Oh. Et bon goût. Alors, on termine. Allez, avec Youngblood.
1: Il faut finir avec panache.
0: Ouais. Là, je pense que c'est la première fois que cet artiste passe sur ici.
1: Ouais. Je pense. Bah, tant mieux, comme ça, c'est fait aussi, la radio est faite pour découvrir.
0: Ben oui, moi c'est comme ça que je découvrais des artistes quand j'étais ado notamment, mais même après, ouais, la radio ça sert à ça. Pourquoi vous avez eu envie de nous faire découvrir Youngblood?
1: Parce que je savais que c'était
0: anglais.
1: Parce que je pensais, j'imaginais que c'était pas vraiment joué sur France Bleu, donc je trouvais ça intéressant. Et puis... C'est un des jeunes artistes qui va ramener, on va dire, le rock, je pense.
0: Alors,
1: dans le tableau musical actuel.
0: Et là, pareil, c'est comme pour Michael Jackson, il n'y a pas de débat, ça nous a manqué. Il est temps qu'il revienne, le rock.
1: Mais moi je trouve, le rock doit faire partie de c'est montré comme un truc un peu has-been et tout, mais c'est complètement faux, en fait. Et c'est faux parce que d'abord, il y a un énorme public français pour ça.
0: Ouais.
1: Énorme, et je trouve qu'on leur sert pas assez ce qu'ils ont envie d'entendre. Pour ma part, c'est bien d'avoir la musique éclectique, de servir un petit peu tous les goûts si c'est possible,
0: ouais.
1: Et d'avoir des radios, je trouve, qui jouent un panel de choses différentes, et je trouve que ça manque, on va dire, dans le mainstream, on va dire, le rock doit revenir.
0: Alors,
1: et s'il y en a un qui peut le ramener bien à l'international aussi, c'est lui.
0: Youngblood, il y a de la guitare, bonne batterie, bien devant aussi, comme on aime.
1: Et une belle mélodie surtout.
0: Et une belle mélodie, la chanson s'appelle Zombie, et c'est là-dessus qu'on se quitte. Merci David Hallyday.
1: Merci à toi et à vous tous.
0: Et bonne tournée, hein.
1: Merci beaucoup.
0: Tout le mois de novembre, tout le mois de mars, tout le mois d'avril, emballé, c'est pesé.
1: Allez hop là.
0: Bonne route David, merci.

0: signé Youngblood, dernier choix de cette soirée musicale fort agréable avec David Hallyday. Ah, il nous a gâtés hein, avec sa playlist de chansons préférées. David Hallyday reprend sa grande tournée Requiem pour un fou à partir du 17 novembre prochain. La billetterie est déjà ouverte.
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3: On s'intéresse aux différentes fermetures pour votre soirée, sur votre parcours, entre 21h et 6h du matin. Tout d'abord, le boulevard périphérique extérieur. Fermeture entre porte de Vincennes et porte de Bagnolet. Boulevard périphérique intérieur, cette fois-ci. Fermeture entre quai d'Issy et la porte d'Auteuil. Et sur le même boulevard périphérique intérieur, fermeture de la jonction vers la 6A, direction la province, 24h sur 24 d'ailleurs. On file sur la 3 vers la capitale, entre Rosny-sous-Bois et Noisy-le-Sec, fermeture. Et puis sur l'A86 extérieur, fermeture entre Noisy-le-Sec et Villeneuve-la-Garenne. Sur l'A86 toujours extérieur, fermeture entre Rungis et Saint-Maurice. Et puis sur la version intérieure de l'A86, fermeture entre Saint-Denis et Noisy-le-Sec. Pour finir sur l'A15 vers la capitale, sortie 6 Pierrelaye fermée. Et sur l'A3 vers Paris toujours, c'est la sortie 3 Romainville qui est fermée. Et à noter que sur la N13 direction la province, sortie D7 fermée. Bonne route.
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4: Bonjour, merci d'avoir choisi votre radio ici. C'est Willy vient déjeuner chez vous, numéro 1079. Et oui, ça filoche, mes amis. J'espère que vous avez passé une bonne semaine. Il a encore fait très chaud. Voilà, j'ai l'impression qu'on est en vigilance canicule depuis 17 ans. Mais on s'accroche. Allez, on s'accroche. On a l'impression de vivre dans un air fryer géant depuis 3 mois. Encore un petit peu et on sera cuit à point, mes amis. En attendant, c'est reparti pour un nouveau numéro de votre grand talk show d'actu, pas comme les autres. Alors, si vous nous découvrez pendant cet été, bien sachez que nous sommes en direct toute l'année. Voilà, les samedis et les dimanches, entre midi et 13h, pour parler actu comme nulle part ailleurs, avec des invités pour comprendre, des chroniques pour se détendre, de la musique. De la musique, des auditeurs, des cadeaux. Notez bien le dossier du jour. Dans un instant, on va parler de cette loi qui est entrée en vigueur en début de semaine concernant le démarchage téléphonique. Normalement, depuis mardi dernier, on ne doit plus nous appeler sans que nous l'ayons demandé. Ah voilà, pour nous vendre tel ou tel truc dont on n'a pas besoin. Alors bon, moi, encore hier, j'ai reçu un appel. Alors apparemment, il y a encore quelques trous dans la raquette. Mais que dit vraiment le démarchage, cette loi sur le démarchage téléphonique? On en parle dans une minute. Et à 12h30, tout autre chose, la folie de la guinguette. Alors c'était devenu un petit peu ringard la guinguette, et puis depuis quelques années c'est revenu à la mode, au point que maintenant il y en a vraiment partout en France qui cartonnent, surtout bien évidemment l'été. Alors pourquoi vous aimez tant guincher à la guinguette? La réponse dans 20 minutes, et bien sûr on ne change pas une formule qui gagne, mes amis. Vous savez que j'adore parler avec vous, c'est mon moment préféré quand on prend quelques minutes comme ça pour discuter. Alors notez bien le numéro de téléphone de la libre antenne du week-end, 0810 055 056, si vous voulez réagir sur les thèmes du jour. Voilà, si vous en avez marre qu'on vous appelle tout le temps pour vous vendre tel ou tel truc au téléphone, si vous êtes fan de guinguette, bah dites-moi où vous allez boire un petit coup, danser, boire et un peu danser. Eh bien, venez me parler de votre guinguette. Et puis, comme on est encore un week-end, apparemment, ça roule pas mal là sur la route. Donc, si vous êtes sur la route, si vous partez en vacances, si vous rentrez de vacances, dites-moi un petit peu où vous êtes, dites-moi ce que vous faites. 0810 055 056. Et vous repartez avec votre sélection pour ayez une carte carburant, pour gagner une carte carburant d'une valeur de 200 euros. Voilà, je crois que j'ai tout dit. Je n'ai pas encore salué l'équipe qui est dans la technique. Alors, il y a Dylan qui vous attend en standard. Appelez-le, c'est un petit feignant. Dès qu'il n'y a pas d'appel, il se lève, il se balade. Alors, je ne veux pas qu'il se lève. 0810 055 056. Ah bah, d'ailleurs, les manettes, il y a Iki. Je l'adore, Iki. Il sait que je l'aime. Il est un peu russe comme ça, il est un peu, mais il sait que je l'aime. Et Mathilde qui est là, qui n'arrête pas, qui a pris son éventail. Mathilde qui, depuis ce matin qu'elle est arrivée, elle a à peu près 88 ans, Mathilde. Elle en peut plus, t'en peux plus, Mathilde. Tu vois, elle en peut plus. Elle m'a dit, j'en peux plus. Eh ben, t'en peux plus quand même. Eh ben, on va démarrer. Allez, zou.
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4: Allez, ouvrons notre premier dossier. Bonjour, Pierre-Yves Verzelaine.
5: Bonjour, Willy. Bonjour. C'est Pierre-Jean.
4: Pierre-Jean, pardon, oh là là. Mais vous vouliez pas changer de prénom? Appelez-vous Pierre-Yves. En plus, j'ai écrit Pierre-Jean.
5: Il est trop tard.
4: Excusez-moi, Pierre-Jean. Vous êtes sénateur de l'Aisne. Là, ça va, je ne me suis pas trompé.
5: C'est tout bon.
4: Ouais, génial. Alors, mon cher Pierre-Jean, vous êtes à l'origine d'une loi donc sur le démarchage téléphonique qui est normalement, on va dire, appliquée depuis mardi 11 août. Est-ce que vous pouvez nous dire déjà ce qu'elle va vraiment changer pour nous, là, cette loi, nous qui sommes appelés 600 fois par jour en moyenne?
5: Mais qu'est-ce que cette loi différente avec tout ce qui est voté depuis 15 ans?
4: Alors,
5: c'est que jusqu'à maintenant et jusqu'à mardi, nous étions dans le monde du consentement généralisé. Ça veut dire que le principe, c'est chacun d'entre nous est OK pour être démarché téléphoniquement.
4: Ouais.
5: Ça explique d'ailleurs que ça n'a pas fonctionné du tout pendant toutes ces années. Ouais. Là, cette loi, elle inverse totalement le cadre. Le principe, on n'a pas le droit de vous appeler, sauf si c'est le consommateur qui fait une démarche active en disant « je suis intéressé par tel produit » et qui donne ses coordonnées téléphoniques.
4: Voilà, donc le fait que par défaut, je ne sois pas consentant, ça peut vraiment changer les choses.
5: Ah mais c'est simple, tout appel que vous recevez, par principe, c'est de la fraude.
4: Ah oui, d'accord. Et ça c'est quelque chose, par exemple, qui existe en Allemagne, c'est ça?
5: Ça a été voté en Allemagne, ça a été mis en place il y a quelques mois, ouais. Avec des résultats probants. Alors je ne dis pas qu'il n'y a plus zéro appel en Allemagne,
4: ouais.
5: Mais ils sont passés de 10 ou 12 par semaine, hein, tous les 15 jours, vous voyez, donc ça,
4: ah ouais,
5: ça a
4: voilà.
5: Un peu changé
4: voilà.
5: La donne.
4: Voilà, donc ça...
5: Ce qu'il faut bien voir, c'est que sur un plan législatif, on peut, et je ne dis pas ça pour me la raconter, parce qu'on est plusieurs à avoir travaillé dessus.
4: Non, Pierre-Jean, ce n'est pas votre genre de la raconter. Alors là, voilà. Ce n'est pas le genre de
5: Pierre-Jean. On ne peut pas aller plus loin sur un plan législatif.
4: Ouais.
5: Les décrets qui sont parus il y a quelques jours, je dois le reconnaître, ils sont bons, ils sont dans l'esprit du texte. Maintenant, quelle va être la capacité du gouvernement à faire appliquer cette loi?
4: Ouais.
5: Et ça veut dire quoi? Ça veut dire taper au portefeuille, vite, et comme il faut, les boîtes qui jouent pas le jeu.
4: Voilà, parce que c'est-à-dire que si, par exemple, moi, je reçois encore des appels, par exemple, je dois signaler... L'entreprise qui m'a appelé, c'est ça, hein ?
5: Il y a un site qui s'appelle Signal Conso,
4: ouais.
5: Qui pour le coup est un truc bien fait et simple.
4: Ouais.
5: Vous rentrez le numéro qui vous a appelé, si vous avez été au bout de la conversation, ce qu'ils ont voulu vous vendre, et vous laissez vos coordonnées, ça part dans les services qui gèrent les fraudes et qui doivent se retourner vers l'entreprise.
4: Voilà.
5: Alors, vous disiez que vous avez été appelé hier, c'est ça ?
4: J'ai été appelé hier, Pierre-Jean. Alors du coup, je me suis permis de donner votre numéro. J'ai dit non, mais appelez Pierre-Jean. Donc ils vont vous appeler.
5: Et c'était pour vendre quoi?
4: Non, alors pour être très très franc, j'ai vite abrégé, mais voilà, j'ai sorti de vanne et puis bon, j'ai dit que j'avais voilà que j'entendais pas bien, alors que j'entendais très bien. Hein.
5: Mais parce que c'est là où il faut tout ce qu'on. Alors moi je trouve. Alors pour l'instant c'est mon téléphone et puis on va voir ce que ça donne. Mais moi j'ai été pas encore appelé cette semaine.
4: Ouais.
5: Mais je sais que j'ai des gens que je connais qui ont eu un appel ou deux, etc. Il faut tous aussi qu'on se mobilise un peu.
4: C'est ça.
5: Il faut tous qu'on aille sur ce site Signal Conso, d'ailleurs que le gouvernement va en faire la promotion, parce qu'il faut qu'on signale les boîtes.
4: Voilà, Pierre-Jean,
5: on a tous un petit rôle à jouer pour que ça fonctionne.
4: Voilà, c'est ce que vous dites, Pierre-Jean. Il faut qu'on soit tous acteurs, parce que si à chaque fois on le signale, donc normalement derrière l'entreprise, elle va se prendre une grosse amende. C'est ça le truc, hein.
5: Ah mais c'est pas normalement, c'est sûr.
4: C'est sûr.
5: Et c'est une amende, hein. C'est dans le texte de loi. C'est pas. Oh, on fait un procès pour savoir qui a tort, qui a raison. C'est comme si vous êtes flashé en voiture.
4: Voilà.
5: Vous n'avez pas respecté la règle, vous avez une amende qui est élevée.
4: Et puis une grosse amende. C'est pas 10 balles. Hein.
5: Une amende qui va jusqu'à 375 000.
4: Voilà.
5: Mais après, c'est proportionné au nombre de fraudes, c'est proportionné à la taille de la boîte. Enfin, il y a plein de méthodes de calcul.
4: Pierre-Jean, qu'est-ce que vous dites aux gens là, qui disent voilà, qu'il y aura peut-être de la casse sociale voilà, parce qu'il y a. Dans les centres d'appel, il y a forcément des gens qui y bossent. Donc.
5: Ouais, mais dans les centres d'appel en France, on n'est quasiment plus maintenant que sur la relation commerciale. C'est-à-dire, c'est votre mutuelle, mais on est dans le suivi, dans l'entretien de la relation commerciale.
4: On n'est plus sur la relation client. On n'est plus sur la relation client en France. Voilà.
5: Exactement. Le démarchage dans le dur de prendre un téléphone, d'appeler un numéro au hasard.
4: Ouais.
5: En général, les plateformes, elles sont plutôt de l'autre côté de la Méditerranée, où cette loi, pour le coup, fait beaucoup parler. Là, en termes d'emploi, c'est plus massif qu'en France.
4: Au Maroc, par exemple.
5: Et après, ce sont des robots IA qui tombent tout seuls. Donc, en termes d'emploi en France, je dis pas que ça ne touche personne.
4: Ouais.
5: Mais enfin, c'est à la marge.
4: C'est à la marge. Bon, donc, c'est en place donc depuis mardi 11 août. Et donc, vous nous dites, voilà, pardon, vous nous le rappelez, donc, que si on est de nouveau appelé, on peut donc signaler. Vous pouvez nous redonner l'adresse pour signaler alors le.
5: Signal Conso.
4: Voilà.
5: Signal Conso. C'est très bien fait en plus.
4: Signal et Conso. Bravo Pierre-Jean, c'était très clair. Merci en tout cas d'avoir répondu à mon appel et de ne pas m'avoir dit
5: merci
4: non, ça ne m'intéresse pas.
5: Merci à vous, Willy, et bonjour à nos auditeurs.
4: Merci beaucoup, hein. Passez un bon week-end. Rennes, donc sénateur de l'Aisne, et donc à l'origine de la loi sur le démarchage téléphonique, donc entrée en vigueur depuis le 11 août. Voilà, maintenant c'est vous mes amis que je veux entendre. 0810 055 056, c'est la libre antenne du week-end. Tiens, si vous voulez réagir là-dessus, combien d'appels vous avez reçus par jour? Combien de fois vous avez dit « Ah non, ça ne m'intéresse pas, non ?» Ou combien de fois vous avez raccroché au nez? Dites-moi ce que vous faites quand vous en avez marre qu'on vous appelle pour rien. 0810 055 056, appelez-moi. Ici, c'est chez vous. Voilà, nous sommes en direct jusqu'à 13h. Hein. Il est midi 14 bientôt. Je ne vous mens pas. Voici Alain Souchon. À tout de suite, mes amis.

Alain Souchon avec la balade de Jim, bien évidemment en hommage à Véronique et Davina, hein, bien sûr, hein, c'est en hommage à Jim Tonic, hein, bien évidemment la balade de Jim Tonic, regarde, c'est ça, Alain, c'est ça, c'est la balade de Jim Tonic.

0: exact, tu vois. J'ai l'oreille musicale, c'est fou.
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0: Une espèce de talent, quoi. Ça va, ma Florence ?
2: Je veux vous avoir, oui.
0: Comment vas-tu, ma Florence ? Tu nous appelles d'où ?
2: De Nîmes.
0: De Nîmes ? C'est joli, Nîmes.
2: C'est très joli, oui. Il fait très, très chaud.
0: Ah, bah, ma pauvre Florence, il fait chaud partout, partout. On est
2: oui,
0: tous...
2: c'est juste.
0: Qu'est-ce que tu bois beaucoup en ce moment? Tu bois beaucoup d'eau ou d'alcool?
2: Ah oui. Non, de l'eau.
0: Tu mets du pastis avec ou que de l'eau?
2: Non, que de l'eau. C'est bien.
0: Là, t'es quoi, alors, quoi comme eau? Est-ce que tu as une eau préférée?
2: Oh, je change, je change.
0: Mais la cristalline, elle est pas chère, elle est bien, la cristalline. Mais l'épargne, elle fait aller. C'est ça le problème, c'est que l'épargne, elle fait aller.
2: Oui, exactement.
0: Voilà. Une bonne conversation sur l'eau minérale avec ma Florence. Je crois que tu voulais réagir sur les appels intempestifs, c'est ça, t'en as marre, on te démarche beaucoup.
2: Ah oui, moi j'en ai une dizaine par jour et c'est saoulant. Moi j'ai fini par raccrocher.
0: Puis alors maintenant, t'as vu, avant, il y avait des numéros un petit peu bizarres. Maintenant, t'as vu, c'est même des 06, des 07. Donc on se dit, c'est peut-être. Voilà, donc on s'est fait avoir. Alors, si tu as entendu notre sénateur de l'Aisne, Pierre-Jean Verzelaine, normalement, depuis mardi, tu devrais en avoir moins. T'as remarqué ça ou pas?
2: Oui, ça, c'est vrai. C'est vrai, parce que j'étais. Vraiment une bonne dizaine tous les jours.
0: Ah là. Qu'est-ce que tu disais pour.
2: Au début, j'attendais, puis je me disais, bon, les pauvres, ils font leur boulot, machin, et puis ça finit par, on en a ras-le-bol, et on a marre de perdre du temps, surtout que c'est souvent des trucs enregistrés, c'est-à-dire que si on veut dire quelque chose, en fait, non, ils continuent. Ouais. Donc, c'est très, très curieux, quoi.
0: C'est très curieux.
2: Donc, les derniers temps, j'en raccrochais, voilà, dès que je comprenais d'où venait l'appel, j'en raccrochais.
0: Ben c'est vrai, et Florence, t'as raison, c'est vrai qu'au début, on était tous un peu patients, un peu souriants, on disait, bon voilà, les pauvres gars, ils bossent et tout, tu vois, et puis après, c'est vrai qu'au bout d'un moment...
2: Sûr.
0: Voilà. Bon, ben moi Florence, qu'est-ce que tu vas faire cet après-midi?
2: Je vais partir vers la mer, vers les Saintes-Maries de la mer.
0: C'est bien, dis donc, là, c'est très beau là-bas. C'est très, très
2: c'est
0: beau,
2: joli, les Saintes-Maries. C'est très joli.
0: Ah ouais, c'est très beau. Profite bien, ma Florence, merci d'être passée nous voir. Hein.
2: Ça m'a fait très plaisir, Valérie.
0: Et moi donc, bon week-end, à très bientôt. Tu repars évidemment avec ta sélection pour la carte carburant d'une valeur de 200 euros, mes amis. Allez, dans un instant, je vais vous présenter un invité pas banal, parce que j'aime vous présenter des invités pas banaux. Mais d'abord, on va écouter... Ah, ça, cette chanson est pour moi. C'est Escroc. Avec Marine, bien évidemment, sur votre radio ici. À tout de suite, mes petits choubidous.

0: moi.
1: Voilà, c'était Marine avec Escroc Jingle.
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1: Bon, vous savez qu'ici, je dis toujours la vérité à nos auditeurs. À vous là qui m'écoutez aujourd'hui, là, je suis. Vous savez que je vous dis toujours tout. Hein. Je ne vous mens jamais. Alors là, normalement, on devait avoir donc notre invité pas banal de ce samedi. Alors, on a une petite galère de numéro de téléphone. Je pense qu'il ne doit pas être le bon. Alors, en fait, voilà, vous savez que tout le reste de l'année, vous connaissez Nicolas Malabeuf qui est là, qui fait la chronique télé, notre enfant de la télé. Et Nicolas aussi programme les invités. C'est-à-dire que voilà, toute la semaine, je regarde un petit peu l'actu. Puis dès que je vois quelqu'un d'intéressant, je dis tiens, Nico, essaie de caler cet invité-là. Nicolas est exceptionnel. En deux secondes, il arrive à caler tout le monde parce qu'il est vraiment super, mon Nico. Sauf que là, il nous a laissé le numéro de notre invité, pas banal, qui ne doit pas être le bon. Et depuis tout à l'heure, on essaie de rappeler Nico pour dire bah, Nico, il y a une coquille. Alors attends, je vais voir. Je vais rappeler Nicolas. J'en ai rien à foutre, moi. Rien à foutre qu'ils soient en vacances ou pas en vacances. Hein. Non, mais évidemment qu'hier soir, il est sorti. Et là, ça se trouve, il n'est même pas encore rentré. Il est peut-être encore au bistrot, là. T'imagines la tête qu'il doit avoir. Je m'en fous, je vais l'appeler. Je vais laisser sonner 100 fois, j'ai rien à faire. Rien à faire. Ça, c'est de la radio en direct, hein. Rien à foutre, moi. Il y a Laurence qui est là, il y a une auditrice qui est là. On va prendre Laurence aussi, tiens. Et Isabelle, pardon. Isabelle, tu es là, Isabelle ?
3: Oui.
1: Comment vas-tu, Isabelle ?
3: Oh, c'est super. Ah, je suis très contente de vous avoir.
1: Ah bah moi, alors tu me dis tu, ah, Isabelle, tu me dis tu, sinon je te raccroche au nez. Ah, moi je te raccroche au nez. Attends, Isabelle, on appelle encore Nicolas Malabeuf. Bouge pas une seconde. Hein. Tu vois, il décroche pas. Hein. Je sais pas. Où est-ce qu'il traîne encore ce Nicolas ? Bon, on va essayer de savoir un peu où il est d'ici un petit instant. Alors, comment vas-tu toi ? Alors, tu nous appelles d'où ?
3: De Courcelles-sur-Mer.
1: Ah, c'est où ?
3: C'est en Normandie, c'est dans le Calvados.
1: Bah oui, j'aime bien le Mongol, comme si c'était évident. Donc, dans le Calvados, c'est bien là-bas, c'est joli ou c'est moche ? T'as le droit de dire que c'est moche.
3: Oh, c'est magnifique, très bien, on est très bien.
1: Ah là là.
3: On a du beau soleil avec un petit peu d'air et tout, on respire.
1: Ah, très bien. Donc là, c'est un beau coin, ça ressemble à quoi ? Il y a une route ?
3: Il y a une station balnéaire, il y a la mer, bien sûr.
1: Il y a des routes. Et toi, t'as une petite maison qui donne pas loin de la mer ?
3: Oui, maison de ce qu'on appelle les petites maisons de pêcheurs dans le temps, on appelait ça comme ça.
1: C'est pas mal ça, dis donc.
3: C'est génial.
1: Il faudrait que je vienne te voir un jour.
3: La porte est ouverte.
1: Très bien, je le note. Qu'est-ce que tu vas faire de beau aujourd'hui ?
3: Alors là, je t'ai téléphoné parce que j'ai mes petites filles qui sont en vacances, enfin, grande petite fille.
1: Ouais.
3: Et voilà, parce que j'avais envie de parler jeudi, on les a emmenés à l'abbaye du Mont-Saint-Michel où il y avait un super spectacle colorama.
1: Ah, wow.
3: Et vraiment, c'est magnifique.
1: Oh là là, quelle chance. Comment elles s'appellent tes filles ? Tes petites filles ?
3: Juliette et Eva.
1: Quel âge est-elle, Juliette ?
3: Juliette, elle va avoir 15 ans.
1: 15 ans, ah oui, elle est grande, Juliette, elle est grande. Et Eva ?
3: Oui, Eva aussi, elle va avoir 17 ans.
1: Oh là là, oui, c'est qu'elles sont que des grandes jolies filles.
3: Oh oui,
1: là.
3: Des grandes filles. Oui. Et du coup, c'est toujours mes petites filles.
1: Bah bien sûr, pour la vie, ça sera tes deux petites filles, évidemment. Elles passent l'été avec toi, quelques jours chez toi ?
3: Non, juste, elles sont arrivées mardi, ouais. Et elles repartent demain.
1: Et elles repartent demain, très bien.
3: Bah, oui.
1: Et toi, du coup, toi, les vacances, bah, c'est chez toi, en fait, parce que c'est tellement
3: beau. Moi, je suis à la retraite, donc je suis en vacances toute l'année.
1: T'es en vacances toute l'année, il n'y a pas besoin de partir à l'autre bout du monde, en plus. Parce que tu as le rêve, tu ne regardes pas la fenêtre et c'est bon, quoi, tout est réglé.
3: Et voilà. Moi, je ne regarde pas par la fenêtre, je vais directement au bord de la mer, et puis voilà.
1: Et puis c'est tout. Hein. Qu'est-ce que tu faisais avant d'être à la retraite ?
3: Alors, on était commerçants avec mon mari à Caen. Voilà, on avait une presse.
1: J'adore les trucs de presse. T'as vu qu'il y a une odeur particulière dans les magasins de presse ? Je trouve qu'il y a odeur.
3: C'est le papier qui sent ou l'encre, je sais pas.
1: Ça, c'est vachement bien, ça. Est-ce que tu lisais Les Voici toutes les semaines ?
3: Oh non. Oh enfin, mon mari, il aimait bien.
1: Ton mari aime bien les cancans. Ah, moi j'adore. Moi j'adore voir les stars en maillot de bain. Comme ça, je me moque un peu. Comme ça, je me dis, tu vois, lui, il est pas si.
3: On est tous complexes,
1: ma Isabelle. Bon, bah écoute, je t'embrasse fort. T'embrasses Juliette et Eva de ma part, s'il te plaît. Sois gentil, d'accord ?
3: Et Willy, elles ont fait un constat et ça les chagrine parce qu'elles t'adorent.
1: Ouais.
3: Elles disent qu'à Fort Boyard, on te voit pas beaucoup.
1: Ah, bah c'est c'est parce que peu mais bien. Ça, c'est un peu ma truc.
3: Voilà, il y a la qualité, c'est ça. Pas la quantité, mais la qualité.
1: Isabelle, t'as tout compris. La qualité. Peu mais bien. Moi, je fais tout, mais pas beau. Vite. Je fais tout vite. Mais à la fin, on dit, bah, tu vois, ça n'a pas duré longtemps, mais c'était bien. Voilà. Isabelle, je t'embrasse fort. Merci beaucoup. Hein. T'embrasses Juliette.
3: Aussi, oui.
1: T'embrasses Juliette et Eva. Elles sont là, elles sont à côté de toi?
3: Juliette est à côté de Mélanie.
1: Ah, bah, vas-y, passe-moi Juliette, vite. Je lui fais un petit bisou. Vas-y, passe-moi Juliette.
3: Allô?
1: Juliette?
3: Allô?
1: T'es là, ma Juliette?
3: Oui.
1: C'est toi qui as 15 ans, mon bébé?
3: Oui.
1: Et comment elle est, mamie? Comment elle est, mamie? Elle est sympa ou bof? Vas-y, dis la vérité.
3: Bah, elle est sympa.
1: Tu vas faire quoi aujourd'hui? Tu vas faire quoi cet après-midi?
3: Rien de spécial.
1: Tu vas rester sur le téléphone, tu vas scroller.
3: Oui, voilà.
1: Eh ben voilà, vive la jeunesse. Je t'embrasse fort, Juliette. Tu dis à mamie qu'elle repart avec sa sélection pour la carte carburant d'une valeur de 200 €. Ok? Passez un bel été, les filles. Je vous embrasse très, très fort.
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2: Partons gaiement vers la deuxième demi-heure de votre grand talk show du week-end en direct partout en France. Nous sommes en direct et oui, ici l'été, c'est pas fermé. Dans un instant, on va parler de la folie, de la guinguette. Tout à l'heure, on a essayé d'avoir notre invité pas banal, programmé par Nicolas Malabeuf. Vous savez, votre enfant de la télé que vous entendez tout le reste de l'année. Et depuis tout à l'heure, on essaie de rappeler Nicolas. Mais alors, il décroche pas. Il n'y a pas moyen. Je ne sais pas où est-ce qu'il... Il doit être dans un bar. Ça, c'est sûr qu'il est dans un bar. Là, ça, c'est sûr qu'il n'y a pas bougé depuis 3-4 jours. Mais alors, quel bar? Je suis très inquiet, il ne répond pas. En plus, je sais qu'il y a sa maman qui nous écoute tous les week-ends. Elle doit être inquiète aussi. Donc, je suis très heureux d'inquiéter toute la famille de Nicolas Malabeuf qui ne décroche pas le sagouin. Allez, en attendant, vous décrochez votre téléphone. 0810 055 056. Appelez-nous. C'est la libre antenne du week-end. Vous venez réagir sur ce que vous voulez. On a parlé tout à l'heure du démarchage téléphonique, de la guinguette. Là, on va en parler dans un instant. Et puis dites-moi aussi ce que vous faites aujourd'hui, si vous partez en vacances ou pas. Voilà, vous faites ce que vous voulez. Ici, on est ensemble, c'est la famille. 0810 055 056. Mais d'abord, si vous n'avez pas suivi l'actu, pas de panique. L'actu vous suit. Il est temps pour moi de mettre les points sur les i.
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2: Et on commence avec les pompiers qui ont été reçus cette semaine par le ministre de l'Intérieur, Laurent Nunes, afin qu'ils entendent leurs nombreuses revendications. Laurent Nunes qui leur a répondu, écoutez, avec tous les feux qu'il y a en ce moment, vous n'aurez aucun mal à bien aller vous faire cuire un œuf. Mercredi, la Lune avait rendez-vous avec le Soleil, mais la plus grosse éclipse de l'été n'est pas solaire. C'est celle de Patrick Bruel qui a disparu depuis 2 mois. C'est une éclipse de sa Lune, d'après les masseuses. Prochaine éclipse, mai 2027, celle des Emmanuel Macron. Emmanuel Macron qui est cette semaine en une de Paris Match en jet ski. Ça le change un peu, parce que le reste de l'année, il rame. Et puis lui qui fait sans cesse des vagues, au moins, il peut naviguer dessus. Près de 700 000 contribuables potentiellement concernés par une fuite de données sur le site des impôts. Bon, ça change pas grand-chose en fait. Quand on voit ce que l'État a fait avec nos impôts, c'est déjà une grosse arnaque. Julien Lepers a fêté cette semaine ses 77 ans. Vu son âge, ça sent bientôt le 4 à la fuite. Oh oui. Bon anniversaire également à Sylvie Vartan qui, après avoir fait ses adieux, a finalement annoncé qu'elle allait remonter sur scène pour, je cite, prolonger ses moments de partage, qu'on appelle aussi payer ses impôts. Pardon, mais là, Sylvie Vartan, elle a vu son lifting, là, c'est Sylvie Vartendue. Avec la canicule à Paris, l'eau froide n'est plus aussi froide, elle est à 31 degrés. Mais que les Parisiens se rassurent, l'eau du robinet n'est plus aussi froide, mais elle est toujours aussi crade. Finalement, cette eau du robinet finit par être à l'image des Parisiens, imbuvable. L'aventurier McCorn recommande aux Parisiens de plutôt boire leur pisse. Dans le Finistère, 3 aides-soignantes d'un EHPAD jugées pour avoir forcé une retraitée à faire une course de fauteuil roulant. Il n'a pas l'air ouf, le nouveau Fast and Furious. Pardon, Flak, mais pas Furious. Sinon, dans les pas de la course, a été remportée par le champion français Alain Prostat. Devant Ayrton Senna et Michael Schumacher, le vrai lui. Enfin, le saviez-vous, l'hymne national espagnol n'a pas de mots. Presque comme dans les chansons de Jul. Là, il y a des mots, mais pas un de correct. Allez, heureusement, dans 138 jours, c'est fini 2026. Allez, donc, ouais. Une course de fauteuil roulant dans un EHPAD. Ah, mais ça, c'est extraordinaire.
3: Voilà, pourquoi pas.
2: Allez, mes amis, c'était le récap de l'actu. Voilà, on a résumé brièvement. Alors, écoutez, si là, vous n'avez pas le moral, ça peut arriver. On a le droit d'avoir des petits coups de mou. Dans un instant, je vais vous donner un truc. Alors là, ça va repartir. Là, en 2 secondes, quand je vais te dire à toi, tu vas me faire palababala et tu verras que tu vas retrouver le moral. Allez, regarde, là, ça va pas bien. Là, t'es pas bien.
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2: À toi, palababala. Et voilà, ça va beaucoup mieux. On est la seule radio au monde avec un jingle et ça va beaucoup mieux. Vous aimez George Harrison, tant mieux parce qu'il est là avec My Sweet Lord. Et juste après, c'est vous que je veux entendre. 0810 055 056. Nous allons parler des guinguettes. On danse sur du George Harrison dans les guinguettes? Ouais. Ah oui, il y a Mathilde qui a posé son éventail 2 secondes pour me dire ouais. Écoutons George Harrison. Alors à tout de suite, mes amis. À tout de suite sur votre radio ici. Ouais.

0: Clans. C'est beau ça. C'était George Harrison sur votre radio ici.
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0: Allez, les 12h39, nous sommes en direct. Ouvrons notre nouveau dossier. Bonjour Nina.
3: Bonjour Willy.
0: Bienvenue ma chère Nina. Vous êtes la propriétaire de la guinguette La Belle Roulotte. Alors elle se situe où cette guinguette ma chère Nina?
3: À Rayac, sur la commune de Mazeyrat-d'Allier.
0: À Mazeyrat-l'Allier, oh là là là là. Bon, alors, dit-on, alors elle est comment cette guinguette? Alors, allez-y, faites-moi la vente. Elle est comment? On y trouve quoi? Est-ce qu'elle est jolie? Est-ce qu'elle est moche? Est-ce que c'est bon? Alors, qu'est-ce qu'il y a?
3: Qu'est-ce qu'il y a? Il y a deux roulottes.
0: Des roulottes.
3: Il y a des hamacs. Il y a une tente raïma, c'est une tente traditionnelle berbère.
0: Ouais.
3: On travaille avec des producteurs locaux, notre jardin.
0: Oh là là.
3: Avec une cuisine intuitive.
0: Ah, attends, Nina, c'est quoi la cuisine intuitive?
3: La cuisine intuitive, oui. C'est-à-dire qu'on se réveille, on va récupérer ce qu'on a sous la main.
0: Ah, d'accord. Voilà. C'est comme quand moi, je me réveille dans Carrefour, hop, je prends des Babybel, des gnocchis à poêler. C'est pareil.
3: Pas du tout, on est Carrefour.
0: Donc, c'est ce qu'il y a dans le jardin. Voilà, c'est selon l'arrivage du jour, on va dire. Alors,
3: tout à fait.
0: Alors, dites-moi, Nina, il paraît que... Voilà, Nina, écoutez-moi bien. Est-ce que vous pouvez me donner une définition du mot guinguette? Parce que Nina, elle est colère. Je vous ai lu, ma chère Nina. Il paraît que vous n'aimez pas parce qu'on emploie le mot guinguette un peu n'importe comment. Nina, elle est colère. Et quand elle est colère, ça gueule, ma Nina. Alors, c'est quoi une vraie guinguette?
3: Une guinguette, ça a été créé vers Paris, au bord de la Seine. Et guinguette, ça vient du mot guercher, qui veut dire danser.
0: Ouais.
3: Du coup, c'était un espace au bord de la rivière pour se retrouver, voir et danser.
0: Voilà.
3: Voilà.
0: Et vous, c'est
3: un lieu de convivialité.
0: Voilà. Et vous, ce que vous n'aimez pas, c'est que il y en a qui se disent guinguette alors que c'est pas une guinguette, quoi. Du coup.
3: Non, j'ai pas dit.
0: J'ai pas dit que je n'aimais pas.
3: J'ai dit que c'était devenu un mot marketing.
0: Voilà. Ah, voilà. Ça veut dire.
3: Et que du coup, un restaurant pouvait s'appeler la guinguette, un bal pouvait s'appeler guinguette et que tout. Voilà. Et que. Quand je me suis montée il y a 5 ans, chez nous, personne ne connaissait le mot guinguette. Ouais. Et que là, depuis, c'est devenu un effet de mode. La preuve,
0: les
3: journalistes nous appellent parler des guinguettes.
0: Eh ben voilà. Mais pour rebondir sur ce que vous venez de dire, ma chère Nina, quand vous êtes installée il y a 5 ans, là, à Mazeyrat-l'Allier, comment vous avez été accueillie? Mazeyrat-d'Allier. Comment est-ce que les gens vous ont regardé? Ils vous ont dit, qu'est-ce qu'elle vient faire, celle-là? C'est ça, non?
3: Alors moi déjà je suis originaire de là-bas, mais oui effectivement ça a été un peu compliqué dans les débuts. Oui.
0: Ah ouais, parce qu'ils connaissaient pas le concept.
3: Oui.
0: Ouais. Et alors maintenant?
3: Ça va.
0: Oula. Oh Nina, pas plus que ça, si.
3: Si, ça va.
0: Ah bon ben voilà, ça va. Bon ben Nina, ça va. Ben faut le dire.

0: Ça va. Parce que ça reste quoi? C'est un peu fragile comme modèle économique. Je veux dire, voilà, parce que vous êtes un petit peu dépendant de pas mal de choses, quoi, de la météo, tout ça, quoi.
1: Ben, cette année, c'est compliqué. Ouais. Mais ça a été compliqué pour tous les restaurateurs de France, je crois.
0: Ouais.
1: Le gasoil est cher, les Français n'ont plus d'argent, la canicule. Ouais. Donc oui, ça peut être compliqué. Oui.
0: Ça peut être compliqué. Et quand on monte une guinguette, j'ai lu par exemple qu'il fallait quoi? Il faut 15 000 euros pour démarrer. Mais du coup, tout le monde peut monter sa guinguette ou faut... Ah, Nina, j'aime bien Nina parce que je sens qu'à tout moment, elle peut s'énerver. Nina, alors...
1: Je suis très calme.
0: Non, je vois ça. Je vous taquine un peu, Nina. Mais c'est quoi? Vous dites quoi? Que tout le monde peut monter sa guinguette ou non? C'est quoi les qualités pour monter une guinguette, ma chère Nina? Quelles sont vos qualités, Nina? Allez-y, dites-moi.
1: Pour monter sa guinguette, ouais. Comme il disait sur les journaux, faut son permis d'exploitation, faut passer la HACCP.
0: Ouais.
1: Mais surtout, faut avoir des autorisations au niveau des mairies.
0: Ouais.
1: Faut bien s'entendre avec ses voisins, faut être commerçant.
0: Ouais.
1: Le métier de restaurateur, c'est pas un métier facile.
0: Bah non.
1: Barman encore moins. Il y en a beaucoup qui pensent que c'est rigolo de servir des verres, mais non, c'est pas forcément facile.
0: Non, c'est plus rigolo de les boire.
1: C'est beaucoup de travail.
0: Plus que de les servir.
1: Tout à fait.
0: J'ai bien compris.
1: Tout à fait.
0: Mais là, parce que quand on imagine les guinguettes, voilà, effectivement, on imagine la bonne ambiance, la fête, les rencontres.
1: Non, c'est génial.
0: Les rencontres, voilà. Voilà, c'est ça. Hein. Mmh. Mais il y a aussi forcément, bah voilà, comme dans tous les métiers, de moins bon côté. C'est normal.
1: Je crois que vous travaillez beaucoup.
0: Voilà, vous travaillez beaucoup, surtout l'été, j'imagine. Parce que le reste de l'année, vous avez quoi? Vous avez un resto en dur, j'allais dire, en vrai?
1: Non, je suis saisonnière.
0: Ah, saisonnière, très bien. Je crois qu'il y a des concerts tous les samedis. Ce soir, il y a qui, par exemple, chez vous?
1: Kenta Ferra. C'est un groupe de Clermont-Ferrand qui reprend des classiques de musique traditionnelle grecque, portugaise et d'autres pays.
0: Très bien.
1: Pays.
0: Très bien, Manina. Donc on vient, on peut venir
1: voilà,
0: alors.
1: N'hésitez pas à venir. Bah bien
0: voilà,
1: sûr.
0: On vient et puis
1: après l'orage.
0: Après l'orage, il y aura quoi à grignoter? On mange quoi alors aussi ce soir, la belle roulotte?
1: Pour les soirs de concert, on fait des menus uniques avec tagine végétarien, tagine viande.
0: Ce soir, ah oui, tagine. Tagine, c'est bien de la région, ça. C'est bien, Manina.
1: Dans merci. L'histoire de la France, complètement. Oui.
0: Bah, voilà, évidemment, Manina. Merci beaucoup. Hein. Donc, propriétaire de la guinguette, donc qui s'appelle la Belle Roulotte à Mazeyrat d'Allier. Voilà, c'est en Haute-Loire. Hein. Voilà, donc la guinguette qui est à la mode. Mais vraiment. Mais attention, parce que Nina, attention, faut pas la chauffer. Tout le monde n'aime pas une guinguette. Hein. Donc vraiment, les vraies guinguettes, surveillez-les parce que il y en a partout. Mais bon, voilà. Et puis effectivement, allez-y pour l'ambiance surtout. Merci infiniment, ma chère Nina. Ben, bonne soirée ce soir donc avec votre concert. Merci, merci.
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0: Attends. Je vais rappeler Nicolas. Hein, parce que il m'énerve. Je vais lui dire qu'il m'énerve. Je vais lui dire qu'il m'énerve parce que moi, c'est comme ça. Moi, j'aime bien les gens, mais quand ça m'énerve, ça m'énerve. Et il a redisparu. Parce qu'on l'a eu. On l'a eu. Il s'est platement excusé. Ça y est. Nico !
4: Coucou, Willy.
0: T'es où, toi, Nicolas ? Tu es où, toi ?
4: Ah non, mais alors, ma mère a bondi dans ma chambre. Oui, j'essaie de t'appeler. Il y a tout le monde qui m'appelle.
0: Hey, mon chéri, t'es en direct, là, hein ? Dis donc.
4: Coucou à tous les auditeurs.
0: Ouais. Okay. Ne fais pas le malin, toi. C'est quoi le faux numéro que tu nous as donné?
4: Déjà. Oui, je me suis trompé de numéro.
0: Oui.
4: Je suis réalisé.
0: Et tu étais où?
4: T'es
0: rentré à quelle heure hier soir? Ce matin, t'es rentré à quelle heure?
4: En tout cas, il faisait jour.
0: Voilà, il faisait jour. Bah, ouais. T'es censé revenir quand à l'antenne, toi, normalement? T'es là quand?
4: Dans pile de semaines.
0: Et bah, tu reviens plus. Tu reviens plus, mon chéri.
4: Ah,
0: d'accord? Voilà. Bah, dis au revoir aux auditeurs. Dis au revoir aux auditeurs, parce qu'apparemment, Ilias ne répond toujours pas. Voilà, en fait, notre invité pas banal ne répond toujours pas. Tu ne reviens plus, Nicolas. Au revoir. Au revoir, mon Nico. Au revoir. Tes vacances sont prolongées. Au revoir, Nico. Au revoir. Il m'énerve. Voyez, bah, ça, il m'énerve. Donc, on n'a pas notre invité pas banal. Il décroche pas. Bah oui, bah évidemment. Bah évidemment, en plus il est à l'étranger, on lui dit qu'on l'appelle à midi 20, bah voilà. Hein. Ah bah ça c'est la faute de Nicolas, Nicolas Malabeuf, donc que vous ne retrouverez plus jamais sur cette antenne. Qui est là du coup? On a un auditeur? Lauriane, ça va Lauriane?
5: Bah oui, ça va, merci, oui.
0: Oh, comment vas-tu ma Lauriane, tu nous appelles d'où?
5: D'Aix-en-Provence.
0: Oh, c'est pas vrai, bah tu sais que j'y suis le week-end prochain, Aix.
5: Ah ouais, moi j'y serais pas, je serais partie.
0: Bah parce que
5: dommage. Hein.
0: Tu m'évites, c'est ça, tu veux pas me voir.
5: Ah, absolument pas. D'ailleurs, tu vois, j'appelle, donc c'est bien que je veux te parler.
0: Ah, bah c'est bien. Mais tu habites à Aix-en-Provence ou t'étais en vacances à Aix ?
5: Non, j'habite.
0: Tu habites à Aix. Et là, tu pars en vacances maintenant ?
5: Non, la semaine prochaine.
0: Enfin, maintenant. Voilà, oui, je veux dire, la semaine prochaine, donc tu vas aller en Corse. Très bien. Ouais. Toi, tu voulais réagir sur les guinguettes, ma petite chérie.
5: Oui, je veux bien réagir parce que je trouve que ça se démocratise, ça redevient bien à la mode et c'est un concept tout à fait sympa.
0: Ouais.
5: On peut boire un verre avec des amis dans une ambiance très conviviale et on va dire très basique, mais d'un côté on revient vraiment aux essentiels de passer du temps avec des amis, avec de la bonne musique, une bonne bière, danser, manger,
0: voilà.
5: En vraie vie quoi.
0: T'en as une à nous conseiller du côté d'Aix-en-Provence?
5: Ouais, il y en a plusieurs.
0: Il y en a plusieurs.
5: Ah ouais, j'en ai pas une en particulier.
0: D'accord, donc t'aimes bien y aller. Toi, c'est ton truc, c'est d'aller aux guinguettes, à la guinguette.
5: Ouais, avec des amis, rejoindre des amis, faire des rencontres aussi. Hein.
0: Ah.
5: Mais voilà, on peut faire
0: Lauriane.
5: Pour les célibataires. Ce n'est pas mon cas, attention.
0: Lauriane, tu ne me mens pas. Est-ce que des fois, même si t'es en couple, est-ce que parfois il y a eu bisous avec quelqu'un d'autre? Hop.
5: Non. Par contre, on regarde. Bon ben.
0: Ah voilà, Lauriane. Ah, t'es une mateuse. Eh, Lauriane, elle mate. Voilà, ça c'est bien.
5: Mais
0: ça.
5: Comme tout le monde, attends. Bah,
0: évidemment, c'est pas parce qu'on est en couple qu'on est aveugle. Je suis désolée, voilà.
5: Oui, voilà.
0: Bon, bah Lauriane, bravo. Merci infiniment de ta franchise. On embrasse ton chéri. Il s'appelle comment ton chéri, Lauriane ?
5: Nicolas.
0: Eh ben, on embrasse Nicolas, qui devrait être très prudent. Parce qu'à tout moment, Lauriane, dans une guinguette, Bon, bah je t'embrasse fort. Passe de bonnes vacances en Corse. Tu vas où exactement en Corse ?
5: Du côté d'Ajaccio.
0: Bah, profite bien de 15 jours là-bas, ça va être magnifique. Merci beaucoup, Lauriane, de ta fidélité. Merci d'être passée
5: nous
0: voir.
5: Merci à toi.
0: Est-ce que tu veux me dire un petit compliment avant de partir?
5: Écoute, continue de nous parler de plein de choses différentes, d'avoir le sourire toujours quand tu parles. De nous faire rire. Et voilà, c'est ça l'essentiel.
0: Eh ben, merci, Lauriane. Repasse quand tu veux pour me dire ça. Je t'embrasse fort. Okay. Merci infiniment. Tu repars évidemment avec ta sélection pour la carte carburant d'une valeur de 200 euros. Le tirage, ça sera demain, à peu près dans ces eaux-là. Voilà. Allez, si vous aimez Julien Lib, il est là avec Autrement. Autrement, Julien Lib, j'ai pas. Donc, ça sera Julien Lib. Et ici, tout. Merci d'être sur votre radio ici. À tout de suite, mes amis. Je vous aime, sachez-le.
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0: bah si seulement. Bah oui, bah c'est comme ça. C'était Julien Lib avec Autrement. Mes amis, si vous êtes fumeur, je vous laisse en griller une petite dernière. C'est la dernière. Ok ? Et je vous retrouve juste après ça.
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1: De retour ici, c'est Willy vient déjeuner chez vous en direct tout cet été. Hein, la pause fraîcheur du week-end, elle est là, les samedis et dimanches entre midi et 13h. Alors vite, comme ce sont les 5 dernières minutes, terminons cette émission par une bonne initiative, une belle idée. Bonjour Arthur Chambriard.
2: Bonjour.
1: Bienvenue ici, mon cher Arthur. Alors, vous êtes de Clermont-Ferrand. Bah, décidément, aujourd'hui, là, Clermont-Ferrand, en fait. Clermont-Ferrand, et vous êtes le cofondateur de l'application Kaio. K-A-I-H-O.
2: Oui,
1: hein, c'est ça? Ça se prononce comme ça? J'ai bien prononcé? Kaio.
2: Oui, c'est ça.
1: Voilà. Donc, cette application, elle aide, mais elle aide qui à quoi, alors, mon cher Arthur?
2: En fait, c'est une application qui aide les fumeurs à se libérer du tabac.
1: Aïe, aïe, aïe. Voilà. Vous l'avez créé avec qui cette application? Je crois que c'est quelqu'un que vous suiviez sur les réseaux sociaux et puis c'est comme ça qu'il y a une connexion qui a été faite.
2: Voilà, donc en fait j'ai cofondé cette application avec Vincent Pellomaille qui est le coach numéro 1 anti-tabac en France.
1: Okay.
2: Et donc on est rentrés en contact tous les deux et on a décidé de monter cette application tous les deux.
1: Voilà, donc Vincent Pellomaille qui est le président de l'association Respire Libre. Voilà.
2: Et donc voilà, vous avez.
1: Voilà. Et donc vous avez eu l'idée.
2: C'est une association qui. Pardon.
1: Allez-y. C'est une association qui.
2: C'est une association qui accompagne les fumeurs à se libérer du tabac de manière gratuite sous forme d'accompagnement plusieurs fois dans l'année.
1: Voilà. Et donc elle fonctionne comment alors votre appli à vous? Donc c'est une application de sevrage tabagique. Elle fonctionne comment alors?
2: Et ben en fait, à partir du moment où vous pensez à arrêter de fumer, vous pouvez installer notre application.
1: Ouais.
2: Et puis vous retrouverez à l'intérieur plus de 180 vidéos de Vincent qui vont vous aider à déconstruire votre addiction au tabac qui vont vous accompagner tout au long de votre process pour écraser votre dernière cigarette.
1: Voilà, Kaio qui signifie libération en japonais apparemment, hein, c'est ça?
2: Tout à fait.
1: Voilà. Donc l'idée de l'appli, donc c'est aussi de comprendre pourquoi on est addict, comment on est addict.
2: Exactement, c'est là toute la méthode de Vincent, c'est-à-dire qu'à travers les vidéos, vous allez en fait comprendre les mécanismes de l'addiction, parce que nous, ce qu'on sait, c'est qu'on ne se libère pas du tabac uniquement par la volonté, mais on s'en libère en comprenant son addiction, en fait.
1: Oh là là là là là là là là. Vous nous expliquez aussi, vous nous aidez aussi au moment difficile, parce que c'est dur
2: Oui, tout à fait. En fait, dans l'application, vous allez retrouver 6 modules au total. Et il y en a un qui est spécialement dédié au moment où vous avez une envie. Vous sentez que vous avez envie d'allumer une cigarette, vous pouvez lancer l'application. Et il y a un module qui est dédié vraiment à ce moment-là où vous mettez la situation dans laquelle vous êtes. Par exemple, que vous êtes stressé, que vous vous ennuyez, que vous êtes en soirée. Et en fonction de la situation dans laquelle vous êtes, vous allez avoir une petite vidéo conseil de Vincent, un mantra de Vincent, et vous allez retrouver aussi quelques activités qui vont vous permettre de laisser passer cette envie et de vous occuper pendant cette envie.
1: Sinon, dès qu'on a envie de fumer, tac, on va sur l'appli, vous mettez une photo de Michel Houellebecq et franchement, on arrête. Là, tu dis, non, j'ai plus envie.
2: Ça pourrait marcher.
1: Ah, faut l'essayer, Arthur. Tu vois, si t'as besoin d'aide, tu me demandes. C'est quoi le plus dur, là, quand on veut arrêter la cigarette, justement, Arthur? Il y a beaucoup de choses dures, je suppose, mais c'est quoi le plus dur?
2: Le plus dur, c'est vraiment de pas se sentir coupable, parce que c'est vrai que c'est quelque chose que les gens ont tendance à faire, mais en fait, nous, ce qu'on explique à travers les vidéos dans l'application, c'est que c'est pas du tout de la faute du fumeur, c'est la faute de votre cerveau qui...
1: Exactement.
2: C'est lui qui vous génère le manque, en fait. Donc voilà, c'est aussi pour ça que l'application est là, c'est vraiment pour aider à comprendre tous ces mécanismes-là et se libérer du tabac en toute sérénité.
1: Bon, et vous fumez, Arthur?
2: Alors non, moi j'ai pas été fumeur, mais j'ai des fumeurs dans ma famille.
1: Ouais, et alors? Alors, ils ont pas téléchargé l'appli?
2: Ils ont téléchargé l'appli, mais c'est un chemin
1: en
2: cours.
1: Ouais, c'est un chemin.
2: Exactement.
1: Parce que là, l'appli, elle est toute récente. Hein.
2: L'application, on l'a lancée début juin.
1: Voilà,
2: c'est
1: début
2: ça.
1: Juin. Là, c'est quoi les premiers retours que vous avez? Est-ce qu'il y a déjà des gens qui ont commencé au moins à réduire la cigarette?
2: Oui, bien sûr. Ouais. On approche des 6 000 inscrits sur l'application.
1: Très bien.
2: Et on a déjà la moitié en fait des gens qui sont inscrits sur l'application n'ont pas encore arrêté de fumer.
1: Ouais.
2: Donc ils sont encore dans le process de regarder les vidéos, de comprendre leur addiction.
1: Bon.
2: Et l'autre moitié des gens ont déjà arrêté.
1: Ah déjà, voilà. Donc c'est-à-dire qu'en 2 mois on peut arrêter de fumer.
2: Alors on peut ne plus fumer, effectivement.
1: Ouais, ouais.
2: Après, le mécanisme de l'addiction
1: prend plus de temps
2: à passer.
1: Voilà, exactement. L'appli, elle s'appelle donc Kaio, K-A-I-O. IHO. Hein, voilà.
2: C'est ça.
1: Voilà. Elle est gratuite, elle est payante. Comment ça coûte?
2: Alors, elle est disponible sur iOS et sur Android.
1: Oui.
2: Et elle est gratuite. Donc, vous avez accès à toute l'application gratuite, à une grosse partie de l'application gratuitement. Et après, vous avez un abonnement pour avoir vraiment, pour débloquer vraiment la totalité de l'application.
1: Ah, bah, dis donc, ouais, c'est vachement bien. Bah, bravo, Arthur. Hein, voilà. Donc, ça s'appelle Kayo. Donc, l'application qui vous aide à cesser de fumer. Qui fume dans la régie? Dylan, au standard, tu fumes? Non, il me dit non, non. Iki, tu fumes, mon bébé? Tu fumes pas? Il me dit, je sais pas. Bon, il sait plus. Il sait plus s'il fume. Et notre réalisatrice Mathilde? Ah, elle a arrêté il y a 7 ans, Mathilde. Bravo. Plus envie? T'es plus retombée? Aucune envie. Juste la volonté? Ah, bah, bravo. Et un peu de cigarette électronique. Et bah, bravo, mes amis. Et merci, Arthur Chambrière. Donc, voilà, le cofondateur de l'application Kayo, K-A-I-H-O. Donc, l'appli d'aide au sevrage tabagique.
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1: Est-ce que Frédéric est là? Est-ce que Frédéric...
4: Oui,
1: Et Frédéric ne fume pas non plus, c'est ça?
4: Non plus, exactement.
1: Frédéric n'a
4: aucun... Je vais le proposer, cette appli, à des collègues, parce que c'est vrai que j'ai du mal à supporter l'odeur de...
1: Eh ouais, bah quand, on est ne fumeur, c'est compliqué. Hein. Tu voulais réagir sur quoi, mon petit choubidou?
4: Non, rien. C'était un petit coucou.
1: Oui.
4: On a vu l'éclipse en famille.
1: Ah, coup, alors, c'est bien. Est-ce que tu as mis des lunettes? Tu as mis des lunettes ou tu ne vois plus rien maintenant? C'est bien.
4: Non, on a mis les lunettes. On a tous mis les lunettes.
1: Très bien. Et alors, c'était joli. C'était joli.
4: Très important.
1: C'était joli.
4: Ouais, c'était magnifique. C'était à voir. Non, c'était très joli.
1: Oui, ça a passé vite. Moi, je trouve que ça a passé vite. Mais alors, il y a un moment donné. Ça a passé trop vite, tu vois. Il y a eu un moment donné, tu vois, à Paris, pendant l'éclipse. J'étais avec Mathilde, la réalisatrice, entre autres. T'as vu, à un moment donné, il n'y a plus un mot. T'as vu, c'était hyper calme. T'étais où, toi?
4: Oui, c'est vrai. Hein, on était sur la plage, On était sur la plage, et du côté de la Grande Motte.
1: Ouais.
4: Et du coup, plus un bruit, à un moment donné.
1: Ah, voilà. Paris, à un moment donné, il n'y avait plus un bruit. C'était assez étonnant, ce qui n'arrive jamais dans cette capitale.
4: Ah, oui. Même Mathilde ne disait rien. Ouais.
1: Même Mathilde disait rien. Et ça, je peux te dire que ça m'a reposé. C'est pour ça qu'il faudrait qu'il y ait plus d'éclipses. Frédéric, je t'embrasse très fort. Merci beaucoup d'être passé nous voir. Je t'embrasse fort, fort. Merci pour ta gentillesse.
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5: On s'intéresse aux différentes fermetures pour votre soirée, sur votre parcours, entre 21h et 6h du matin. Tout d'abord, le boulevard périphérique extérieur. Fermeture entre porte de Vincennes et porte de Bagnolet. Boulevard périphérique intérieur, cette fois-ci. Fermeture entre quai d'Issy et la porte d'Auteuil. Et sur le même boulevard périphérique intérieur, fermeture de la jonction vers l'A6A direction la province, 24h sur 24 d'ailleurs. On file sur l'A3 vers la capitale, entre Rosny-sous-Bois et Noisy-le-Sec, fermeture. Et puis sur l'A86 extérieur, fermeture entre Noisy-le-Sec et Villeneuve-la-Garenne. Sur l'A86 toujours extérieur, fermeture entre Rungis et Saint-Maurice. Et puis sur la version intérieure de l'A86, fermeture entre Saint-Denis et Noisy-le-Sec. Pour finir sur l'A15 vers la capitale, sortie 6 Pierrelaye fermée. Et sur l'A3 vers Paris toujours, c'est la sortie 3 Romainville qui est fermée. Et à noter que sur la N13 direction la province, sortie D7 fermée. Bonne route.
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6: Bonjour et bienvenue dans votre magazine Ma France, par ici les économies. Vous connaissez notre objectif, hein, chaque semaine, vous redonner du pouvoir d'achat. Alors aujourd'hui, on va s'intéresser à nos logements, colocation, sous-location, échange, habitat participatif, autant de solutions collaboratives pour dépenser moins ou gagner plus. Et on va tout vous dire avec notre invité. Bonjour Corinne Joly.
7: Bonjour.
6: Vous êtes présidente de PAP, particulier à particulier. Je vous propose pour commencer de répondre à cette question d'une auditrice.
8: Bonjour, c'est Juliette de Nanterre. J'ai entendu dire que vous alliez faire une émission sur le logement collaboratif et justement je me pose des questions pour ma maman qui devient dépendante. Savoir si c'était une bonne solution dans une société qui devient un peu individualiste. Est-ce que ça marche vraiment, surtout la collaboration entre personnes âgées et par exemple étudiants? Est-ce qu'il y a vraiment un avenir pour ce genre de logement quand on veut éviter les structures collectives comme les EHPAD? Merci beaucoup.
5: question quasiment philosophique, hein, Corinne Joly. Est-ce que dans cette société, effectivement, pour le moins très individualiste, il y a encore la place pour du collaboratif? Est-ce que c'est une solution concrète à la fin?
7: Alors oui, malgré tout, les difficultés financières et les difficultés à se loger que rencontrent notamment beaucoup de jeunes aujourd'hui font que le collaboratif n'a jamais autant existé. C'est-à-dire que l'entraide est devenue une nécessité sur le sujet du logement. Et en l'occurrence, la colocation intergénérationnelle est une solution qu'utilise un certain nombre de personnes âgées. Tout d'abord parce qu'elles le peuvent, quand on a un appartement qui était auparavant un appartement familial et que maintenant on est seul dedans, on peut se sentir un peu seul justement, on peut se dire que c'est quand même un peu grand pour soi, et en même temps on n'a pas envie de partir parce que c'était le logement familial, donc on en a un certain nombre qui effectivement les mettent à disposition de personnes plus jeunes. La limite, j'ai envie de dire, c'est un peu l'état de santé de la personne, c'est-à-dire que si on est dans une situation où on envisage l'EHPAD, on peut pas attendre d'un jeune qui fait des études, qui a peut-être un travail, qui a une vie sociale, qu'il remplace le personnel professionnel d'un EHPAD. Donc la plupart des personnes âgées qui font ça sont quand même des personnes qui restent autonomes. Ça ne peut pas remplacer un soutien, disons, médicalisé.
5: Bien sûr. Est-ce que vous constatez, Corinne Joly, un essor des solutions de logement collaboratif au sens large ?
7: Oui, il y en a. Alors il y en a beaucoup déjà. Rien que la quantité de solutions collaboratives a énormément augmenté. La plus répandue, très clairement, qui est aujourd'hui complètement banalisée, c'est la colocation. Ouais. Mais c'est vrai qu'auparavant c'était plus rare, mais ça a explosé depuis les années 2000, notamment chez les étudiants, mais pas que, parce que ça répond là pour le coup à une problématique très simple de budget, puisqu'on va pouvoir quand même réduire le coût du logement, mais aussi le coût de tous les abonnements qui vont avec le logement, l'abonnement internet, etc. Donc on va partager les frais. Ça, c'est aujourd'hui vraiment une solution plébiscitée par les étudiants ou les jeunes travailleurs. Et puis il y a toutes les autres solutions. Là, on a parlé de la colocation, mais dans sa version intergénérationnelle. Il y a aussi la sous-location pour faire un petit peu de location touristique quand on est absent. Et puis d'autres solutions d'habitat participatif, etc. Donc leur nombre a augmenté. Et certaines aujourd'hui sont vraiment très répandues. La colocation, c'est vraiment quelque chose que la plupart des étudiants envisagent au moins.
5: À vous qui nous écoutez, ce qui est super, c'est qu'on va parler justement de toutes ces solutions dans cette émission aujourd'hui, tout ce qui se passe au niveau du collaboratif pour le logement, avec à la fin cet enjeu du pouvoir d'achat, effectivement, mais aussi du partage, de l'entraide, hein, vous le disiez, Corinne Joly. Qui sont les principaux profils concernés aujourd'hui par ces nouvelles solutions? Vous avez parlé des jeunes, des étudiants, mais pas que en fait, c'est devenu intergénérationnel?
7: Alors ça s'est effectivement répandu. Les jeunes sont quand même les plus concernés. Donc il y a les étudiants avec la colocation et les jeunes travailleurs. C'est quand même la population qui est le plus confrontée, qui a aujourd'hui le plus de difficultés à se loger, même s'ils ne sont pas les seuls. Et après on va retrouver, alors selon aussi les modes de collaboration d'autres catégories, bon par exemple les familles, on peut les retrouver sur les questions d'échange de logement, parce que justement une famille elle a une maison potentiellement dans une zone touristique, et donc pour réduire son budget vacances elle peut opter pour l'échange, et donc là on va vraiment plutôt être sur des familles, parce que ça demande quand même plutôt d'être propriétaire de son logement. On va retrouver aussi des personnes qui sont en situation de transition, je pense notamment aux divorcés. L'explosion des divorces crée aussi énormément de problèmes sur le logement. Souvent, quand on divorce, on a des difficultés. Chacun les deux conjoints vont avoir des difficultés à se loger. Certains, du coup, à ce moment-là, en plus, craignent la solitude et donc peuvent opter pour des solutions type colocation, avec personnes de leur âge. Et puis, il y a les seniors, là, parce qu'eux ont des logements plus grands et peuvent aussi souffrir de solitude.
5: Et c'est vrai qu'il y a des résidences pour familles monoparentales, vous avez raison, pour partager un peu le quotidien tout en ayant son petit nid. Corinne Joly, est-ce qu'on a le droit de sous-louer son logement? Dans quel cas est-ce que c'est interdit, autorisé? Alors, sous-louer son logement, par exemple, on part ou on a la possibilité de le laisser plusieurs mois, ou alors un espace de son logement?
7: Alors, quand on est locataire de son logement, pour le sous-louer, la règle est simple, il faut impérativement avoir l'accord du propriétaire. C'est-à-dire que par défaut, si vous n'en avez jamais parlé avec votre propriétaire et si ce n'est pas précisé dans le contrat, c'est interdit. Il faut un accord et il faut un accord écrit.
5: Un mail, ça suffit? Un échange de mail?
7: Alors, c'est mieux si vous l'avez un peu plus formalisé, notamment par un avenant au contrat. Ouais. C'est un peu plus solide juridiquement. Mais voilà, il vous faut un accord écrit, ça, okay. C'est extrêmement important. Et puis, il y a une autre règle qu'on oublie souvent, c'est que normalement, vous ne devez pas sous-louer plus cher que ce que vous louez. Ça, c'est hyper important. Mais il y a une exception dont je voudrais parler, parce qu'elle est importante, c'est justement la colocation intergénérationnelle. Si vous êtes une personne âgée et que vous voulez proposer votre logement à un jeune de moins de 30 ans contre une contribution modeste, alors votre propriétaire ne peut pas refuser. Donc là, pour le coup, vous avez le droit, vous devez l'informer, mais il ne peut pas refuser. Et vous avez même le droit, si vous êtes dans le parc social, c'est-à-dire en HLM, c'est autorisé aussi, alors que normalement, en parc social, la sous-location est interdite.
9: Ça, c'est très intéressant à savoir. Et dans quelques minutes, on va recevoir la fondatrice d'un opérateur de colocation intergénérationnelle pour tout vous expliquer, justement. L'entreprise s'appelle Colette. Donc, sinon, on peut sous-louer à condition d'avoir l'accord de son propriétaire. Est-ce qu'il y a des vigilances, des bonnes pratiques à avoir pour que ça se passe bien? Corinne Joly, vous êtes présidente de PAP, donc on a la bonne personne là.
7: Alors, il y a plusieurs cas déjà dans la sous-location. Il y a la sous-location partielle du logement, c'est-à-dire que vous êtes encore là. Donc, quelque part, vous allez vous mettre en colocation avec quelqu'un. Où là, du coup, c'est les règles de la colocation qui s'appliquent. Il faut organiser cette vie commune. Et puis, il y a la sous-location en votre absence, qui est le cas le plus fréquent, et notamment la location court terme. Donc là, on est en fait dans la législation de la location touristique. Il faut vérifier les autorisations requises par la ville. Certaines villes imposent des déclarations. Et puis, il y a des limites en termes de nombre de nuits selon les communes. Certaines autorisent jusqu'à 120 nuits maximum, bon, ce qui est quand même assez large, hein, ça fait 4 mois. Et certaines sont un peu plus strictes maintenant, 90. Donc, il faut vérifier dans votre commune les règles locales. Évidemment, impérativement faire un contrat, parce que c'est quand même un acte juridique, prévenir le propriétaire. Voilà, ce sont des règles un peu de base, sinon ça se passe normalement.
9: Oui, et c'est quand même un bon plan pour, par exemple, un petit revenu d'appoint, parce que c'est vrai que dans certains cas, alors on peut avoir une chambre libre pendant un certain temps, ou tout simplement on va s'absenter, comme je disais tout à l'heure, et là on peut quand même avoir accès à un petit budget supplémentaire finalement, ça reste intéressant quoi.
7: Alors c'est très clairement un complément de revenu qui permet en gros que le logement soit quand même utilisé quand vous-même ne l'utilisez pas. Et puis dans certains cas, c'est aussi une façon de ne pas perdre son logement. Je pense notamment à des étudiants qui par exemple doivent aller faire un stage. Il y a beaucoup d'études où vous devez faire 6 mois de stage. Et donc, vous devez rendre votre logement, partir 6 mois, retrouver un logement. Et donc, ça peut contribuer à être assez stressant. Donc, quand vous êtes bien dans votre logement, on voit des étudiants l'utiliser pour garder le logement pendant la période et être sûr de savoir où il retombe, pas avoir à gérer 2 déménagements. Donc, oui, c'est quand même, de manière générale, un bon plan.
9: Et qui dit revenu, dit fiscalité, bien sûr. Sinon,
7: exactement.
9: C'est pas drôle, on est en
7: exactement.
9: France. Quelles sont les règles?
7: Ah, bah là, comme tous les revenus de la location, que ce soit de la location de courte durée ou de la sous-location. On va toujours être dans le cas de la location meublée, parce que voilà, ça c'est pas du logement vide que vous allez louer. Et donc, il faut le déclarer aux impôts dans la catégorie des bénéfices industriels et commerciaux. Et ça va rentrer dans votre revenu et vous allez être imposé comme tout le monde.
9: Voilà, donc il faut faire son petit calcul quand même avant pour vérifier que ça ne nous fait pas basculer dans une nouvelle tranche, etc. Prenez quand même le temps d'anticiper cela. Mais enfin, c'est vraiment un bon plan. Autre bon plan, et peut-être plutôt pour les familles, c'est ce que vous disiez Corinne Joly, l'échange de maison. Alors là, c'est plutôt les vacances. Et c'est pareil, c'est une tendance qui s'installe, y compris en France. On n'avait pas forcément la tradition de l'échange de maison. Mais finalement, ça séduit pas mal de monde, j'ai l'impression.
7: Ça séduit pas mal de monde parce qu'on a quand même une chance en France, c'est d'avoir un territoire où il y a beaucoup de zones touristiques. En fait, on a tout le littoral, on a la montagne, on a des zones rurales qui ont énormément de charme. Donc on a quand même un pays qui mérite d'être découvert un peu sous tous ses aspects. Et donc beaucoup de gens finalement habitent dans une zone qui a du potentiel touristique. Et le calcul qu'ils ont fait pour réduire leur budget vacances, qui est très pertinent, c'est de se dire bah voilà, je mets ma maison à disposition sur une plateforme. Des gens vont pouvoir venir gratuitement et moi aussi je vais pouvoir voyager gratuitement, enfin en tout cas pour l'hébergement chez ces personnes. Donc là on est vraiment dans un système où on peut aller, voilà, on peut partir en ayant réglé la solution de l'hébergement. La limite, évidemment, c'est ceux qui habitent dans une zone qui n'est pas du tout touristique.
9: Et oui.
7: Je vais pas vous mentir. Par exemple, la banlieue parisienne n'est pas forcément une zone extrêmement touristique. Donc, ça peut être compliqué parce qu'il peut y avoir, enfin, voilà, on peut avoir un logement où ça n'intéresse pas trop. Mais malgré tout, ça peut intéresser une autre catégorie de clientèle de la location touristique qui sont les professionnels qui se déplacent. C'est-à-dire que la location touristique, il y a plusieurs marchés. Il y a effectivement vraiment le pur tourisme, mais il y a aussi tous les déplacements professionnels.
9: Donc ça se tente, quoi.
7: Ça peut se tenter.
9: Ouais, ça se tente. L'échange de maison, bon plan. Moi, pour avoir essayé quelques fois, et j'en parle régulièrement à l'antenne pour préparer les vacances à petit budget, c'est quand même pas mal. Voilà, il y a pas mal de plateformes. Bonjour Marie-Cécile.
10: Bonjour.
9: Bienvenue sur votre radio locale ici. Alors, vous habitez au sein d'une structure, d'une communauté appelée Habitat Participatif Anagramme à Villeneuve-d'Ascq. Présentez-nous ce lieu, s'il vous plaît, Marie-Cécile.
10: Donc, c'est pas du tout une communauté, c'est un habitat participatif. Donc, le principe de l'habitat participatif, c'est qu'on a chacun notre logement et qu'on partage des espaces communs et visions communes. Donc, ici, j'habite ici depuis fin 90, donc depuis la construction. Il y a 10 logements de 55 mètres carrés à 175 mètres carrés, donc c'est assez très varié. Et on est propriétaire dans une société civile coopérative. On a construit avec un bailleur social et bénéficié des prêts aidés de l'État, c'est-à-dire que ça correspond à peu près au PSLA actuel. On a un jardin collectif, une maison commune avec une cuisine, un séjour, une buanderie, une chambre d'amis, un grenier, un garage à vélo, une cave collective, et tout ça est collectif. Et 5 familles sur les 10 sont toujours là depuis le départ et il y a eu 6 changements dans l'habitat.
9: Alors, attendez, pour bien comprendre, là, vous dites qu'il y a une maison qui est collective. Ça veut dire qu'une maison n'est occupée par personne et en même temps par tout le monde, j'ai compris ?
10: Oui, tout à fait. Il y a une maison commune qui fait 70 mètres carrés. Qui a une chambre, c'est là où il y a une chambre d'amis, une buanderie collective et puis un séjour et une cuisine où on peut faire des tas de choses, hein, des réunions, des repas, des accueils, voilà.
9: Et la chambre d'amis, comment ça marche ? Alors chacun la réserve en fonction de ses besoins.
10: Voilà, chacun la réserve en fonction de ses besoins, oui. Puis on la réserve aussi de temps en temps, on la réserve un mois par an pour des réfugiés. Et puis on l'a aussi quelquefois prêté à des femmes qui étaient en instance de divorce ou des choses comme ça, voilà. Ouais.
9: Oui, ce que vous dites quand même, c'est que l'habitat participatif, c'est une philosophie, hein, c'est un état d'esprit, Marie-Cécile.
10: Complètement, oui.
9: Ouais, c'est-à-dire un état d'esprit aussi du vivre ensemble. J'ai parlé de communauté au début, vous m'avez repris, sans doute à juste titre, mais néanmoins, il y a quand même une solidarité dans le groupe.
10: Oui, complètement. Donc en fait, on est très solidaires, même si on n'est pas forcément amis avec tout le monde.
9: Oui.
10: On a des voisins, vraiment, c'est un peu comme une grande famille. Les solidarités, elles se sont beaucoup notées, surtout quand on a eu des maladies, des deuils, et puis alors pendant le Covid, là, c'est vraiment extraordinaire. Et puis donc, ce qu'il faut pour l'esprit de l'habitat participatif, il faut avoir le goût du collectif, en fait. Un, c'est seul, on va plus vite, mais ensemble, on va plus loin. Les décisions sont plus longues, mais c'est vrai qu'on expérimente vraiment l'intelligence collective. On a aussi des façons de fonctionner qui sont très différentes de ce qui se passe dans la vie en France. On est vraiment sur des consentements. On ne vote pas. On travaille jusqu'à ce qu'une décision collective puisse être prise. Voilà. Donc c'est très formateur dans la résolution des conflits et ça aide tout le monde dans la vie de tous les jours aussi au travail, dans les associations. Voilà.
9: C'est très clair. Merci en tout cas Marie-Cécile. Et puis à la fin, sans doute aussi, des économies, parce qu'on a besoin d'un peu moins d'espace, pas besoin d'une chambre en plus puisqu'elle est partagée, il y a la buanderie, il y a du matériel, il y a des échanges, de la solidarité. Et je trouvais ça intéressant de vous le faire découvrir à vous qui nous écoutez. Ça s'appelle donc l'habitat participatif.
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9: On est en version magazine. Le thème aujourd'hui, les solutions collectives pour nos logements. Dépenser moins, gagner plus avec Corinne Joly, présidente de PAP, hein, particulier à particulier. Et Colline Guénel vient de nous rejoindre. Bonjour Colline.
11: Bonjour.
9: Vous êtes cofondatrice de Colette, un acteur de la cohabitation intergénérationnelle. Le site c'est colette.club. C'est quoi Colette en fait ?
11: Colette, donc c'est une jeune start-up qui fête ses 6 ans. Et donc on a différents services pour accompagner les seniors à mieux vieillir et notamment un service de cohabitation intergénérationnelle dont on va parler particulièrement aujourd'hui.
9: Oui, la colocation intergénérationnelle ou cohabitation intergénérationnelle, c'est pas juste une coloc, c'est plus que ça, hein. Expliquez-nous.
11: Exactement, donc la cohabitation intergénérationnelle, elle est encadrée hein, par un contrat qui découle de la loi Elan et donc c'est une colocation entre jeunes et moins jeunes avec certaines conditions. Donc c'est un jeune de moins de 30 ans qui est hébergé chez une personne de plus de 60 ans. Il y a évidemment un sujet financier, donc évidemment des loyers plus bas que les loyers appliqués en France, mais c'est surtout de l'humain, des relations, des belles histoires qui se créent. Donc, généralement, une personne qui héberge un jeune chez soi le fait pour arrondir ses fins de mois, mais pour rendre service aussi à un jeune et pour retrouver de la joie et de la vie dans son logement.
9: Oui, donc ce jeune qui est chez une personne plus âgée verse une contribution qui est plus basse qu'un loyer, en fait, concrètement. Mais enfin, ça fait quand même un petit revenu complémentaire pour le senior. Et puis, s'engage aussi, sans trop en faire, mais un petit peu à donner des petits coups de main, à participer aussi, d'une certaine façon, à une vie commune.
11: Exactement. Donc, on n'appelle pas, c'est pas du tout de l'aide, hein, de l'aide à la personne. Il y a évidemment des petites aides au quotidien et dans les deux sens. L'autre est malade, je sais pas, et a besoin qu'on lui ramène, qu'on lui fasse ses courses, c'est évident que le jeune doit être en accord avec ça. Mais voilà, c'est important. En tout cas, dans un service comme Colette, ce n'est pas de l'aide à la personne non plus.
9: Alors évidemment, la question centrale, c'est la sécurisation de l'échange. C'est-à-dire, il faut que ça se passe bien parce que c'est quand même un peu un pas dans l'inconnu d'accueillir quelqu'un chez soi, de partager une partie de son quotidien avec une personne qu'on ne connaît pas au préalable. Comment est-ce que vous faites pour que ça se passe le mieux possible ?
11: Alors, c'est évident que c'est pas rien d'ouvrir la porte de chez soi et d'héberger une personne inconnue. Et pour la petite histoire, hein, quand il y a 6 ans, on a voulu comprendre pourquoi il y avait plus de 100 000 chambres inoccupées rien qu'en Ile-de-France chez les personnes de plus de 60 ans. On a interviewé plein de personnes dans la rue. Et ce sujet de sécurité est évidemment ressorti énormément de fois et on le comprend. Donc on a vraiment essayé de construire ce service autour de cette problématique-là. Il y a 3 choses principales qui ressortaient. C'est après, moi je sais pas où trouver des jeunes de confiance. Donc on est là pour trouver des jeunes motivés et en qui on peut avoir confiance. Donc on vérifie un certain nombre d'informations, on fait des entretiens téléphoniques, on a beaucoup de partenariats avec les écoles. Donc les jeunes passent par leurs écoles, c'est quand même une sécurité.
9: Oui, ça c'est
11: en
9: pas
11: plus,
9: mal. Ouais.
11: On a vraiment décidé de se positionner comme un médiateur, comme un intermédiaire. On est présent pendant tout le temps de la cohabitation s'il y a le moindre souci ou le moindre problème de communication. Généralement, ça va pas plus loin qu'un problème de communication. Et on se propose vraiment comme médiateur pour rassurer tout le monde. Vous m'avez parlé du fait d'accueillir un jeune, mais moi j'ai tendance à dire que ça va dans les deux sens. J'ai pas envie de mettre n'importe quel jeune chez ma mère, chez mon oncle, chez mes grands-parents, et inversement, j'ai pas envie de mettre mon petit frère chez n'importe qui. Donc on sécurise des deux côtés.
9: Merci beaucoup, c'est très clair, hein, Colline Guenel, donc cofondatrice de Colette.club. Merci à vous en tout cas d'être intervenue sur votre radio locale ici, et puis pour intervenir et puis participer à l'émission, c'est par ici les économies @radiofrance.com. Corinne Joly, vous êtes présidente de PAP, donc particulier à particulier. Avant de nous quitter, vous allez vous prêter au jeu de notre quiz, le vrai faux, pour finir avec les idées claires sur ce thème du logement. Première question, on a toujours le droit de sous-louer son logement du moment qu'on y habite, vrai ou faux?
7: C'est faux, il faut obligatoirement l'accord écrit du propriétaire, sauf si vous êtes une personne âgée et que vous proposez une colocation intergénérationnelle à un jeune. Là, vous avez toujours le droit, le propriétaire ne peut pas s'y opposer.
9: La location saisonnière permet toujours de gagner beaucoup d'argent, vrai ou faux ?
7: Faux, dans l'immense majorité des cas, c'est un complément de revenu et pas pour s'enrichir vraiment.
9: Dans certaines villes, on ne peut pas louer librement son logement en courte durée, c'est exact ou pas ?
7: Vrai, il faut des autorisations ou des déclarations dans beaucoup de grandes villes et dans beaucoup de villes touristiques où la situation du logement est tendue.
9: L'échange de maison est totalement gratuit, vrai ou faux ?
7: Vrai et faux, en fait, souvent il y a des frais de plateforme, en gros il y a une inscription, un abonnement et puis ensuite l'échange est gratuit.
9: Vrai ou faux, l'habitat participatif permet de mutualiser certains espaces et coûts.
7: Vrai, c'est même son principe, c'est ce qui a été raconté tout à l'heure. Une maison commune, par exemple, pour la buanderie, pour la chambre d'amis, etc., dont les coûts sont mutualisés entre tout le monde.
9: Quelques questions colocation pour terminer. La colocation permet presque toujours de réduire son budget logement, c'est vrai ou faux?
7: Vrai et faux, ça dépend vraiment du niveau de confort que vous visez dans la colocation. Si vous voulez un grand salon commun, une belle cuisine, etc., à la fin ça va vous revenir aussi cher.
9: Oui, il faut quand même faire attention effectivement à ça. Et puis la colocation est aujourd'hui surtout pratiquée par les étudiants, est-ce que c'est vrai ou faux?
7: Je crois que les étudiants représentent la moitié des colocataires, donc il y a quand même une autre moitié de jeunes travailleurs, de divorcés, etc., etc.
9: Corinne Joly, présidente de PAP particulier à particulier, merci beaucoup en tout cas pour vos éclairages pendant cette émission. J'espère que vous y voyez plus clair, vous qui nous avez écoutés sur votre radio locale ici. 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Et la semaine prochaine, on va voir toutes les solutions pour mieux gérer votre budget au quotidien.

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1: Avons-nous bien conscience de vivre dans des mondes parallèles? Le monde sensoriel, celui qui nous semble réel, et un autre, celui des ombres, des tractations secrètes, des services de renseignement dont nous ignorons tout, et même au sein de ces organisations opaques, des mystères peuvent être jalousement gardés pendant des décennies. Dans les années 60, une question lancinante hantait les cerveaux surchauffés des jeunes recrues du MI6, les services secrets britanniques. Que pouvait bien contenir

0: ministre britannique décida la construction d'un nouveau siège pour abriter le MI6. À la satisfaction des uns et au regret nostalgique des autres, on allait quitter les locaux vétustes du 54 Broadway. Sa lumière crépusculaire, ses escaliers vermoulus, ses trois ascenseurs grinçants et son bibliothécaire aux cheveux blancs qui, disait-on, avait sillonné les rues de Saint-Pétersbourg avec les révolutionnaires bolcheviques et envoyé en Angleterre des messages en morse. Mais qu'allait-il advenir du coffre-fort du chef, installé sur ordre de Sir Stuart Menzies, directeur du MI6 de 1939 à 1952 et obsédé de secrets? Les spéculations allèrent bon train parmi les jeunes agents et au pub, bien des billets de 10 livres changèrent de main au gré des paris. Chacun retenait son souffle et, sous un prétexte futile, grimpait au dernier étage, celui de la direction où se trouvait le coffre, afin d'évaluer l'avancement des travaux. L'antre du chef était une pièce mansardée aux fenêtres perpétuellement masquées par une triple épaisseur de rideaux crasseux. Là, le patron se tenait assis derrière un bureau vide, parlant par monosyllabes, invitait rarement ses visiteurs à prendre place dans l'un des fauteuils avachis. Il veillait jalousement sur son coffre, dont personne ne pouvait se targuer d'avoir entreaperçu l'intérieur. Enfin, une rumeur se répandit dans le service comme une traînée de poudre. Après un demi-siècle d'expectative, le mystère allait enfin être levé. Le coffre-fort du chef, pour vénérable qu'il soit, n'avait plus de raison d'être dans le monde moderne. Et puisque la clé avait disparu depuis longtemps, il serait ouvert par un montant-l'air chevronné, habitué à rendre de menus services à la police. Des officiers supérieurs du MI6 assisteraient à la scène et inventorieraient le contenu du coffre. Afin de contribuer à l'édification des jeunes agents, il fut aussi décidé que l'un d'eux se joindrait aux témoins. Armé d'un pied de biche et d'un chalumeau, le montant-l'air décèle délicatement le coffre-fort du mur. Lorsque ce dernier bascule sur le sol, il s'attaque à la combinaison. Le mécanisme est rouillé et résiste. Le cambrioleur doit s'y reprendre à 5 fois avant de parvenir à ses fins. La lourde porte s'ouvre enfin. Des têtes se penchent pour mieux voir. On se bouscule. Mais il n'y a rien à voir. Le coffre est vide. Il ne contient pas de secret d'État, pas de liste de noms, pas de documents compromettants, et moins encore de bouteilles de whisky millésimées. La frustration se peint sur les visages. Et soudain, le plus haut gradé pousse un cri. « Là ! Regardez !» Une planche en contreplaqué dissimule une cavité creusée dans le mur. L'officier tâtonne et en extirpe un vieux pantalon gris, épais et très poussiéreux. Il l'examine sous toutes ses coutures et découvre une inscription épinglée sur l'étoffe. Il lit à la cantonade « Ce pantalon a été porté par Rudolf Hess, le bras droit d'Adolf Hitler. Quand il est venu en avion en Écosse, négocier une paix séparée avec le duc de Hamilton dans l'espoir que celui-ci partagerait ses idées fascistes. » Et sur une autre étiquette, un gribouillis écrit à l'encre verte « Faire expertise pour évaluation de l'état de l'industrie textile allemande. »
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0: Ah, j'aime bien.
1: Franchement, j'adore les Roxettes et j'espère que vous aussi. Ça, c'est une belle chanson justement pour commencer ce joli samedi à l'écoute de votre radio ici. Bonjour tout le monde et soyez les bienvenus.
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1: Samedi 22 août, c'est encore un beau week-end d'été qu'on va partager ensemble. Je suis ravi de vous retrouver une nouvelle fois aujourd'hui. Figurez-vous qu'on fête les Fabrices. Bonne fête à tous les Fabrices qui se réveillent avec nous ce matin. Et l'équipe, et voici l'équipe, bien entendu, qui vous accompagne ici jusqu'à 7h. Nous avons Guy Registe aujourd'hui à la rédaction en chef. C'est Diana, la réalisation de l'émission Au Standard ce matin pour vous accueillir comme il se doit. Vous retrouvez Dylan au 0810 055 056. Et pour l'actualité de ce samedi 22 août, c'est vous aujourd'hui, Valentin Bertrand. Bonjour Valentin.
3: Bonjour Louis, bonjour à tous.
1: Ce matin, on pense à ces paroles chantées par Laurent Voulzy, quand vient la fin de l'été.
3: Et oui, ça y est, c'est l'heure du retour pour beaucoup, entre derniers souvenirs et début de nostalgie. Pas facile de mettre un point final aux vacances.
1: Et ça, on en parle à vos côtés dans un instant.
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1: Bon réveil et très bon week-end à l'écoute de votre radio ici. Il est pile 6h. 6h, c'est parti pour le tour de l'actualité à vos côtés, Valentin. Les tentes repliées, les valises bouclées, ou presque pour beaucoup, eh bien, ça sent la fin des vacances.
3: Et bientôt le retour au boulot et la rentrée des classes dans une semaine, alors pas facile de partir. Et on comprend bien ces vacanciers croisés à Noirmoutier par Maël Prévost d'ici Loire-Océan.
4: C'est bien l'île de Noirmoutier, il faut venir visiter. Il y a des beaux trucs, les marais salants, quand on a la plage aussi. Surtout la plage des Dames, c'est magnifique.
1: C'est bientôt la fin du coup ?
4: Ah oui, malheureusement. Mais bon, on rentre chez nous au Pays Basque, donc chez nous c'est les vacances tous les jours, donc c'est un peu comme ici quoi.
5: Je préfère pas me dire que c'est la rentrée, donc je profite encore et on verra plus tard.
1: Est-ce que vous allez ramener un souvenir de l'île de Noirmoutier là ?
5: Bon, le classique, le magnette et de la fleur de sel.
1: Bah, toujours triste de finir, mais bon, c'est comme ça. On a fait du canoë-kayak, c'est ce que j'aime, donc j'ai bien profité. Pour moi, c'est les derniers instants, ça c'est sûr.
6: Moi, c'est Tiffaine. Donc, on en profite de chaque jour, du matin au soir. Et enfin, vu la belle météo, on aurait bien prolongé les vacances. Mais bon, toutes les bonnes choses ont une fin. Donc, quand il faut retourner, il faut y retourner. On va rentrer tranquillement, on va vraiment prendre notre temps. Parce qu'à mon avis, il y aura du monde sur la route. Donc, on va pas partir trop tôt, mais on va prolonger ici le plus possible. Je préfère la rentrée quand il pleut. Au moins, il n'y a pas de regret d'être rentré.
3: Et voilà, en effet, ce sera pas le cas aujourd'hui. Beaucoup de monde sur la route des retours. Toute la moitié ouest est en rouge. Sur la carte Bison Futé, l'est est en orange. Et dans l'autre sens, il y a encore des chanceux pour qui les vacances débutent. C'est orange pour les départs en Auvergne-Rhône-Alpes et dans un grand quart nord-ouest.
1: Un suspect mis en examen après la mort d'une influenceuse dans le Gard.
3: Sonia Bellina, dont le corps a été retrouvé il y a 10 jours, nu et en partie brûlé entre deux rangées de vignes à Saint-Gilles, au sud de Nîmes. L'homme est poursuivi pour assassinat après avoir reconnu Antoine Lifot avoir passé cette soirée avec la jeune femme de 29 ans.
7: La nuit des faits, Sonia Bellina a rendez-vous, comme la veille, avec cet homme de 32 ans en qualité d'escort girl. Ces femmes payées pour accompagner leurs clients lors de soirées ou autres événements. Si ce meurtrier présumé a confirmé pendant sa garde à vue ses rendez-vous, il s'est refusé à tout autre commentaire. Lui qui travaille et vit dans le Gard depuis un an et demi est bien connu de la justice depuis une quinzaine d'années pour ses comportements violents et en lien avec les stupéfiants. Après une condamnation pour violence conjugale dans le département du Nord fin 2023, il porte un bracelet anti-rapprochement, raison pour laquelle il était toujours suivi ces dernières semaines dans le Gard par les services pénitentiaires. Si des résultats sont encore attendus, il semblerait, selon la procureure de Nîmes, que la jeune influenceuse soit morte avant que son corps ait été brûlé.
3: Et ce suspect est également placé en détention provisoire. À Antibes, la mère suspectée d'avoir égorgé son fils de 17 ans mercredi est placée en hôpital psychiatrique. Selon le parquet de Grasse, elle a pris la fuite après avoir tenté de se poignarder elle-même. C'est le père de l'enfant qui a donné l'alerte. De l'uranium dans l'eau du robinet, c'est une information d'ici, Pays de Savoie. Les habitants de deux communes de Marienne, La Chapelle et des Chavannes, sont appelés à ne plus boire l'eau du robinet. Rien à voir ici avec un problème de radioactivité. Selon l'Agence régionale de santé, l'uranium est présent à l'état naturel dans le sous-sol.
1: Il a donné ses derniers coups de pédale le mois dernier sur les Champs-Élysées.
3: Julien Alaphilippe raccroche. À 34 ans, il officialise sa retraite sportive. Point final du plus beau palmarès du cyclisme tricolore. C'est le seul Français à compter 2 titres de champion du monde. Des coupes et beaucoup de joie aussi chez les spectateurs. Et ses coéquipiers du tout début chez lui, dans le Berry, forcément émus par cette annonce, Jérôme Collin.
0: Julien Lafilippe, c'est le panache, un battant sur le vélo, un showman qui s'amuse avec les caméras. Romain Combeau, Berrichon, lui aussi, se souvient de son ancien coéquipier.
8: C'est quand on a signé notre contrat à l'armée, qu'on est monté à Compiègne, signé notre contrat, on était tous les deux en voiture. On était des gamins, 18-19 ans, donc on a eu des très belles années à l'armée où c'était une bande de potes, c'était la famille.
0: Le Saint-Amandois gravit les échelons petit à petit, il devient le chouchou des Français sur les routes, mais sans jamais changer.
8: Ce que j'en tiendrai lui, c'est vraiment la relation humaine et qu'il soit resté lui-même. Ouais, il s'est posé un petit peu avec les années et tout ça, mais il est toujours resté un petit peu foufou.
0: Foufou, mais pas un pitre. Le vélo, c'est sérieux pour Julien Alaphilippe. Une victoire sur Milan-San Remo, 3 sur la Flèche Wallonne, 6 victoires d'étape sur le Tour de France. Et puis le Graal, c'est 2 titres de champion du monde en 2020 et 2021.
9: Il m'a fait pleurer de joie, il m'a fait me lever dans le canapé.
0: Alain Préau a été le président de l'US Florentaise, le club de Saint-Florent-sur-Cher, où Julien Alaphilippe a passé 2 ans.
9: C'est formidable d'avoir eu un jeune comme ça dans son club et puis de voir à la télé tous les exploits qu'il accomplit. Sa façon de faire dans le vélo, de pratiquer le cyclisme, c'est exactement sa façon de vivre à l'instinct. C'est quelqu'un de formidable.
0: Peut-être que l'on reverra Julien Alaphilippe dans le Berry. Il y a encore des attaches et surtout, il a donné son nom au pôle espoir cyclisme de sa ville, Saint-Amand-Montrond.
3: Et l'avenir s'assombrit un peu plus pour les Girondins de Bordeaux. Le club de foot sera bel et bien privé des championnats nationaux la saison prochaine. Décision hier du tribunal administratif de Paris en raison des dérives financières des Girondins, relégués au passage en Régional 1, c'est-à-dire en 6e division.
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3: Et on jette tout de suite, Louis, un œil dans le ciel. Qu'est-ce que ça va donner aujourd'hui?
11: Alternance entre nuages et éclaircies hein, ce samedi sur les deux tiers du nord du pays. Ailleurs, un grand ciel bleu pour les températures en milieu de matinée. On dépassera difficilement hein, les 20 degrés à Strasbourg et Belfort, 16 degrés à Nantes, 17 degrés Clermont-Ferrand, 18, Toulouse, 20, Montpellier, Marseille en milieu de matinée, 23 degrés cet après-midi. Et bien, on reste sur la même dynamique ce samedi. Alternance toujours entre nuages et éclaircies. Pour les maximales, elles montent progressivement, notamment dans le sud, avec 27 degrés attendus au meilleur de la journée à Perpignan, 28 degrés à Nice. Et puis un mot de vigilance tout de même à vous qui allez emprunter la route. Aujourd'hui, beaucoup de monde attendu, notamment dans le sens des retours. C'est rouge sur la moitié ouest de la France, du sud au nord. Prudence donc pour vos déplacements. Et pour celles et ceux qui nous écoutent déjà en voiture, bonne route avec nous.
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11: 6h06, une bonne chanson pour commencer cette journée. Je ne marche pas seul, je marche avec vous, Valentin Bertrand.
3: Oh, c'est beau.
11: Et on marche même à trois, j'ai envie de vous dire, avec Jean-Jacques Goldman et un classique pour vous qui entre en scène. De quoi bien lancer ce week-end. Voici Je marche seul, sorti en 85, à l'écoute de votre radio ici.

0: Ah, il l'a bien dit. Bel week-end, on marche pas seul, on marche avec vous, c'est un vrai plaisir de vous retrouver. Jean-Jacques Goldman sur votre radio ici à 6h10. Bonjour à vous tous, soyez les bienvenus.
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0: Samedi 22 août, ça y est, la rentrée, elle approche doucement et avec elle, eh bien peut-être aussi l'envie de reprendre quelques bonnes habitudes pour se remettre en mouvement. Et pour ça, pas besoin eh bien d'investir, les amis, dans des haltères, des machines ou un abonnement à la salle de sport. Valentin, finalement, notre meilleur équipement, eh bien, ça serait pas notre corps.
2: Mais tout à fait, avec des mouvements très simples comme se lever d'une chaise ou travailler son équilibre, on peut déjà renforcer les jambes, le gainage et la coordination.
0: Pour une rentrée en bonne santé ce matin, on vous donne rendez-vous avec notre coach sportif Nordinatab qui vous a préparé justement deux exercices simples à reproduire chez vous sans aucun matériel. Explication à ses côtés à 6h15 et puis dans les prochaines minutes, le retour de la musique pour vous réveiller.
3: I want to break free.
0: Avec Queen. Et ce fameux clip où on voit justement Freddie Mercury en train de passer le balai, le mythique Queen, qui sera pour vous juste avant les infos de 6h30. Puisque pour l'heure, il est 6h11 et place à l'info de nos territoires. Je vous emmène ce matin dans le Puy-de-Dôme avec une activité d'été qui donne presque, vous allez voir, envie eh bien, de mettre les pieds dans l'eau dès le petit déjeuner, Valentin. On parle d'une activité de chercheur d'or en rivière.
2: Mais oui, Louis, l'office de tourisme de Clermont-Auvergne-Volcan propose des initiations à l'orpaillage dans les Couzes, ces rivières qui descendent des monts d'or.
0: Une quinzaine de participants se retrouvent sur place, les pieds dans l'eau, à l'ombre des arbres, avec une bâtée entre les mains. Alors je ne sais pas si vous connaissez la bâtée, c'est ce grand plat rond que vous avez pu apercevoir dans certains reportages, un petit peu comme un chapeau chinois, si vous voulez, utilisé par les chercheurs d'or pour trier les minéraux. Et attention, il y a un vrai geste à prendre, on ne s'improvise pas orpailleur du jour au lendemain, on fait entrer, on fait sortir l'eau pour nettoyer les matières, jusqu'à avoir apparaître, parfois, si tout va bien, quelques petites paillettes.
2: On va se le dire, trouver de l'or, ça reste rare, Louis. Oui. Mais l'activité, elle permet surtout de découvrir la géologie du territoire liée à l'histoire volcanique de l'Auvergne.
0: C'est ce qui est absolument génial et l'animation, elle a lieu encore tous les mardis après-midi et ce jusqu'au 25 août. Pour en profiter la semaine prochaine, c'est sur réservation si vous êtes de passage en Auvergne. C'est une belle mise en lumière réalisée par l'Office de tourisme. Alors si vous rêviez justement de chercher de l'or cet été, pas besoin de partir dans le Far West ou dans une contrée bien trop lointaine. Une rivière auvergnate, une bâtée, un peu de patience peuvent suffire. Une info fraîche et originale signée par nos confrères d'ici pays d'Auvergne.
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0: 6h13. Bon réveil et bon samedi avec nous, avec une nouveauté, Mylène Farmer, qui ouvre un nouveau chapitre pour son grand retour. Elle s'est entourée d'un jeune producteur français. Première étape, un nouvel album attendu début d'automne. Voici pour vous, c'est à qui le tour, nouveauté sur votre radio ici.

0: Mylène Farmer à 6h16 sur votre radio ici. Bon samedi avec nous, c'est l'une des nouveautés de l'été. Et tout de suite, nous allons retrouver notre coach Nordin Attab qui s'est installé et qui a une solution plutôt pas mal pour la rentrée. Il est déjà réveillé, il est avec nous. Bonjour Nordin.
1: Bonjour à tous.
0: Ce samedi, dans votre chronique 2 minutes pour être en forme, vous allez nous expliquer pourquoi il est possible justement de s'entraîner avant la rentrée, et ce en plus sans aucun matériel.
2: On a parfois tendance à penser qu'il faut du matériel, des haltères ou des machines pour entretenir sa forme. Eh ? Pourtant, notre corps constitue déjà un formidable outil. La preuve, certains des exercices les plus efficaces ne nécessitent absolument aucun matériel. On débute par un premier exercice durant lequel vous allez venir vous asseoir et vous relever d'une chaise. Debout, les bras le long du corps, les pieds légèrement écartés. Et à partir de là, asseyez-vous sur une chaise en amenant bien les fesses vers l'arrière et ensuite, vous vous relevez sans utiliser les mains afin de revenir en position initiale. Ce mouvement simple reproduit un geste que nous réalisons tous les jours et permet de renforcer les jambes. Et en plus, c'est un super indicateur de force. Concrètement, avec la capacité ou pas à se relever sans utiliser les mains sur les genoux, vous allez avoir un travail plus ou moins important. Et grâce à ça, vous allez renforcer notamment les cuisses, les fessiers et vous pouvez effectuer 3 séries de 10 répétitions.
0: Donc Nordin, pas besoin en fait d'investir dans un matériel coûteux.
2: Pas du tout. Le plus important n'est pas ce que l'on possède, mais ce que l'on fait régulièrement. On continue par un deuxième exercice, l'équilibre sur un pied, debout, près d'un mur ou d'une chaise pour vous sécuriser. Et à partir de là, vous levez légèrement, par exemple, le pied gauche et vous maintenez l'équilibre sur le pied droit. 5, 10, 15 secondes, puis vous changez de jambe. Oh, c'est moi ou c'est facile ? Attendez, lâchez le mur un petit peu. Ouh, c'est plus dur là, hein ? Et si vous voulez une difficulté supplémentaire, faites l'exercice les yeux fermés. Et grâce à cet exercice, vous allez entretenir l'équilibre qui a tendance à diminuer avec l'âge. Et vous pouvez effectuer 3 séries de 20 secondes de chaque jambe. Entretenir sa forme ne dépend pas d'une salle de sport ou d'un équipement spécifique. Le plus important, c'est surtout de continuer à bouger régulièrement. Car au final, le meilleur matériel que nous possédons, c'est notre propre corps. Allez, à vous de jouer!
0: Ça, c'est très bien dit. Merci beaucoup, Nordin. Je vous dis à demain. Et pour continuer de bouger dès maintenant, votre chronique de minutes pour être en forme est disponible en podcast sur notre site ici.fr et sur l'application ici. 6h18, dans les coulisses TV, ce matin, on replonge dans l'univers mythique du Seigneur des Anneaux, une saga devenue culte à redécouvrir très bientôt sur Canal+. Johan Rock vous raconte ce matin ses petits secrets. C'est juste après Queen sur votre radio ici. Pour bien commencer la journée, excellent samedi avec I Want to Break Free.

0: Avec la voix de Freddie Mercury, bien sûr, ça marche bien l'été. Ça va vous ce matin?
1: Oui, ça va. Le café, tout est bon, peut-être déjà même sur la route des vacances. Tiens, qu'est-ce qu'on regarde ce soir à la télé? Bien la réponse, vous allez le savoir tout de suite.
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1: À 6h22, Johan Rock nous rejoint avec de nouveaux Coulisses TV ce samedi. Bonjour Johan, vous avez profité bien de cette période estivale pour revoir un classique d'Heroic Fantasy. C'est la série Le Seigneur des Anneaux.
3: Pour commencer, une petite remise à niveau s'impose. Le Seigneur des Anneaux, c'est une trilogie dans laquelle il est question de sauver le monde. Plus exactement, la Terre du Milieu, sur laquelle Frodon, jeune hobbit, hérite d'un anneau magique dont le pouvoir pourrait plonger l'univers tout entier dans les ténèbres. Alors, pour combattre le mal, il va devoir traverser des terres hostiles pour détruire cet anneau dans le seul endroit capable de l'anéantir, les flammes du Mont Destin. Autant vous dire que ça va pas tomber tout cuit.
4: L'anneau doit être jeté dans les flammes de la montagne du Destin.
5: En ces lieux, il y a un mal qui ne dort.
6: Les forces de Sauron sont déjà en marche. Elles vont trouver l'anneau et tuer son porteur.
7: Fuyez,
8: Frodon !
7: Plus vite, Frodon !
9: N'y arriverait pas tout seul.
3: Cette saga appartient au genre très codifié de l'Heroic Fantasy, un univers rempli de créatures maléfiques et de magie. Au départ, Le Seigneur des Anneaux, c'est une série de romans publiés dans les années 50. Le succès en librairie fut quasi immédiat. Mais avant qu'Hollywood puisse lui mettre le grappin dessus pour l'adapter au cinéma, il faudra patienter presque un demi-siècle, le temps que les effets spéciaux s'améliorent pour enfin donner vie aux imaginaires incroyables du roman. Mais ça valait le coup d'attendre. Avec plus de 3 milliards de dollars de recettes et 17 Oscars, plus qu'une série de films. En un quart de siècle, la saga du Seigneur des Anneaux est devenue un véritable phénomène mondial. J'ai demandé au spécialiste du sujet, Nicolas Tellop, directeur adjoint de la revue cinéma La 7ème Obsession, comment il expliquait un tel engouement du public qui va de 7 à 77 ans.
10: C'est comme Star Wars en fait, comme Harry Potter. Déjà, il y a cet émerveillement qui est lié à l'imaginaire et à des péripéties qui sont de l'ordre de l'extraordinaire et du merveilleux. Et surtout, la quête qui est poursuivie par les personnages procède d'archétypes. On retrouve à chaque fois un héros qui est lancé malgré lui dans une quête qui le dépasse. Généralement, il est orphelin, donc il a tout à construire. Il faut se construire lui-même et aussi construire son parcours. C'est aussi simple que ça.
3: Et si vous aussi vous souhaitez vous immerger dans l'univers de la saga du Seigneur des Anneaux, la trilogie est actuellement à voir ou à revoir sur la plateforme de Canal+.
1: On adore Le Seigneur des Anneaux. Merci beaucoup, Johan. On vous retrouve demain, dimanche, à 6h20 avec de nouveaux Coulisses TV. À presque 6h25, dans 5 minutes, Valentin, le retour de l'actualité.
11: Et sur la route des vacances, la route du retour, le plein d'essence pèse lourd sur le budget des vacances.
1: C'est l'info du jour. Rendez-vous à vos côtés à 6h30. Dans un instant, votre horoscope de ce samedi 22 août avec Catherine Viguier. Figurez-vous, tiens, qu'aujourd'hui, c'est la journée des lions. Bonne journée à vous qui nous écoutez. Valentin, c'est quoi, vous, votre beau petit signe?
11: Cancer, ascendant cancer.
1: Je crois que ça sent bon. C'est pas mal. Restez avec nous, on découvre ça juste après la musique d'ici qui vous réveille aux côtés de François Feldman. Bon réveil.

0: François Feldman avec Rien que pour toi sur votre radio ici. Excellent samedi avec nous. Avant les infos de 6h30, comme d'habitude, eh bien, il est l'heure de regarder ce que les astres vous réservent aujourd'hui avec l'horoscope de Catherine Viguier. Bonjour Catherine. Un changement d'ambiance en journée.
1: En soirée, les Capricornes reprennent vie.
2: Bélier, vous profitez d'un dépaysement et de conversations avec des personnes éloignées.
3: Taureau, c'est en soirée que vous allez respirer et ce sera parti pour quelques jours.
4: Gémeaux, ce 22 août met toujours en exergue une relation qui compte pour vous.
5: Cancer, si vous profitez de ranger vos affaires en journée, ce soir vous allez prendre le temps pour une personne chère.
6: Lion, une journée favorisant les bonnes nouvelles côté cœur et pas que, vous aurez aussi du talent.
7: Vierge, ce sont les derniers moments d'introspection, bientôt à vous une place au soleil.
8: Balance, alors ça travaille en vous et ce sera évident ce soir. Vous vous posez des questions sur ce qui vous est essentiel.
9: Scorpion, ah l'argent, en ce plein été, à vous les transactions, parfois importantes.
10: Sagittaire, élu de ce jour, si vous devez changer quelque chose à votre vie, cela se précise.
11: Capricorne, ce soir vous aurez votre place au soleil, mais en attendant, pensez à ménager votre jolie personne.
12: Verseau, dès la nuit venue, privilégiez vos ressentis et laissez tomber tout ce qui est superficiel.
13: Poisson, vous avez un plan qui s'annonce épanouissant, divertissant, mais vous n'êtes pas seul à décider.
14: Et pour nous tous, la vie est belle ou elle le sera un jour.
0: Merci Catherine. Horoscope que vous retrouvez dès à présent, signe par signe, sur votre application ici. Il est 6h30, tout de suite, l'actualité en France et dans le monde en 90 secondes. C'est avec vous, Valentin Bertrand.
15: Des dizaines de milliers de préservatifs rappelés, une trentaine de références concernées, des produits non conformes, alerte le ministère de la Santé. Ils risquent d'éclater, certains présentent des perforations et donc des risques d'infections sexuellement transmissibles. Par précaution, les utilisateurs sont appelés à se faire dépister. Un homme déjà condamné pour violence conjugale, mis en examen pour le meurtre de l'influenceuse Sonia Bellina dans le Gard. La jeune femme de 29 ans qui travaillait également comme escorte a été retrouvée il y a 10 jours nue et en partie brûlée au milieu des vignes après une relation tarifée avec l'homme de 32 ans. La chasse aux canards, aux oies et aux poules d'eau maintenue dans le Loiret. La préfecture rejette la demande de la Ligue de protection des oiseaux de repousser l'ouverture de la chasse au gibier d'eau. Une possibilité rappelée par le gouvernement en raison des conséquences de la sécheresse sur la faune sauvage. La troisième vague de chaleur de l'été vient de se terminer 23 jours au-dessus des normales de saison. C'est la plus longue canicule observée depuis le début des relevés par Météo France. Et après les dégâts de la chaleur, ceux des orages, 2000 foyers sont toujours privés d'électricité. La plupart sont en Occitanie. Il a le plus beau palmarès du cyclisme français. Julian Alaphilippe officialise sur les réseaux sociaux sa retraite sportive. Le chouchou des Français a 34 ans après 2 titres de champion du monde, 18 jours passés en jaune sur le Tour de France et 45 victoires professionnelles.
0: 6h31 sur votre radio ici. Dans l'info du jour, c'est la douloureuse sur le retour des vacances.
15: La facture essence s'annonce à nouveau salée avec le sans-plomb à plus de 2 euros le litre en moyenne et même 2,20 euros pour le gasoil. À ce prix, on va moins loin et on traque les stations-service les moins chères, comme vous l'avez constaté, Julien Penaud d'Issimène sur cette aire d'autoroute au nord du Mans.
16: Une toile de tente sanglée sur leur van aménagé. Guillaume et sa compagne font le plein ici, en Sarthe, pour repartir en direction d'Annecy après 2 semaines de vacances en Bretagne.
17: Au début, on voulait partir au Portugal avec la voiture, pareil, et on a vu que ça faisait beaucoup trop de bornes. Le prix de l'essence a explosé, donc on en est à 5 pleins pour 2 semaines. C'est un budget, ouais.
16: Le prix du gazole a augmenté de 3 centimes du litre en une semaine et de 2,1 centimes pour le sans-plomb dans le même temps, ce qui a mécaniquement augmenté le budget carburant de vos vacances.
18: Quelque chose comme 300, 350 euros avec les déplacements pour une semaine, ouais. Donc c'est énorme. Moi, je trouve que c'est énorme.
16: Victor, en Bermuda et t-shirt, était lui en Vendée et revient en région parisienne.
18: Ça fait un budget à essence qui est très élevé, beaucoup trop élevé pour des vacances. J'ai vu la sœur de ma compagne qui habite en Vendée, elle ne part pas en vacances. Parce que le budget essence est impossible, quoi.
16: Et pour ceux qui sont partis, des sacrifices ont parfois été faits, regrette Christian, accoudé à la voiture familiale.
19: On fait plus d'économies sur d'autres choses, sur les restaurants, sur les sorties, etc. J'ai refait le plein, j'en avais pour plus de 100 euros, oui. 110 euros.
20: On fait avec, il faut bien qu'on rentre maintenant. Lundi, on reprend le travail.
16: Et là aussi, les trajets en voiture pour aller au travail risquent de se faire ressentir à la pompe.
15: Et il risque d'y avoir du monde aux stations-service les plus abordables, avec en plus des bouchons qui... qui sont déjà attendus. La moitié ouest est en rouge, l'est est en orange dans le sens des retours sur la carte Bison Futé. Dans l'autre sens, c'est orange en Auvergne-Rhône-Alpes et dans le quart nord-ouest dans le sens des départs. La météo, Louis, et donc c'est la baisse des températures qui se confirme.
0: Exactement, Valentin, on a cette baisse des températures puisqu'elles vont difficilement dépasser les 20 degrés en milieu de matinée. À Strasbourg et Belfort, 16 degrés. À Nantes, 17 degrés. Clermont-Ferrand, 18 degrés. Toulouse, 20 degrés. Et on y arrive à dépasser ces 20 degrés une fois qu'on descend plus au sud à Montpellier et Marseille. Au cours de la matinée, 23 degrés dans le ciel. Alternance aujourd'hui de nuages et d'éclaircies, notamment ce matin sur les deux tiers nord du pays. Ailleurs, un grand ciel bleu. Cet après-midi, on va retrouver un schéma similaire à la matinée avec des nuages, eux, qui seront un petit peu moins présents. Le soleil, lui, domine tout de même ce samedi. Pour les maximales, elle grimpe doucement. 23 degrés en moyenne dans le nord. Et pour la maximale, elle est attendue à Perpignan et Nice avec 27 degrés pour Perpignan, 28 degrés à Nice. Un mot rapide sur vos routes. Vous venez d'en parler à l'instant, Valentin. Une journée classée difficile aujourd'hui, notamment dans le sens des retours avec cette zone rouge.

0: ici dès 6h, le week-end, à 6h38, aux côtés de David Bowie pour bien commencer cette journée. Et préparez-vous dès maintenant à nous appeler.
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0: Et bien c'est parfait, bonne chance à toutes, bonne chance à tous ce matin. Appelez-nous tout de suite pour repartir avec ce joli pack de l'été. Avant les infos de cette, le retour de la musique ce matin avec Véronique Sanson.

0: avec besoin de personne. Véronique Sanson, vous aurez le plaisir de l'écouter pour commencer ce samedi juste avant les infos de 7h, puisque tout de suite, il est 6h40 et place à votre chronique. Valentine Lethèse, vie numérique, vie privée, bonjour. Pour protéger vos données personnelles, deux protections valent mieux qu'une. Et un conseil ce matin, à vos côtés, utilisez la double authentification.
1: Et les pros l'appellent authentification multifacteur. Dans notre quotidien, c'est souvent ce fameux code reçu par SMS ou par mail à composer pour valider un paiement en ligne, par exemple. L'objectif est simple, vérifier l'identité de l'utilisateur à deux reprises et avant de lui donner accès à son compte en banque, sa boîte mail ou à un réseau social. Si la technologie se déploie de plus en plus, c'est à cause de l'évolution très importante des menaces informatiques et globalement de la cybercriminalité. D'ailleurs, aujourd'hui, les escrocs n'essaient plus seulement de vous voler vos identifiants, mais aussi les codes d'authentification.
0: Alors Valentine, comment ça fonctionne cette double authentification ?
1: Elle se base sur plusieurs preuves, c'est pour ça qu'on parle d'authentification à multifacteurs, parce qu'ils appartiennent à plusieurs catégories. Il y a le facteur dit de possession, votre carte bancaire physique par exemple, le facteur de connaissance, comme le code PIN de votre carte, votre mot de passe sur un site internet ou la réponse secrète à une question, et enfin le facteur d'inhérence, en clair une partie de vous, votre empreinte digitale, la reconnaissance faciale ou de votre rétine. Mais la plupart du temps, sur les sites de commerce en ligne notamment, il s'agit plutôt d'une authentification en deux étapes, puisqu'on vous demande régulièrement votre mot de passe, puis un code reçu, je vous le disais, par mail ou par SMS, soit deux facteurs issus de la même catégorie, des facteurs de connaissance. Et si un pirate a détourné votre boîte mail, il recevra donc aussi le code, explique la CNIL. La Commission nationale de l'informatique et des libertés recommande donc d'en utiliser des différents si possible. Et souvenez-vous, aucun organisme ne vous demandera par SMS, mail ou directement par téléphone de lui communiquer un code à usage unique que l'on vient de vous envoyer pour vérifier votre identité.
0: Merci Valentine. Et si vous souhaitez d'autres informations afin de faire votre shopping en toute sécurité, la chronique de Valentine est disponible en podcast sur ici.fr, page vie numérique, vie privée, 6h42.
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0: Il est 6h43, en vous souhaitant à tous un excellent réveil avec nous ce samedi matin. Et comme chaque week-end à cette heure-ci, vous avez rendez-vous avec l'histoire. Le meilleur des chroniques voyage dans le temps proposé par Stéphane Bern pour vous le week-end. Et ce matin, on voyage au temps bien compliqué des armures de 30 kilos.
7: Un chevalier en armure approche d'un donjon. Son ennemi ? Ce n'est pas un dragon, pas même un ennemi, non, non, non. Ce sont les escaliers en colimaçon. XIIe siècle, un chevalier majestueux dans une armure brillante s'avance. C'est beau, mais c'est lourd. On oublie souvent que cette armure pèse entre 25 et 35 kilos. Et que sous la visière, on sue, on glisse, on voit à peine ses pieds. Alors monter des escaliers étroits, sombres, glissants, un cauchemar. Dans les châteaux forts, les escaliers en colimaçon tournent presque toujours dans le sens des aiguilles d'une montre. Pourquoi ? Pour désavantager les assaillants droitiers qui ne peuvent dégainer correctement leur épée dans ces marches tournantes. Résultat, les chevaliers montants sont mal à l'aise, obligés de se contorsionner et traîner leur armure comme une valise sans roulette. Certains récits rapportent des cas de glissade,
8: j'ai glissé, chef,
7: de chute, voire de combats annulés pour cause de fatigue articulaire. Stop, j'ai les genoux qui craquent. L'armure, véritable bijou de technologie, devient un handicap dans les couloirs exigus. Mieux valait rester à cheval, mais monter un escalier à cheval, c'est probablement aussi compliqué que faire du tricot avec des gants de boxe. Et que dire des duels improvisés dans ces escaliers ? Ils viraient souvent au balai absurde à coups de bottes glissantes et de casques cognés contre la pierre. On entendait plutôt un concert de casseroles que le son des lames qui s'entrechoquent. L'héroïsme avait ses limites ergonomiques. Alors la prochaine fois que vous pestez contre un escalier et une montée sans ascenseur, imaginez-vous avec 30 kilos de ferraille sur les épaules, poursuivi par une bande de lascars qui ne veulent pas que vous astiquiez la carlingue, et vous vous sentirez bien plus léger.
0: Merci Stéphane. Voyage dans le temps, le best-of, c'est également demain dimanche à 6h43. Il est 6h45, Valentin, et à la une de Femmes Actuelles cette semaine, on s'intéresse à notre santé, et plus particulièrement à ce qui se passe dans notre bouche.
8: Et oui, parce qu'on connaît le microbiote intestinal, mais beaucoup moins le microbiote buccal. Pourtant, notre alimentation, ce que l'on boit, la façon dont on se brosse les dents, tout ça peut avoir un impact sur son équilibre. Alors, à quoi sert-il exactement, et surtout, comment en prendre soin ? C'est ce que nous allons découvrir ce matin.
0: Les réponses et les bons conseils pour vous de Sabrina Nadjar, rédactrice en chef de Femmes Actuelles, qui sera avec nous juste après la musique d'ici, aux côtés de Amir. Voici À l'imparfaite.

0: Excellent samedi. À l'écoute de votre radio ici avec Amir qui est avec nous pour vous chanter à l'imparfaite. Et à 6h49, on s'apprête à ouvrir un nouveau dossier et un dossier santé.
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0: Zoom ce matin sur notre microbiote buccal et surtout comment en prendre soin. C'est ce que nous allons découvrir avec Sabrina Nadjar, rédactrice en chef de Femmes Actuelles, qui est en ligne avec nous. Bonjour Sabrina.
3: Bonjour Louis.
0: Avant de partager les solutions ce matin, eh bien, je vous propose de faire un bref rappel. Quand on parle de microbiote, déjà, on parle de quoi ?
3: En règle générale, c'est l'ensemble des micro-organismes qui cohabitent avec les cellules humaines. Alors, vous connaissez le plus important, qui est le microbiote intestinal. Eh bien, figurez-vous que le deuxième est le microbiote buccal. En fait, il est un peu moins diversifié que le microbiote intestinal, qui peut comporter jusqu'à environ 1000 espèces bactériennes différentes. Et comme les conditions de survie dans la bouche et dans le côlon sont différentes, les micro-organismes en place ne sont pas tout à fait les mêmes. Mais grosso modo, c'est un peu la même. Le même genre de choses.
0: Donc de la même façon, Sabrina, il faut en prendre soin. Et la première chose qui va venir impacter notre microbiote, eh bien, ce sont les aliments.
3: Ben écoutez, il faut savoir que certains composants de notre alimentation, par exemple les sucres, des acides, certaines protéines, vont participer à la sélection de ces micro-organismes et soit les nourrir, soit les empêcher de se multiplier, voire carrément de les neutraliser. Et d'autres, comme les fibres ou les polyphénols, qui n'ont pas le temps d'agir dans la bouche, vont pouvoir parvenir jusqu'au côlon où ils vont nourrir de bonnes bactéries et contribuer à l'équilibre, elles, de leur côté du microbiote intestinal. Et de cette façon, ils aident à réduire le niveau d'inflammation de l'organisme, ce qui limite le risque de gingivite, de baronnite et le développement des bactéries buccales pro-inflammatoires.
0: D'où l'importance de notre microbiote buccal. Et pour en prendre soin, on rappelle les consignes d'usage, se brosser les dents et limiter les boissons sucrées.
3: Alors, autant vous dire qu'effectivement, les boissons sucrées, les bonbons, c'est pas top pour le microbiote buccal. Mais bon, si vous avez le bec sucré, Louis, on va quand même vous autoriser un petit dessert à la fin d'un repas équilibré, à condition de le suivre d'un brossage des dents. Et puis, si vous craquez au goûter, vous vous rincez bien la bouche avec de l'eau. Et éventuellement, si vous êtes à l'extérieur, vous mastiquez un chewing-gum sans sucre afin de stimuler la production de salive. En fait, l'alimentation ne fait pas tout. Avoir un microbiote en équilibre nécessite de se brosser les dents au moins 2 fois par jour et d'utiliser du fil ou des brossettes interdentaires pour éliminer les résidus d'aliments qui sont inaccessibles avec la brosse. Et puis, tant qu'à faire, on évite aussi le tabac qui altère la composition du microbiote, qui augmente le tartre et fragilise les gencives. Voilà.
0: Bien entendu, merci Sabrina pour cet éclairage et pour en savoir plus sur votre microbiote et les bons gestes à adopter pour le garder en bonne santé. Je vous invite à lire ce dossier complet, dispo dans votre magazine Femme Actuelle chez votre marchand de journaux. Merci beaucoup Sabrina, belle journée.
3: Merci Louis, belle journée.
0: 6h52, juste avant les infos de 7h, comme d'habitude, c'est Willy Rovelli que nous allons retrouver dans un instant avec sa revue de presse décalée sur l'actualité. Juste après la musique d'ici, aux côtés de Véronique Sanson, besoin de personne. Bon réveil avec nous.

0: Belle balade musicale ce samedi matin. Excellent week-end. Bel été, bien entendu, sur votre radio ici avec vos chansons préférées. C'était Véronique Sanson. Valentin, je vous emmène ce matin. Je vous emmène en balade direction l'Hérault pour retrouver un auditeur. C'est François qui est avec nous ce matin. Bonjour François.
1: Bonjour François.
2: Bonjour Louis, bonjour Valentin.
0: François, vous êtes à Frontignan, vous êtes pas loin de 7 ce matin.
2: Oui.
0: Vous êtes vous habitez en fait dans un lieu de vacances, quoi. Paradis.
2: Tout à fait, tout à fait. La mer pas loin, à même pas 500 mètres.
1: C'est vraiment pas loin.
0: Le ciel est dégagé, les températures, elles, sont redescendues. François, et une activité qui se profile pour vous bientôt, et c'est plutôt original.
2: Oui, alors je voulais mettre en avant un sport très local qui est dans le sud de la France. Ce sont les joutes languedociennes. C'est l'occasion ce week-end parce que c'est la fête de la ville de Sète et c'est la Saint-Louis. C'est la Saint-Louis.
0: Ah, c'est gentil. Merci François. Ça fait plaisir que vous ayez pensé à moi.
2: Oui, c'est la 282e édition.
0: Ok.
2: Et ce sport consiste à essayer de déséquilibrer son adversaire sur une tintaine. Une tintaine, c'est une prolongation d'une marque propulsée par des rameurs.
0: Ok. Et ensuite, forcément.
2: Se rencontre et celui qui tombe à l'opère et celui qui reste sur la tintaine est qualifié pour. C'est un tournoi. Et c'est, pour comparer au football, c'est la Coupe du Monde
0: ça c'est une belle compétition qu'il y a le chez vous et en plus, eh bien du coup, ils font plouf. Merci beaucoup François, on vous offre votre pack de l'été ici et on vous le fait livrer directement chez vous. 6h57, il est là comme chaque week-end avec sa revue de presse décalée sur l'actu, c'est Willy Rovelli.
3: Bonjour tout le monde. Et on commence avec le Conseil constitutionnel qui finalement a dit non à l'interdiction des réseaux sociaux aux mineurs. Ouais, super, ils pourront continuer à se faire harceler, à tomber sur des vidéos porno et violentes. Ça c'est bien, on est content pour nos gamins, ouais. En revanche, même Conseil constitutionnel a validé la proposition de loi sur l'aide à mourir. Les réseaux sociaux, pour certains ados, quelque part, hélas, c'est une aide à mourir. Après celle du 12 août, la prochaine éclipse solaire aura lieu le mercredi 3 septembre 2081. Michel Drucker a d'ores et déjà déclaré qu'il était chaud pour présenter une émission spéciale sur France 2 ce jour-là. Bravo à Noël Jamais qui a remporté le traditionnel concours annuel du cri de cochon grâce à une vraie prise de risque puisque cette année, pour l'emporter, il n'a pas imité un porc mais chanté une chanson de Patrick Bruel. En déplacement cette semaine dans l'Hérault, Gabriel Attal a annoncé que s'il était élu président, il voulait créer un ministère de l'eau. François Hollande avait fait mieux, hein. Lui il avait carrément créé la présidence de l'eau. Jean Lassalle lui propose d'adjoindre au ministère de l'eau un secrétaire d'État au pastis. Un retraité italien arrêté après avoir prétendu être aveugle pendant 50 ans et perçu 1 million d'euros d'aide de l'État. Bravo, voilà, quand on veut, on peut, hein. Comme dirait l'autre, yes, we can, Blanche. Si ça se trouve, Gilbert Montagnier, il nous mitonne depuis 50 ans, hein. Quoique non, il suffit de voir ses fringues. Alors c'est vraiment qu'il a des goûts de chiottes. Une tchèque de 88 ans, déclarée morte par un médecin légiste, se réveille dans son cercueil. L'autre, elle s'est pas rêvée avec la gueule de bois, mais avec la gueule dans le bois. Au Royaume-Uni, deux hommes condamnés à de la prison ferme pour le vol d'une œuvre d'art qui représentait une cuvette de toilettes en or. Les toilettes en or idéales pour une grosse envie de faire pépite. D'après l'INSEE, jamais la France n'a fait aussi peu d'enfants. Du coup, c'est une catastrophe pour Jean-Luc Ley qui a peur de finir célibataire. Selon un expert en dermatologie, du gravier et des excréments ont été retrouvés dans des crèmes solaires vendues sur Internet. Idéal donc pour avoir un bon bronzage de merde. Enfin, le saviez-vous ? L'ours polaire a la peau toute noire sous sa fourrure blanche. C'est le Michael Jackson des animaux. Lui aussi, il a sorti la chanson Black on White, présent dans l'album Danger Ours. Allez, passez un bon samedi et à tout à l'heure midi.
0: Merci Willy. Et tout de suite, avec le sourire, comme d'habitude et comme chaque jour, place aux équipes d'ici matin. Ça se passe dans votre région. Et ça se passe bien sûr chez nous, ici, en région parisienne, pour commencer ce joli week-end. Avec, aux commandes de l'actualité ce samedi, Féline Loire-Diou. Bonjour Féline.
4: Bonjour Louis, bonjour à tous.
0: Ça me fait plaisir de vous retrouver. Vous allez bien ?
4: Ah oui, moi aussi, c'est vrai que vous m'aviez manqué, Louis.
0: Ah, c'est gentil, vous me flattez. Ça, c'est pour que je sois sympa
4: évidemment,
0: avec vous.
4: Évidemment, pour
0: si
4: vous ayez le sourire.
0: Ah, c'est gentil. L'actualité à vos côtés dans quelques instants, c'est Océane qui nous rejoint à la réalisation de l'émission. Et c'est toujours Dylan pour vous accueillir, cette fois-ci au 01 42 30 10 10.
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0: Très bon début de week-end et bon réveil, il est 7h. C'est parti pour le tour de l'actualité. À vos côtés, Féline, plus d'un mois après l'incendie, la forêt de Fontainebleau rouvre au public.
4: Une réouverture partielle, seulement 80% de la forêt sera accessible aux promeneurs, car le feu qui a ravagé 10% de ce massif forestier au sud de Paris n'est toujours pas éteint. Il couve encore dans certaines parties du sol, Nicolas Joly.
5: On va de nouveau pouvoir se promener entre les arbres, mais pas partout. 80% de la forêt sera accessible, ce qui laisse 20% interdit, rappelle Benoît Caplan, préfet délégué pour l'égalité des chances.
6: Dedans, nous avons une zone qui a été touchée par le feu de 2000 hectares, mais également une zone tampon de 2000 hectares que nous mettons en place pour sécuriser la zone.
5: Il sera donc impossible de venir voir les dégâts du feu. Le préfet veut décourager les curieux et responsabiliser les visiteurs.
6: Le message que moi je souhaite faire passer, c'est vraiment de respecter les consignes de sécurité. Respecter les zones de promenade, de ne pas accéder à la zone de sécurité, de jamais apporter le feu. On ne fait pas de barbecue, on ne fume pas en forêt. On suit les itinéraires.
5: Car certaines zones de la forêt restent dangereuses. Sophie David, responsable du service environnement et accueil du public de l'ONF, l'Office national des forêts.
7: Il y a la zone incendiée. Là, typiquement, les arbres sont morts, ils sont encore sur pied, mais ils risquent de tomber. On a aussi des blocs qui ont été fragilisés, les blocs de grès. On a habituellement des sables qui sont retenus par la végétation. Aujourd'hui, cette végétation a disparu. Et donc forcément, le sable, avec l'effet de la pluie, du vent et du pétinement, peut partir plus facilement. Donc on peut avoir des blocs qui basculent.
5: L'ONF va donc améliorer le balisage des sentiers pour mieux sécuriser les promeneurs.
4: Un reportage à retrouver en images sur ici.fr. Cette réouverture de la forêt va faire du bien à l'économie locale, se réjouit le maire de Fontainebleau, Julien Gondard. Pour les commerçants, mais aussi les villages aux alentours, chaque année, 15 millions de visiteurs se rendent dans la forêt de Fontainebleau. Beaucoup de monde sur les routes ce week-end. Bison futé, voie orange dans le sens des retours en Île-de-France et rouge sur toute la moitié ouest du pays, le traditionnel chassé-croisé et des vacances entre les régions côtières et les grandes métropoles.
0: Vérifiez bien la marque des préservatifs si vous en avez acheté récemment.
4: C'est l'alerte lancée par les autorités sanitaires hier. Des dizaines de milliers de préservatifs non conformes ont été vendus en France ces derniers mois. Ils sont susceptibles d'entraîner des grossesses non désirées ou encore des infections sexuellement transmissibles. On peut les trouver en pharmacie mais aussi en ligne. Pour Amandine Stévenin, présidente de l'association de consommateurs Que Choisir Ensemble, les plateformes d'achat doivent prendre leurs responsabilités.
8: Ces exemples sont beaucoup trop fréquents pour qu'on continue d'ignorer la responsabilité des plateformes. Parce que systématiquement, en fait, les plateformes, elles se retranchent derrière l'argument selon lequel elles ne sont que des marketplaces et donc elles ne sont pas responsables des produits qui sont vendus. C'est le vendeur qui, lui, est responsable. Or, on le sait, la façon dont ces marketplaces sont construites fait que le consommateur, il n'a pas conscience d'acheter à un vendeur particulier qui habite en Asie ou qui serait dans un pays tiers. Donc, il faut que ces plateformes-là, elles aient une responsabilité. Et c'est en passant par leur responsabilité qu'on arrivera à mettre sur le marché des produits qui sont entièrement conformes.
4: Et les autorités appellent les consommateurs qui ont utilisé ces préservatifs à se faire dépister au plus vite. Après la mort de l'influenceuse Sonia Bellina, un homme de 32 ans mis en examen pour assassinat, le corps de la jeune femme, dénudé et partiellement calciné, a été retrouvé la semaine dernière dans le Gard. Selon le parquet de Nîmes, le suspect avait déjà été condamné pour violence conjugale et trafic de stupéfiants. Il a reconnu avoir une relation tarifée avec la victime la nuit de sa mort.
0: En football, J-1 avant la reprise de la Ligue 1 pour le Paris Saint-Germain.
4: Et un premier match déjà bien bouleversé. La rencontre aura lieu demain soir au Rosenpark de Rennes et non au Parc des Princes, comme prévu en raison de l'état de la pelouse parisienne. Cette décision prise en milieu de semaine a contraint les supporters à s'organiser en dernière minute. Et Arthur Fradin, tout le monde n'a pas réussi à obtenir de place.
9: La concurrence était rude. En effet, 9000 places mises en vente hors abonnés côté billetterie rennaise et beaucoup plus de demandes. Nous explique Vincent, supporter parisien qui a décroché un billet.
10: Après une bonne heure et demie de grosses galères, puisque forcément j'ai vu qu'il y avait 60 000 ou 70 000 connexions que le club rennais avait annoncé sur son site internet. Rafraîchir la page ou réessayer autrement, j'ai réussi à avoir une place. J'ai payé 50€ et je suis à côté du parcage parisien, donc pour une fois que le hasard fait bien les choses, je suis content.
9: Certains supporters contactés nous affirment même avoir passé jusqu'à 10 heures à rafraîchir le site de la billetterie du stade rennais pour parvenir à leur fin. Moins de patience mais plus de contacts peut-être. peut-être pour d'autres fans parisiens comme Tom, 25 ans, qui a fait jouer son carnet d'adresses.
11: Je ferai partie des 1000 personnes dans le parcage. Ce qui est utile, c'est que mon frère, il est dans un groupe WhatsApp avec pas mal d'abonnés. Il y a pas mal de reventes de places pour supporter le PSG. On peut mettre le prix, quoi.
9: Une quarantaine d'euros pour sa place, auquel il faut ajouter les frais de déplacement en voiture depuis la Sarthe. Quelques heureux, donc, pour beaucoup de malheureux, comme Jonathan.
12: C'est très dur de trouver des places. J'ai plusieurs potes qui ont essayé aussi de regarder de leur côté. Personne n'a pu en avoir. Mais voilà, c'est la dure loi du Paris Saint-Germain 2026.
9: Il espère pouvoir assister au match retour en mars, dont on ne sait pas encore s'il se disputera au Roazhon Park ou au Parc des Princes.
4: Et sur cette question, justement, la Ligue de football professionnelle doit trancher en fin de semaine prochaine, car les deux équipes veulent accueillir la rencontre. Et puis, c'est une légende du vélo qui prend sa retraite. Julien Alaphilippe annonce la fin de sa carrière sportive. Une décision prise après avoir mûrement réfléchi, écrit-il sur son compte Instagram. Une carrière exceptionnelle qui s'est achevée il y a un mois lors du dernier Tour de France sur les Champs-Élysées à Paris. Un palmarès impressionnant, double champion de France, un monument, 45 victoires professionnelles et surtout une cote de popularité énorme, aussi bien auprès du public que de ses adversaires, Aymeric Bravard.
13: Dans les commentaires de sa publication Instagram qui annonce la fin de sa carrière, on croirait que le peloton entier s'est donné rendez-vous comme au départ d'une course. Coéquipiers, compatriotes, adversaires, tous saluent un coureur frisson, un attaquant pur, reconnu par les meilleurs coureurs actuels. Mathieu Van Der Poel, champion du monde 2023 et triple vainqueur de Paris-Roubaix, rend hommage à l'un des coureurs qui m'a le plus inspiré. Une icône qui dépasse même son sport, un certain Renaud Lavillenie, champion olympique de saut à la perche, résume l'idée générale d'un « Merci Julien ». Les anonymes se mêlent aux professionnels pour remercier un coureur offensif, libre, instinctif, sans ennemis dans le peloton. Deux fois champion du monde de suite, le seul Français à avoir réussi cette prouesse. 14 jours en jaune pendant le Tour de France 2019, des victoires à l'appel. Tous ces exploits l'ont fait rentrer dans la légende de ce sport et dans le cœur des amoureux du vélo. Car même si la roue tourne et que la sienne s'arrête, les souvenirs, eux, vont rester encore longtemps.
4: Et sur sa publication Instagram, Julien Alaphilippe partage sa gratitude d'avoir pu travailler, rencontrer ou simplement croiser des personnes formidables tout au long de sa carrière. Et nous, Louis, on va s'intéresser à la météo et je crois que vous nous annoncez du beau temps.
0: Ouais, franchement, c'est une belle météo hein, ce samedi 22 août en Ile-de-France, avec des nuages qui seront un petit peu plus nombreux cet après-midi. C'est pas la dominante du jour, en tout cas pas ce matin, avec un ciel qui, lui, va rester essentiellement dégagé. Les températures fraîches au petit matin, 7h07, 14 degrés en moyenne sur l'Ile-de-France. Ça va monter progressivement. En milieu de matinée, on va flirter avec les 17-18 degrés. On aura par exemple 17 du côté de Fontainebleau, on aura 18 à Melun, 17 également à Étampes, Rambouillet, 18 à Aulnay-sous-Bois, ici à Paris. Et puis pour cet après-midi, eh bien le ciel va se charger un petit peu plus côté nuages, même si vous pourrez tout de même profiter de quelques éclaircies sympathiques. Ce week-end, ne vous en faites pas. Les températures, elles, sont redescendues et pour le coup, sont très agréables.
4: Ah, ça me fait plaisir.
0: On est juste au-dessus des 20 degrés, vous voyez, pour une petite balade. On a par exemple 23 degrés du côté de Milly-la-Forêt, 23 à Versailles, on aura 23 degrés ici à Créteil, 23 degrés également sur les quais de Seine pour celles et ceux qui s'offriront une petite balade cet après-midi. Et puis, à 7h08, côté route, la circulation, elle, est fluide tout de suite. 1 km de bouchons cumulés. Comme d'habitude, si vous avez une info à partager aux autres automobilistes, vous nous appelez 01 42 30 10 10.
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0: 7h08, deux cadeaux pour vous. Deux cadeaux, ce n'est pas une blague, et ce sur un simple appel. Dans quelques instants, restez bien avec nous et approchez votre téléphone. Je vous l'annonce, on se retrouve juste après la musique d'ici Paris-Île-de-France qui vous réveille avec cette chanson que vous adorez. Et nous aussi, il a tout de même réussi à mêler son nom à une ville. C'est quand même pas mal. Claude Nougaro avec Nouga York pour bien commencer ce samedi 22 août.

0: 7h12, bon week-end à l'écoute de votre radio ici, Paris-Île-de-France, la radio de votre été. Et pour célébrer ces fins de vacances qui approchent doucement, on n'a pas un, mais deux cadeaux pour vous ce matin.
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0: 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Vous êtes prêts? On y va. Chanteur français, on a l'extrait.
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0: Je pense que vous l'avez. Il a fêté son anniversaire cette semaine. Votre réponse au 01 42 30 10 10. Vous passez à l'antenne avec nous juste avant les infos de 7h30. Bonne chance à vous tous. Il est 7h13 dans moins d'une minute. On va retrouver Jérôme Prodhomme qui va nous expliquer l'histoire derrière une expression française bien connue et qui s'applique très bien le matin. Êtes-vous frais comme un gardon? Oui, vous êtes frais. Bon, vous allez nous appeler et en plus vous allez découvrir la définition de cette expression.
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0: 7h15, à l'heure peut-être de votre premier café du week-end. Et pour commencer la journée, une expression, celle-ci c'est une info machine à café, il va falloir la retenir. Êtes-vous frais comme un gardon ce matin? Ouais, c'est bon, mais est-ce que vous savez d'où nous vient l'expression? Eh bien c'est ce que va nous expliquer tout de suite Jérôme Prodhomme.
11: Pourquoi on dit être frais comme un gardon? Vous avez dormi combien de temps après la soirée d'hier?
12: 2 heures, mec, mais impec, ça va. Hein. Je remets même ça tout à l'heure.
11: Vous voyez, donc il est frais comme un gardon. Une très vieille expression, puisqu'on l'utilisait déjà au Moyen-Âge. Le gardon, c'est un petit poisson de rivière. Il se plaît partout, même dans les tout petits ruisseaux. Du coup, autrefois, on en trouvait partout, et ça permettait à nos prédécesseurs de manger du poisson de temps en temps, même en étant loin de la mer ou d'une rivière. Et le gardon, il avait un énorme avantage, celui de se conserver longtemps. On pouvait le déguster bien après l'avoir pêché, et on pouvait même le garder encore plus longtemps en le fumant.
12: Quoi? Ça se fume, mec? Ça roule, alors.
11: Non, mais non, pas fumer comme ça. Oh là là, on est où, là? Non, fumer. C'est-à-dire suspendre au-dessus d'un feu pour l'assécher grâce à la fumée et donc l'empêcher de se corrompre. L'expression « frais comme un gardon » est partie de ce petit poisson qui se gardait longtemps pour désigner d'abord quelqu'un qui faisait plus jeune que son âge, avant de désigner quelqu'un de particulièrement en forme, même s'il pourrait ne pas l'être, soit qu'il ait fait quelque chose de fatigant, soit qu'il soit vieux. Voilà en tout cas pourquoi on dit « être frais comme un gardon » alors qu'on ne sait plus pourquoi. Encore que maintenant, vous savez.
0: Et c'est grâce à vous. Merci beaucoup, Jérôme Prodhomme. Pourquoi en dire revient demain à vos côtés à 7h15. Dans quelques instants, on fait un point complet sur vos conditions de circulation ce samedi matin. Pour l'instant, c'est fluide, mais ça va se densifier aujourd'hui, ce samedi. C'est orange en Ile-de-France dans le sens des retours. On fait un point complet juste après la musique d'ici par Ile-de-France qui accompagne ce début de week-end aux côtés de Florent Pagny et un nouveau single issu de son dernier album. Voici pour vous le braquage des sentiments.

0: Florent Pagny avec le braquage des sentiments à l'écoute de votre radio ici par Île-de-France, extrait de son dernier album Grandeur Nature. Dans quelques instants, nous allons à Nogent-sur-Marne retrouver Lydie pour jouer avec nous. Mais avant, on fait un point sur vos conditions de circulation en Île-de-France ce samedi matin. Nous sommes le 22 août. La circulation va se densifier au cours de la journée puisque nous sommes placés en vigilance orange par Bison Futé dans le sens des retours, ce qui annonce une circulation difficile à partir de ce milieu de matinée et tout au long de la journée. On va suivre cela de très prêt à vos côtés, mais tout de suite à 7h21, nous avons 1 km de bouchons à accumuler. Autant vous dire que ça roule plus que bien sur l'Île-de-France. Je compte sur vous. 01 42 30 10 10. Si vous êtes témoin d'une perturbation, vous nous appelez tout de suite.
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0: Est-ce que Nogent-sur-Marne va bien ce matin? Bien, c'est ce que nous allons voir avec Lydie qui est en ligne avec nous. Bonjour Lydie.
2: Bonjour Louis.
0: Eh bien, j'ai l'impression que Nogent-sur-Marne va bien puisque vous avez un joli sourire ce samedi.
2: Eh bien oui, très bien. Il fait beau à Nogent.
0: Eh bien tant mieux. Est-ce que vous avez passé un bel été, Malidie?
2: Ah très bien. J'ai surtout visité Paris avec ses expos et ses balades au bord de Seine.
0: Alors là, j'interromps tout. Hein. Vous savez, moi, qu'on parle d'expos, c'est parti. Qu'est-ce que vous avez vu récemment? Tiens, celle qui vous a marqué durant l'été?
2: Ah, ben c'est l'expo Ehrlich au Grand Palais.
0: D'accord.
2: L'expo insolite.
0: Expo insolite. Expo, on peut encore en profiter aujourd'hui ou elle est terminée celle-ci? Je vérifie en même temps.
2: Je crois qu'il reste encore quelques jours pour y aller.
0: Il reste encore quelques jours. Eh bien, écoutez, je vérifie l'information. Oui, jusqu'au 29 août, vous pouvez en profiter. Donc écoutez, c'est maintenant, il faut foncer. C'est la recommandation de Lydie ce matin. On va jouer ensemble, Lydie, avec un extrait musical. Et le nom d'enchanteur à retrouver, il a fêté son anniversaire cette semaine.

0: sans grande difficulté pour vous, je pense, ce matin.
1: C'est sans problème. Hugo Frey, bien sûr.
0: Oui, Hugo Frey, bonne réponse, qui a fêté son anniversaire en début de semaine. 94 ans pour Hugo Frey. Et toujours une santé remarquable. Et qu'on salue ce matin et qu'on adore écouter. Lydie, du coup, une expo tout au long de l'été. Et là, pour cette rentrée, comment ça se profile ?
1: Ah bah très bien, je continue mes petites virées à droite à gauche en région parisienne. Je vais faire une randonnée cet après-midi.
0: Ok, vous allez où pour la rando ?
1: Oh, du côté de Compiègne.
0: Eh ben, je vous souhaite une bonne rando, Lydie, et je vous délivre votre ticket pour le grand tirage qui, lui, aura lieu lundi. À la clé, non pas un, mais deux cadeaux, un smartphone. Et à ça, on vient rajouter une radio pour nous écouter justement à la maison et partout où vous allez, ma chère Lydie. Je vous embrasse et puis je vous souhaite un bon week-end.
1: Ben moi aussi, bon week-end. Merci. Bon week-end aux auditeurs aussi.
0: Merci Lydie, ça m'a fait super plaisir de nous avoir avec vous ce matin. 7h23, c'est l'un des rendez-vous de votre été sur votre radio. Ici Paris Île-de-France, David Kolski qui continue d'aller à la rencontre, micro à la main, de vous et de recueillir vos petits plaisirs de l'été. Ici en Île-de-France, ce samedi, découvrons à ses côtés celui d'Alexandre, francilien, qui adore boire, manger l'été, et notamment à la cidrerie du canal dans le 10e arrondissement.
2: Souvent, on va prendre un verre d'abord dans les petits bars à côté, et ensuite on va se poser sur les quais. Bonjour, je m'appelle Baya, je viens de Paris. En été, mon petit plaisir, c'est me poser sur les quais avec mes copines, profiter du soleil.
3: On bronze ?
2: Un petit peu, on profite plus du beau temps que vraiment bronzer, les UV ils sont pas au max.
3: Et alors, qu'est-ce qu'on fait ? On discute un petit peu des amours, on discute des études ?
2: Les études, le travail, les amours, les copains, tout ce qui va et vient en fait.
3: Ouais, est-ce qu'il y a des lieux qui sont mieux que d'autres au niveau des quais de Seine dans Paris pour se poser justement comme ça, entre amis ou en famille ?
2: Eh ben, les quais, enfin, ça va être vraiment très basique, mais ce sera souvent vers l'île Saint-Louis.
3: Où... Au centre ?
2: Ouais, c'est ça. Et sinon, ça allait au canal Saint-Martin.
3: Ouais, vous aimez bien ?
2: Oui, plus près de la République, c'est plus sympa. Il y a plein de petits cafés, bars, restaurants.
3: Justement, je voulais savoir, est-ce qu'on emmène à manger et à boire ou justement on profite des commerçants qui sont autour des quais ?
2: Alors, ça dépend. Souvent, on va prendre un verre d'abord dans les petits bars à côté et ensuite, on va se poser sur les quais. Et après, on peut aussi acheter avec les petits stands qui sont dehors directement.
3: Ah ouais, il y a toute une organisation visiblement pour tout ça. Dites-moi, qu'est-ce que vous souhaitez aux auditrices et aux auditeurs d'ici Paris-Île-de-France pour cet été ?
2: Bah écoutez, je leur souhaite un très très bel été, beaucoup de soleil, beaucoup de joie, beaucoup de fêtes et de rencontrer des superbes personnes.
3: Et pour la rentrée ?
2: Bah, personnellement, j'aimerais bien trouver un travail, mais sinon, plein de bonnes choses à tout le monde.
3: Et bah, on vous souhaite de bonnes chances dans vos recherches.
2: Merci beaucoup.
0: Ouais, c'est tout ce qu'on lui souhaite à Baya, justement, de trouver un joli travail pour cette rentrée. Merci beaucoup à David Kolski. Et si, comme Baya, eh bien, vous aimez flâner sur les bords de Seine, vous savez que vous pouvez encore profiter de Paris Plage. C'est jusqu'au dimanche 30 août, 7h26 à 7h30, le retour de l'actualité. Mais tout de suite, c'est la musique qui vous accompagne avec Madonna, Into the Groove.

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4: Excellent samedi 22 août avec nous. Enfin, un point complet, bien entendu, sur votre météo du soleil aujourd'hui et ce samedi dans la région. C'est juste après les infos, puisque tout de suite, il est 7h30, place à l'actualité en France et dans le monde en 90 secondes. C'est avec vous, Valentin Bertrand.
5: Les tentes sont pliées, les bagages bouclés. Vous serez nombreux aujourd'hui sur la route du retour des vacances. Toute la moitié ouest du pays est en rouge. Sur la carte bison futée, c'est orange à l'est. Et dans l'autre sens, celui des départs, c'est orange en Auvergne-Rhône-Alpes et dans un grand quart nord-ouest. Tous nos conseils pour éviter les bouchons sont sur ici.fr. Il vient de passer sa première nuit derrière les barreaux. Le principal suspect du meurtre de l'influenceuse Sonia Belina est mis en examen pour assassinat et placé en détention provisoire. L'homme de 32 ans, déjà condamné pour violence conjugale, a reconnu avoir eu une relation payante le soir du décès de la jeune femme. Les smartphones vont-ils vraiment disparaître des couloirs de lycée à la rentrée? Les proviseurs en doutent. Leur principal syndicat juge la mesure difficile à appliquer en moins de 2 mois, trop court pour changer tous les règlements intérieurs. Des nuits et des journées plus fraîches, les températures repassent sous les 30 degrés partout dans l'Hexagone, mais le risque de feu de forêt, lui, est toujours là. Il est élevé aujourd'hui dans l'Hérault et dans l'Aude. Dans les Landes, le feu parti près de Luglon est lui fixé. Il ne progresse plus après avoir parcouru 1700 hectares. De l'uranium dans l'eau du robinet, c'est une information. Ici, pays de Savoie, des habitants de 2 communes de Maurienne sont appelés à ne plus boire l'eau courante. Rien à voir avec un problème de radioactivité, selon l'Agence régionale de santé. L'uranium est présent à l'état naturel dans le sous-sol. Et puis le retour dans l'élite du foot pour 3 et les joueurs du Mans, ils retrouvent aujourd'hui la Ligue 1. Le tout premier match hier soir s'est soldé par un 4-0 des Marseillais face aux Strasbourgeois.
4: Valentin Bertrand. Dans l'info d'ici avec vous, Féline, eh bien, ce sont des dizaines de milliers de préservatifs non conformes vendus en France.
6: Une trentaine de références vendues en pharmacie ou en ligne. Et le risque principal, c'est de transmettre une infection sexuellement transmissible ou bien d'entraîner une grossesse non désirée. Alors forcément, cette nouvelle interpelle les Parisiens que vous avez rencontrés, François Ventéjou.
7: Tout juste majeur, Paul et Sacha.
8: Non, ça me dit rien, moi.
9: Pas trop non plus, non.
7: Assurent ne pas connaître les marques concernées comme Friday B, Okamoto, Sagami et Mailubi.
8: On ne sait pas d'où ça vient en fait.
7: Le jeune homme n'est pas inspiré par ces préservatifs vendus sur de grandes marketplaces comme Amazon.
8: On pense acheter chez un commerçant légitime avec une certification, mais en réalité on ne sait pas forcément ce qu'on consomme. Moi j'irai directement dans une pharmacie.
10: J'irai clairement en pharmacie.
7: Elisa aussi préfère ne prendre aucun risque avec les préservatifs.
10: Même en supermarché, je suis un peu réticente souvent. Pour moi c'est hyper important la santé, surtout liée à la sexualité. Donc j'irai clairement en pharmacie et certainement pas sur internet.
7: Et pourtant certains de ces produits ont été vendus dans les rayons de magasins et de pharmacies ces derniers mois d'après les autorités. Pour Bilal, c'est théoriquement un gage de qualité.
11: J'aurais pas vérifié les normes, etc. J'aurais vu ça en magasin, je me serais dit, bah c'est bon.
7: Si c'est là, c'est que c'est bon.
11: Ouais, c'est ça.
7: Sauf que certains produits, notamment ceux vendus en ligne, ne respectaient pas les normes, pas de marquage CE pour conformité européenne. Louis, 39 ans, connaît son importance.
12: Moi, je suis père depuis moins de 2 ans et effectivement, il y a des choses sur lesquelles je me fais, alors pas des frayeurs, mais je me dis, bon, on va quand même vérifier, ça vient d'Amazon, ça vient d'un site que je connais, mais je connais pas le vendeur particulièrement, donc je vais au moins regarder effectivement, ça fait partie des critères, on va dire, minimum quand je connais pas la marque et que je fais pas confiance au départ.
7: Dans l'officine d'à côté, Théodore Henrique, pharmacien adjoint, apprend l'alerte de la répression des fraudes.
13: C'est sûr que c'est assez choquant.
7: Pour ce professionnel, il faut redoubler de vigilance, même avec la norme CE.
13: C'est un peu le même problème avec les lunettes pour l'éclipse. Forcément, quand vous achetez, il y a forcément le marquage,
2: Mais après, vous avez deux problèmes. Vous avez le problème du marquage qui est mis, alors que l'organisme en lui-même, il a reçu un dossier qui n'était pas terrible. Et vous avez aussi le problème de la contrefaçon.
7: Contacter l'association Que Choisir Ensemble demande aux consommateurs d'être extrêmement vigilants et appelle les plateformes qui vendent des produits non conformes à leur responsabilité.
6: Un reportage de François Ventéjou pour Ici Paris Île-de-France.
4: À suivre, Féline, dans le journal de 8h, la forêt de Fontainebleau rouvre au public.
6: Plus d'un mois après l'incendie qui a ravagé 10% du massif, la forêt rouvre aujourd'hui. Un vrai soulagement pour les habitants et le maire de Fontainebleau. Et puis, on attend du monde sur les routes d'Île-de-France ce week-end. Les grands retours de vacances depuis les régions côtières avant la reprise du travail lundi. Et justement, avant de partir sur les routes, Louis, si on faisait un petit tour dans le ciel, qui un s'annonce petit, plutôt beau.
4: Oui, franchement, c'est une belle journée là qui vous attend ce samedi 20 août, et ça sur l'ensemble de la région, avec des températures, elles, qui sont nettement redescendues, je ne vous cache pas, puisque cet après-midi, pour la maximale, on sera autour des 23, 24 degrés. 24, par exemple, à Fontainebleau, tiens, 23 du côté de Milly-la-Forêt ou encore Versailles, on aura également 23 degrés à Aulnay-sous-Bois et à Paris cet après-midi. Au cours de la matinée, on va retrouver quelques petits nuages, même si c'est pas la dominante du jour. Vous allez tout de même pouvoir profiter d'un joli ciel bleu, de belles éclaircies tout au long de cette journée, des températures

0: et on garde un œil aguerri sur la route avec vous, puisque aujourd'hui, vous l'avez compris, Bison Futé a classé cette journée orange difficile en Ile-de-France dans le sens des retours. On attend beaucoup de monde à partir de la mi-journée, ça va se densifier et on fait la route comme d'habitude à vos côtés.
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0: 7h36, dans quelques instants, une nouvelle activité pour vous cet été en Ile-de-France. Et aussi, tiens, pour préparer votre rentrée dans l'eau, quelques petits indices. C'est Clarisse Delezève qui s'est rendue pour vous ce samedi à Enghien-les-Bains pour découvrir une activité et vous partager les contours méconnus d'Enghien-les-Bains. Nous allons la retrouver sur place juste après la musique d'ici Paris Ile-de-France qui vous réveille en ce début de samedi avec Johnny Hallyday qui chante Laura pour sa fille en 86. En vous souhaitant à toutes et tous un très bon début de week-end avec nous.

Les jolis mots, Johnny Hallyday pour sa fille Laura, chanson écrite pour lui par Jean-Jacques Goldman. Ça fait du bien de commencer la journée à ses côtés. 7h40, on vous souhaite un excellent samedi avec nous. Et tout de suite, j'espère que vous êtes prêts pour une nouvelle découverte en Île-de-France.

0: de France.
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0: avec notre reporter Clarisse Delezève qui sillonne pour vous l'Île-de-France, justement pour vous dégoter des petites pépites cachées ou redécouvrir certains lieux afin d'agrémenter vos sorties, vos balades tout au long de l'année en Île-de-France et pour cette fin d'été. Et ce samedi, Clarisse s'est rendue dans le Val d'Oise. Aujourd'hui, Clarisse, vous êtes sur place, vous êtes directement au bord du lac dans Guin-les-Bains. Et je crois en plus que vous avez trouvé une activité très sympa, notamment pour la rentrée.
2: Et oui, parce qu'on est nombreux à se dire hein, chaque année en septembre, allez c'est parti, je me remets au sport. Et puis bah, finalement, on ne sait jamais vraiment quoi choisir. Et bien là, je suis actuellement au bord du lac d'Enghien-les-Bains. Alors j'ai peut-être trouvé une super activité pour vous qui change un peu de la salle de sport ou du footing du dimanche matin. Je suis avec André Souchet, bonjour.
3: Bonjour.
2: Vous êtes secrétaire général de la Société Nautique d'Enghien-les-Bains. Alors quand on entend Société Nautique, on imagine parfois quelque chose de réservé aux champions, mais c'est ouvert à tous ici.
3: Non, déjà, il faut savoir que Société Nautique, c'est l'ancien nom des associations. Okay. Ce qui fait que c'est des fois un petit peu ambigu vis-à-vis de maintenant le terme société, qui veut dire société commerciale. Okay. Nous, on est loin de 1901 et nous avons été créés en 1885, donc c'est pour ça qu'on a gardé le nom de société. Et on profite effectivement des fois de l'ambiguïté lorsqu'on travaille avec des sociétés commerciales.
2: Et alors, quelle est l'histoire de cette Société Nautique d'Enghien ?
3: C'est relativement simple. À l'origine, il y avait des riverains qui tournaient chacun dans leur coin et qui se sont dit un jour, pourquoi on ne va pas se réunir pour faire une association. Et cette association est la plus ancienne association après les pompiers de la ville d'Enghien.
2: Ah, c'est fou. Et alors, quelles sont les activités qu'on peut faire ici à Enghien-les-Bains ?
3: Alors, les activités actuelles, c'est voile et aviron. Voile, c'est-à-dire, c'est du dériveur. On pousse même des fois sur des petits croiseurs pour lancer les gens vers la croisière côtière. Mais c'est surtout dériveurs, régates et compétitions au niveau de ces dériveurs. Et toute la partie aviron aussi, où là, c'est la compétition d'aviron classique qui est peut-être moins connue, qui se voit moins que la voile.
2: Et alors pour les personnes qui voudraient vraiment passer le cap là, de s'inscrire à la Société Nautique d'Enghien, qu'est-ce que vous leur conseillerez? Qu'est-ce que vous avez envie de leur dire?
3: Je pense que le mieux, c'est qu'ils viennent à nos journées d'association qui ont lieu début septembre, oui. S'ils peuvent être là, parce qu'ils pourront faire des découvertes et voir, en essayant le matériel, si le sport leur plaît. Il faut reconnaître que l'aviron est un sport complet qui fait travailler aussi bien, même plus les jambes que les bras, contrairement à ce qu'on peut penser. Et vraiment,
2: c'est le gainage aussi, non ?
3: Oui, le gainage aussi, bien sûr. Mais c'est un plaisir de glisser sur l'eau et de rien entendre. Côté voile, c'est aussi autre chose, c'est profiter des éléments et donc glisser de la même façon sur l'eau.
2: Merci en tout cas André Souchet d'avoir pris le temps de répondre à mes questions. Je le rappelle, hein, vous êtes secrétaire général de la Société Nautique d'Enghien-les-Bains. Franchement, je comprends pourquoi certains deviennent accros. Je viens de tester l'aviron, c'était incroyable. Alors attendez, avant de se quitter quand même, j'ai une petite question pour vous.
0: Oui, Clarisse.
2: À votre avis, combien d'hectares mesure le lac d'Enghien, le plus grand lac d'Île-de-France?
0: Et franchement, je ne suis pas sympa puisque j'ai la réponse sous les yeux. 43 hectares pour le lac d'Enghien-les-Bains. Merci beaucoup Clarisse pour cette découverte nautique. Une activité parfaite pour la rentrée. Vous allez rester sur place pour nous ce matin. On vous retrouve à 7h50 cette fois-ci pour nous partager les contours et l'histoire d'Enghien-les-Bains. 7h44, dans 5 minutes, une nouvelle info. Vous retenez bien son nom, puisque vous pourrez bien entendre parler dans les années à venir. Olivia Leray nous présente les champions de demain chaque week-end. Et ce matin, elle s'apprête à vous faire découvrir le portrait d'un jeune rugbyman qui a décroché la saison dernière son premier bouclier de Brennus à seulement 21 ans. Une découverte à suivre dans moins d'une minute.
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0: Nouveauté sur votre radio ici par Île-de-France à 7h48 avec Pourquoi tu restes. Dans quelques instants, on va retrouver Olivia Leré pour une nouvelle chronique à ses côtés. Retenez bien son nom, elle va vous partager le portrait d'un rugbyman. Mais avant, on fait un point sur vos conditions de circulation en Île-de-France. Des conditions qui sont bonnes. Ce matin, 1 km de bouchons cumulés. Autant vous dire que ça roule très bien. Rien à vous signaler, je compte sur vous par contre. Si vous êtes témoin d'une info qui peut être utile aux automobilistes qui arriveront derrière vous, vous nous passez un petit coup de fil tout de suite, 01 42 30 10 10, ou alors vous nous laissez un message sur WhatsApp, et ce, au même numéro. On garde un œil aguerri et aiguisé sur la route, si je puis dire, ce samedi, puisqu'on attend beaucoup de monde, notamment dans le sens des retours, puisque Bison Futé a classé cette journée orange sur l'ensemble de la région Île-de-France. Soyez donc prudents et bonne route avec nous.
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0: 7h49, en vous souhaitant d'abord un excellent samedi. Vous vous réveillez et vous avez envie de découvrir, eh bien, quels sont les champions de demain. Et c'est là qu'Olivia Leré intervient pour mettre en lumière sur votre radio ici les sportifs et sportives de demain. Et ce matin, Olivia, vous allez nous parler d'un jeune sportif. Et en plus, celui-là, il revient de loin.
2: Calvin Gourgue, 21 ans. Il fallait voir sa joie à la fin du mois de juin quand Toulouse a célébré son 4e bouclier de Brennus consécutif. Lui, c'était la première fois, de celle qu'on n'oublie jamais, qui embrasse tout ce qu'il y a de beau dans le monde et qui valide un destin. Parce que oui, Calvin Gourgue, ça, c'est un incroyable destin. Très tôt, on dit de lui que c'est l'avenir du rugby français. À 18 ans, il découvre déjà le top 14 avec Toulouse, s'il vous plaît. Trois mois plus tard, il est déjà titulaire et étincelant. Et puis, il y a l'équipe de France U20. Un premier essai pour son premier match. Tout est tracé, tout va bien se passer. Mais l'an dernier, ça s'arrête, brutalement. Calvin a failli perdre une de ses jambes. Elle était malade, cette jambe gauche. Un caillot de sang dans l'artère, des opérations. Le temps qui passe, un an sans jouer, un chirurgien qui lui crée une nouvelle artère. Calvin revient de loin. Et quand on revient de loin, on a faim. Alors cette saison, Calvin n'a rien laissé à personne. Il a repris sa carrière, là où elle s'était arrêtée. Tout le temps perdu. Toute la rage, toute la frustration, il a tout mis et tout était pour lui. Première sélection avec le 15 de France à 20 ans seulement. Premiers essais en Champions Cup. Première finale de top 14, premier titre. Pas le temps de se reposer. Derrière, il a filé en Australie avec l'équipe de France pour le championnat des nations. Calvin a enfin trouvé sa plénitude. Et ce n'est donc que le début. C'est beau de rattraper le temps perdu. Mais...

Magnifique reprise de Gilbert Bécaud avec Je reviens te chercher. Merci Olivia pour cette découverte des champions de demain. Et tiens, si vous souhaitez découvrir d'autres champions comme Moïse Kwame par exemple, qui peut-être serait-ce lui le champion de demain du tennis français, la réponse se cache dans une autre chronique à retrouver sur ici.fr. Page, retenez bien son nom. 7h51, on repart, et ce, en musique, avant de retrouver Clarisse Delezève du côté d'Enghien-les-Bains, qui cette fois-ci vous apprête à vous faire découvrir eh bien, les contours et l'histoire justement de cette ville, qui est d'ailleurs la seule station thermale d'Île-de-France, attention. Mais pour l'heure, on profite ensemble de la musique, du disco, pour commencer ce samedi, avec Rock Your Baby à l'écoute de votre radio, ici par Île-de-France.

0: Franchement, c'est pas vous. À la maison, en voiture, peut-être même pour celles et ceux qui nous écoutent au boulot. Mais commencer la journée avec Georges Macré, Rock Your Baby, ça fait du bien, ça donne le sourire. 74, cette chanson est sortie, un tube disco et un tube planétaire bien entendu. Et c'est cette chanson qui donne le ton ce week-end pour bien commencer la journée à l'écoute de votre radio ici Paris Île-de-France. Et retrouver maintenant Clarisse Deleuzève qui elle aussi a bien chanté, je vous le dis, là où elle est, mais qui est toujours dans le Val d'Oise pour notre tour d'Île-de-France, direction Enghien-les-Bains, Clarisse. Et après nous avoir fait découvrir cette activité nautique, cette fois-ci, eh bien, vous êtes toujours pas très loin du parc. Et là, vous êtes à un endroit qui nous réserve une nouvelle fois pas mal de surprises.
1: Exactement, et c'est vrai qu'en août, on cherche souvent des idées de sorties sans forcément partir très loin. Et bien ici, entre les balades au bord de l'eau, les animations et les activités en plein air, et bien on est bien occupé. Et pour parler de tout ça, je suis avec Anne-Laure Lassira, bonjour.
2: Bonjour, enchantée.
1: Enchantée. Vous êtes la directrice de l'office de tourisme d'Enghien-les-Bains. Alors pour quelqu'un qui ne connaîtrait pas du tout Enghien-les-Bains, qu'est-ce qu'on peut faire ici et comment vous décrirez la ville ?
2: Enghien-les-Bains, donc on est dans le Val d'Oise déjà, à 12 minutes de Paris, en partant de la gare du Nord, donc ouais. Très facile d'accès. Et tout de suite quand on arrive à Enghien, c'est le dépaysement, puisqu'on a un lac qui se situe au centre de la ville, avec un très bel environnement, bordé d'arbres, de jolies maisons, et puis bien sûr plein d'autres attraits sur la ville.
1: Il participe vraiment à l'identité de la ville en Enghien-les-Bains.
2: Voilà, ce lac qui fait quand même 43 hectares, donc ouais. Un peu plus du tiers de la ville. Donc un environnement très privilégié, préservé, puisque c'est vraiment notre atout naturel qui a aussi été à l'origine de la ville, puisque nous avons, comme vous le savez, des sources qui nous permettent d'avoir les thermes d'Enghien-les-Bains.
1: Alors quels sont les grands événements à ne pas manquer en ce mois d'août, parce que c'est riche en animation tout l'été ici. Alors là, au mois d'août, il se passe quoi ?
2: Au mois d'août, on a Festivité, donc qui est organisé par l'Office de Tourisme. Et donc, c'est pour vous occuper les week-ends, samedi et dimanche. On a une scène qui est installée au bord du lac, une ouais. petite scène où on organise donc des concerts tous les samedis de l'été, enfin à partir du 15 août, puisqu'on ouais. est sur le mois d'août. Le 15 août, donc ensuite le week-end suivant, c'est le 22 août de mémoire. Et puis ensuite le 29 août, trois concerts au bord du Jardin des Roses, c'est à 18h. Et tout l'après-midi du samedi, vous avez des petites animations pour les enfants, des ateliers créatifs, des jeux, du sport, voilà, tout ça au bord du lac.
1: C'est vraiment riche en animations en tout cas. Et si on a envie de se promener et flâner dans Enghien-les-Bains, est-ce que on va découvrir certaines choses ? Est-ce que vous nous conseillez d'aller dans certains endroits précisément ?
2: Bien sûr. Alors cet été, on a aussi le petit train touristique qui fera le tour du lac et puis avec une visite commentée, guidée. Donc ça, pareil, c'est sur les week-ends. Et puis, on a nos circuits touristiques en fait qui sont proposés vraiment à l'Office de Tourisme. Oui. On vous donne un petit plan, vous faites par vous-même le tour du lac, le tour du centre-ville avec un circuit guidé où vous pourrez admirer les jolies villas, l'architecture enghiénoise qui est très riche, puisqu'on a aussi un gros patrimoine, parce que c'est plus joli, Art déco, Art nouveau.
1: Ok, c'est fou. Et alors moi, si j'ai envie de manger une petite glace, parce que là il fait un peu chaud en ce moment, si on a envie d'avoir une petite gourmandise, où est-ce qu'on peut manger une bonne glace ici ?
2: Bien sûr, dans le centre-ville. Le centre-ville est assez concentré, vous verrez, Enghien, c'est ça qui est facile. Et oui. On a les commerces tout de suite à proximité. On a de très bons glaciers dans la rue principale, la rue de Gaulle. Donc vous prenez votre petite glace, vous redescendez la rue, vous allez au bord du lac et là vous savourez.
1: Avec le chantilly, bien évidemment.
2: Bien sûr.
1: Merci en tout cas, Anne-Laure Lassira. Je le rappelle, vous êtes la directrice de l'Office de Tourisme d'Enghien-les-Bains. Merci d'avoir pris le temps de répondre à mes questions. Attendez, avant de vous quitter quand même, j'ai une petite question pour vous. Selon vous, combien de sources d'eau sulfureuse sont à l'origine de la renommée thermale d'Enghien-les-Bains ?
0: Oh, ben ça c'est une belle question, mais vous savez Clarisse, je suis implacable sur Enghien-les-Bains. Non, tout simplement, en fait, j'ai la réponse sous les yeux. Eh bien, il y en a plusieurs, et ce sont surtout des découvertes de sources qui ont lieu au XVIIIe siècle qui ont fait, eh bien, Enghien-les-Bains, la station thermale qu'elle est aujourd'hui, qui vous accueille d'ailleurs tout au long de l'année. Encore une belle sortie, justement, qui vient agrémenter vos idées pour profiter de ce week-end et de cette fin d'été, ici, en Île-de-France. Et je sais que vous aimez profiter, je sais que vous regorgez de bonnes idées, de bons plans. J'en ai un pour vous et il a lieu ce soir. Si vous, justement, passiez la soirée la tête dans les étoiles, Paris sous les étoiles vous donne rendez-vous au square Georges Méliès, dans le 12e arrondissement. À la nuit tombée, des astronomes vous attendent sur place et mettent en place, ça c'est génial, gratuitement, des télescopes et des lunettes à disposition de tout le monde pour observer le ciel, repérer les constellations, découvrir en plus les secrets de notre système solaire. C'est une sortie gratuite, familiale, accessible à tous, à condition bien sûr que le ciel soit dégagé. Mais la bonne nouvelle, je vous l'annonce, c'est que j'ai du flair et que oui, le ciel, lui, sera dégagé.
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0: Samedi 22 août, merci de commencer votre week-end avec votre radio ici Paris-Île-de-France, il est 8h.
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0: Belle matinée, bon week-end avec nous. Tout de suite, le tour de l'actualité à vos côtés, Féline Leloir-Duhaut. La forêt de Fontainebleau rouvre aujourd'hui, mais pas en totalité.
12: Plus d'un mois après le début de l'incendie, les promeneurs peuvent à nouveau retrouver cet immense massif forestier au sud de Paris, mais seulement à 80%. Les 20% restants sont fermés pour continuer de surveiller le feu qui n'est pas complètement éteint. Chaque année, 15 millions de visiteurs se rendent en forêt de Fontainebleau. Alors cette réouverture, même partielle, c'est un soulagement pour le maire Julien Gondard.
13: Cette réouverture, même partielle, fait du bien aux habitants de Fontainebleau, aux habitants du pays de Fontainebleau, et va aussi faire du bien à notre économie locale, parce que c'est vrai que cette fermeture a causé pas mal de tort à l'économie estivale. Et c'est vrai qu'on attendait ça avec impatience. Aujourd'hui, les conditions sont meilleures d'un point de vue climatique. Ça ne veut pas dire que tout est réglé. Il y a encore des feux qui courent et les pompiers continuent d'intervenir. Mais on est très heureux de cette réouverture. Ça s'est fait en concertation et puis, je dirais, en bonne intelligence.
12: Julien Gondard, le maire de Fontainebleau sur France Info, les pompiers appellent tout de même les visiteurs à la prudence car la forêt reste vulnérable. Notre reportage sur place est à retrouver sur ici.fr.
0: On attend du monde sur les routes d'Île-de-France ce week-end.
12: Grand chassé croisé de la fin des vacances. Alors, Bison Futé annonce du orange dans le sens des retours chez nous. Des vacanciers qui viennent en majorité des régions côtières. Et s'ils ont profité de la mer et du soleil, le retour est plombé par la hausse des prix des carburants. Plus de 2 euros pour le sans-plomb, environ 2,20 euros pour le gazole. Une dépense qui pèse dans le budget de fin d'été. Et Julien Penaud, ça a contraint certains à changer leur plan pour les vacances.
14: Une toile de tente sanglée sur leur van aménagé. Guillaume et sa compagne font le plein ici, en Sarthe, pour repartir en direction d'Annecy après 2 semaines de vacances en Bretagne.
15: Au début, on voulait partir au Portugal avec la voiture, pareil, et on a vu que ça faisait beaucoup trop de bornes. Le prix de l'essence a explosé, donc on en est à 5 pleins pour 2 semaines. C'est un budget, ouais.
14: Le prix du gazole a augmenté de 3 centimes du litre en une semaine et de 2,1 centimes pour le sans-plomb dans le même temps, ce qui a mécaniquement augmenté le budget carburant de vos vacances.
16: Quelque chose comme 300, 350 euros avec les déplacements pour une semaine, ouais. Donc c'est énorme. Moi, je trouve que c'est énorme.
14: Victor, en Bermuda et t-shirt, était lui en Vendée et revient en région parisienne.
16: Ça a fait un budget à essence qui est très élevé, beaucoup trop élevé pour des vacances. J'ai vu la sœur de ma compagne qui habite en Vendée, elle ne part pas en vacances. Parce que le budget essence est impossible, quoi.
14: Et pour ceux qui sont partis, des sacrifices ont parfois été faits, regrette Christian, accoudé à la voiture familiale.
17: On fait plus d'économies sur d'autres choses, sur les restaurants, sur les sorties, etc. J'ai refait le plein, j'en avais pour plus de 100 euros, 110 euros. On fait avec, il faut bien qu'on rentre maintenant. Lundi, on reprend le travail.
14: Et là aussi, les trajets en voiture pour aller au travail risquent de se faire ressentir à la pompe.
12: Et bien sûr, le retour des vacances rime aussi avec rentrée scolaire. Et tous les lycéens se posent une question. Pourront-ils toujours sortir leur téléphone portable dans les couloirs à la rentrée? Les établissements scolaires ont reçu une circulaire pour interdire le portable au lycée dès le 1er septembre. Mais pour le SNPDEN, le syndicat des personnels de direction de l'éducation nationale, cette mesure est tout simplement inapplicable, Colline Mollard.
8: Premier problème pour les lycées, le calendrier, déplore Bruno Bobkiewicz, secrétaire général du principal syndicat des chefs d'établissement.
18: Avoir un texte qui sort en plein milieu de l'été pose les difficultés de la mise en œuvre dès la rentrée. Un règlement intérieur nécessite la consultation d'un certain nombre d'instances, doit être validé par le conseil d'administration, et donc on ne peut pas changer le règlement intérieur en claquant des doigts à la rentrée.
8: Il faut par exemple réfléchir, en concertation avec les élèves, à des zones d'exception où le téléphone sera autorisé.
18: Sinon, tous les lycéens vont sortir à chaque interclasse ou récréation sur le parvis et on va avoir un problème de sécurité.
8: Car cette mesure, déjà en place depuis l'année dernière dans les collèges, n'est pas adaptée au fonctionnement des lycées, selon lui.
18: On a beaucoup moins de surveillants que dans les collèges et les établissements scolaires, dans leur fonctionnement, ont besoin que les lycéens consultent leur téléphone. Pronote, en l'occurrence, où le lycéen va pouvoir consulter pendant son temps de pause le travail qu'il a à faire, la note qu'il vient d'avoir, la salle qui a potentiellement changé.
8: Ce directeur d'un lycée parisien voit deux problèmes majeurs au portable.
18: La fraude. Les élèves qui utilisent, alors que c'est déjà interdit, le téléphone portable pendant un contrôle pour tricher. Et les interactions sur les réseaux sociaux qui se passent à l'extérieur de l'établissement et qui ont des répercussions à l'intérieur.
8: Et cette interdiction ne réglera aucun des deux, résume-t-il.
12: Un reportage signé Colline Mollard. Test de grossesse et dépistage recommandé après le rappel de dizaines de milliers de préservatifs en France, une trentaine de références non conformes vendues en pharmacie et en ligne. Ils sont susceptibles d'entraîner des grossesses non désirées et des infections sexuellement transmissibles.
0: En football, les supporters du Paris Saint-Germain sur le départ pour Rennes.
12: Car le match de demain soir, le premier de la reprise de la Ligue 1, va se dérouler au Rosenpark et non au Parc des Princes. La pelouse parisienne est en trop mauvais état à cause de la chaleur. Résultat, les supporters ont dû se débrouiller pour récupérer des billets en dernière minute. C'est le cas de Roland, habitant de Cervon en Seine-et-Marne. Pas question pour lui de rater le match. Alors, il n'a pas hésité à dépenser une centaine d'euros.
19: Quand la décision est sortie, comme quoi le match est déplacé sur Rennes, on a fait mains et pieds pour avoir le billet. On a pu avoir deux places, ma compagne et moi. On a passé notre temps sur le site à regarder. Donc, chaque cinq minutes, on essaie de rafraîchir la page de la billetterie officielle de Rennes. Et à une heure, subitement, on a eu deux places qui se sont libérées. Et on a sauté là-dessus, c'est l'occasion. Depuis 14h jusqu'à 1h30, hein. Voilà, depuis jeudi 14h jusqu'à 1h30 où on a pu avoir les billets. On était aux aguets. Nous sommes en région parisienne, nous sommes dans le 77. Donc nous, dimanche à 14h, on partira en voiture, ma compagne et moi, parce qu'on a 3h26 de route. Donc c'est une organisation au pied levé. Même si c'était à Rennes, on dit on tenait forcément à y être. On tenait forcément à voir la première sortie officielle de notre équipe.
12: Roland qui sera donc au Rosenpark demain soir avec plus d'un millier de supporters parisiens. Rennes-PSG, coup d'envoi à 20h45. L'avant-match, ce sera dès 20h30 sur votre radio ici Paris-Île-de-France avec Arthur Fradin aux commentaires. Et ce soir, un autre club parisien retrouve les terrains, le Paris FC qui vit sa deuxième saison en Ligue 1. Et pour ce premier match, il sera contre 3, coup d'envoi à 20h45. Lui, en revanche, fait ses adieux au vélo à 34 ans. Julien Alaphilippe annonce la fin de sa carrière professionnelle sur Instagram. Double champion du monde, vainqueur de la Milan-San Remo, il a terminé il y a un mois sur les Champs-Élysées lors de la dernière étape du Tour de France. Et nous, Louis, on va s'intéresser à la météo. J'espère que vous m'annoncez du soleil.
0: Du soleil sur les Champs-Élysées, ce samedi 22 août.
12: Ça, c'est bien.
0: C'est une très belle météo qui vous attend aujourd'hui, avec des températures, sans surprise, vous l'avez vu, qui sont nettement redescendues. Et puisqu'il fait encore frais, là, ce matin, à 8h07, tout de suite, 15-16 degrés de moyenne sur l'île de France. On n'a pas connu ça depuis quelques jours maintenant. Et les températures vont peiner, d'ailleurs, à remonter en milieu de matinée. On va arriver doucement aux alentours des 17-18 degrés. C'est ce qui est attendu, par exemple, à Versailles. À Mantes-la-Jolie, on aura 19 degrés à Pontoise, mais 18 en revanche du côté d'Aulnay-sous-Bois, 18 pour Argenteuil, Nanterre et Paris ce matin. Cet après-midi, dans le ciel, on va retrouver un schéma similaire à ce début de journée, c'est-à-dire un ciel qui, lui, sera essentiellement dégagé, quelques petits nuages qui graviteront autour, mais ce n'est pas la dominante du jour, avec des températures, elles, qui n'excéderont pas aujourd'hui les 25 degrés. On attend entre 23 et 24 degrés aujourd'hui. À Saint-Germain-en-Laye, on aura 24, par exemple, à Coulommiers, à Chelles, ainsi ainsi qu'ici à Paris.
12: Et sur les routes, Louis, comment est-ce qu'on roule?
0: Eh bien écoutez, on roule bien tout de suite. 1 km de bouchons cumulés, autant vous dire, pas de ralentissement du tout sur nos axes franciliens. Quand je parle d'axes franciliens, périphériques intérieurs et extérieurs, sur nos principaux axes autoroutiers également, cela va de soi. 1 km de bouchons, c'est plus que convenable. Alors je compte sur vous si vous avez une info utile, pratique à partager aux autres automobilistes. Deux moyens pour nous contacter, mais un seul numéro, 01 42 30 10 10. Vous pouvez nous appeler ou alors nous laisser un message directement sur WhatsApp.
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0: Je vous fais pas de confidence, Féline. Sans confidence entre nous. Tiens, on se la joue blind test.
12: Allez, jouons bien au blind test.
0: Jouons au blind test. 25 secondes pour retrouver le nom de ce chanteur. Et vous regardez pas là-bas, vous regardez
12: moi. Je vous ai donné
0: un petit indice tout à l'heure quand je vous ai parlé de confidence.
12: Ah oui, mais
0: confidence, sans confidence, il s'appelle
12: Henri Dess.
0: Non. Ah, on n'est pas loin. Il s'appelle Jean Schultes.
12: Oh, je l'avais presque.
0: Je suis sympa, je vous donne un point.
12: C'est gentil.
0: Et je suis sympa, vous qui nous écoutez, il y a un très joli cadeau qui arrive pour vous juste après Jean Schultes. Confidence, sans confidence.

0: c'est nous. On vous aime, vous qui nous écoutez ce samedi matin, on est le 22 août. C'est un vrai plaisir de vous retrouver justement aujourd'hui pour vous réveiller et lancer ce début de week-end avec Jean Schultes qui nous a donné le sourire, Jean Schultes. Et du sourire, il va falloir le garder puisque nous sommes le 22 août, ce qui signifie que les vacances d'été pour beaucoup se terminent. Et donc forcément, la rentrée approche et j'espère qu'elle se profile bien pour vous et on va en parler.
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0: Est-ce que ce ne serait pas votre devise, tiens, pour cette fin d'été? J'espère pas, c'est pas bien, puisqu'à un moment, il faut s'y remettre. Mais venez nous le raconter au 01 42 30 10 10, on en parle ensemble. Comment elle se profile, cette rentrée pour vous? 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Venez nous raconter comment se profile votre rentrée ici en Île-de-France. Et aussi, si vous avez passé un bel été, je compte vraiment sur vous. On se parle juste avant les infos de 8h30, puisque tout de suite à 8h14, nous allons retrouver dans quelques instants Valentine Letès et sa chronique Vie numérique, vie privée. Deux protections valent mieux qu'une, vous serez d'accord avec moi. Mais comment fonctionne sur votre portable la double authentification? Et surtout, pourquoi est-ce essentiel de protéger vos données personnelles? Les bons réflexes à adopter pour éviter les pièges de cybercriminels, c'est dans une minute à ses côtés.
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0: 8h15, non, 8h16. Bon café et bon samedi avec nous. Place tout de suite à votre chronique. Valentine Letès, vie numérique, vie privée pour protéger vos données personnelles. Ce matin, deux protections, tout le monde sera d'accord, valent mieux qu'une. Et un conseil avec vous, utilisez la double authentification.
7: Et les pros l'appellent authentification multifacteur. Dans notre quotidien, c'est souvent ce fameux code reçu par SMS ou par mail à composer pour valider un paiement en ligne, par exemple. L'objectif est simple, vérifier l'identité de l'utilisateur à deux reprises et avant de lui donner accès à son compte en banque, sa boîte mail ou à un réseau social. Si la technologie se déploie de plus en plus, c'est à cause de l'évolution très importante des menaces informatiques et globalement de la cybercriminalité. D'ailleurs, aujourd'hui, les escrocs n'essaient plus seulement de vous voler vos identifiants, mais aussi les codes d'authentification.
0: Alors Valentine, comment ça fonctionne concrètement cette double authentification ?
7: Elle se base sur plusieurs preuves, c'est pour ça qu'on parle d'authentification à multifacteurs, parce qu'ils appartiennent à plusieurs catégories. Il y a le facteur dit de possession, votre carte bancaire physique par exemple, le facteur de connaissance, comme le code PIN de votre carte, votre mot de passe sur un site internet ou la réponse secrète à une question, et enfin le facteur d'inhérence, en clair une partie de vous, votre empreinte digitale, la reconnaissance faciale ou de votre rétine. Mais la plupart du temps, sur les sites de commerce en ligne notamment, il s'agit plutôt d'une authentification en deux étapes, puisqu'on vous demande régulièrement votre mot de passe, puis un code reçu, je vous le disais, par mail ou par SMS, soit deux facteurs issus de la même catégorie, des facteurs de connaissance. Et si un pirate a détourné votre boîte mail, il recevra donc aussi le code, explique la CNIL. La Commission nationale de l'informatique et des libertés recommande donc d'en utiliser des différents si possible. Et souvenez-vous, aucun organisme ne vous demandera par SMS, mail ou directement directement par téléphone de lui communiquer un code à usage unique que l'on vient de vous envoyer pour vérifier votre identité.
0: Merci Valentine. Et si vous souhaitez d'autres infos afin de protéger vos données personnelles et pouvoir faire du shopping en toute sécurité sur Internet, toutes les informations sont disponibles dans une autre chronique de Valentine Letesse, disponible sur notre site internet ici.fr, page bien entendu, vie numérique, vie privée, 8h18, une nouveauté avant de jouer avec nous ce matin, avec Céline Dion qui, ça y est, sera à Paris, à la Plénitude Arena, pour son premier concert le 12 septembre. C'est déjà dans moins de 3 semaines, et vous écoutez ce matin son dernier single en date. Voici pour vous, Bonjour, pardon, merci.

0: Céline Dion et sa magnifique voix que vous allez pouvoir retrouver dès le 12 septembre pour cette série de concerts en septembre et en octobre à la Plénitude Arena. Et ça se passe bien entendu ici à Paris, dans notre région. On a hâte bien sûr de retrouver Céline Dion en concert pour cet événement majeur de cette rentrée qui approche. Et justement, comment s'est passée cette rentrée? C'est la question qu'on va poser à Madeleine dans quelques instants, puisque tout de suite, eh bien, on file sur nos routes en Ile-de-France. On fait un point rapide, puisque 1 km de bouchons cumulés seulement ce matin. Autant vous dire que ça roule très bien sur nos axes autoroutiers, ça roule bien sur le périph intérieur et extérieur, pas de perturbations de ce côté-là. Au côté réseau de transport en commun, on a toujours quelques petites perturbations en cours, mais on a aussi des bonnes nouvelles, hein, puisque ça reprend du côté du RER B, si je ne me trompe pas, mais oui, ça reprend, donc plus de perturbations de ce côté-là, ça c'est plutôt cool, et un trafic qui lui pour l'instant reste stable aussi. Eh bien écoutez, on va s'en contenter et on garde un œil attentif sur la route, puisque la journée est tout de même classé orange dans le sens des retours ce samedi par Bison Futé. On attend beaucoup de monde à partir de la mi-journée. Ça va se densifier, alors pensez à anticiper vos déplacements tant que faire se peut ce week-end.
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0: On va l'avouer qu'il est... Allez, comment se profile cette rentrée, puisque la rentrée, elle arrive bientôt et c'est toujours pas facile de s'y mettre.
2: Je ne veux pas travailler.
0: Ah bah si, à un moment...
2: Si.
0: Bon, faut y aller, faut retourner au boulot et il faut y retourner. Mais Madeleine, je crois que vous, le boulot c'est derrière vous, mais c'est quand même la rentrée autrement. Bonjour Madeleine.
3: Bonjour Louis.
0: Ça fait plaisir de vous avoir ce matin. On parle de la rentrée, mais avant de parler de la rentrée, est-ce que vous avez passé, vous, un bel été?
3: Oui, dans l'ensemble, très bien.
0: Vous êtes du côté de Villepreux, dans le 78, si je ne m'abuse. Oui.
3: Exact.
0: Donc l'été a été bon. Et votre rentrée, Madeleine, elle va ressembler à quoi? Parce que vous avez forcément une très bonne rentrée.
3: Ah ben oui. Il va y avoir des activités. Je m'inscris dans différentes associations. Et voilà, on fait des promenades, des découvertes, de la marche.
0: Tiens, comme ça, si je vous pose la question, si vous aviez envie de choisir une association, de la rejoindre pour la rentrée, vous feriez quel choix? Vers quoi est-ce que vous avez envie de vous orienter?
3: Ah ben j'aime bien faire des visites.
0: Des visites, des associations pour faire des visites. Eh ben si vous avez moi comme guide, je vous garantis que vous êtes mal barré. Donc choisissez bien Madeleine pour justement profiter de cette rentrée. Ben, j'ai l'impression que tout roule.
3: Il y en a des visites ici.
0: Il y en a, alors oui.
3: Qui vont faire des petites promenades pour la journée, des fois juste pour quelques heures. C'est bien organisé avec eux.
0: Ah, des visites, effectivement, en Ile-de-France, on n'en manque pas. Madeleine, exactement. 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
0: Eh bien, moi, je vous embrasse, Madeleine. C'était un plaisir.
3: Moi, pareillement. Passez une très belle journée.
0: Vous aussi, c'était un plaisir de vous avoir avec nous ce matin. Il est 8h25, vite, il est déjà là, place aux gens d'ici sur votre radio locale, votre rendez-vous du quotidien aux côtés de Romain Bruno qui met justement en avant les personnes qui font briller notre belle région. Et ce samedi, Romain, on va rencontrer avec vous Jean. Jean, c'est un créateur de jeux et un créateur de jeux un petit peu particulier. Il a créé le Métro Docu, un jeu pour tester eh bien, vos connaissances sur le métro parisien à la manière d'un Sudoku, d'où le nom Métro Docu. Et Romain, on me dit que vous êtes déjà avec votre invité ce matin, pas très loin en plus de la porte de la Villette, devant la Cité des Sciences et de l'Industrie.
4: Exactement, je suis juste devant la Cité des Sciences et de l'Industrie avec Jean. Il est le créateur du jeu Métro Docu. Alors sur le site internet, il vous propose chaque jour une grille inspirée de Sudoku. Au lieu des chiffres, eh bien, vous jouez avec les noms des stations de métro. Bonjour Jean.
5: Bonjour Romain Bruno.
4: J'ai bien expliqué?
5: Exactement, le but ça va être dans une ligne et une colonne sur une grille de 9 cases de trouver une station de métro pour chaque case qui va correspondre à deux conditions, donc une en ligne, une en colonne. Par exemple, une station qui va être en un mot et qui va commencer par une voyelle. Qu'est-ce que ça peut être? Par exemple, je pense à invalide et ainsi de suite. Donc chaque case peut avoir plusieurs réponses possibles et peut être évidemment de différentes difficultés.
4: Et alors, on va pas se cacher, ça cartonne.
5: Ça cartonne, c'est assez... surprenant pour moi parce que j'avais pas anticipé ce succès. Pour moi, c'était plutôt quelque chose que j'avais fait dans mon temps libre en l'espace d'une bonne semaine. Mais on est aujourd'hui environ 30 000 utilisateurs quotidiens.
4: Comment a débuté cette histoire ?
5: Écoute, moi, je suis développeur, j'avais un peu de temps libre chez moi, puis j'avais toujours eu dans l'idée de faire des petits jeux comme ça, mais jamais vraiment eu l'idée de qu'est-ce que ça pouvait être, quel pouvait être le thème. Personnellement, moi, j'ai quelques amis qui sont vraiment fans, mais alors fans du métro parisien, et c'était un peu un cadeau que je voulais leur faire. Sauf que ça a cartonné bien au-delà de mes espérances. C'est surprenant et j'en suis très heureux.
4: Qu'est-ce qui vous fascine dans le métro ?
5: Moi, ce que j'aime beaucoup, c'est à quel point il est fondamentalement inscrit dans l'histoire récente de Paris. En gros, des expositions universelles jusqu'à maintenant, où pour chaque station de métro parisien, on peut apprendre un petit factoïde, un petit fait sur l'histoire de Paris qui va nous aiguiller après pour cette ville qu'on aime tant. Le métro parisien, c'est 321 stations qui est seulement égalée par New York dans le monde, qui sont réparties sur un tout petit territoire. Ce qui fait qu'à Paris, on n'est jamais à plus de 300-400 mètres d'une station de métro. C'est du jamais vu dans n'importe quelle autre ville du monde.
4: 321 stations, ça fait de quoi jouer avec Métro Docu ?
5: Eh ben, ça fait de quoi jouer avec Métro Docu. C'est disponible sur ordinateur, c'est disponible sur le téléphone, c'est sur metrodocu.fr.
4: Jean, profite de vous avoir avec moi. Mes collègues de ICI Paris Île-de-France jouent pas mal, ils travaillent, mais ils jouent également à Métro Docu. Et ils m'ont posé la question, donc je vous la pose également. À quand l'ajout des RER et des tramways dans le jeu ?
5: Bah écoutez, c'est prévu. Peut-être que dans le futur, on va... Les utilisateurs pourront trouver une version un peu plus compliquée où on pourra trouver les RER et les tramways.
4: Elles tombent à quelle heure les nouvelles grilles ?
5: Elles tombent à minuit.
4: Eh ben, à vous de jouer maintenant pour que Jean ne dorme plus et qu'il continue à nous faire des grilles avec ce jeu Métro Docu. Merci Jean.
5: Merci Romain.
4: Et n'oubliez pas, metrodocu.fr pour jouer.
0: On n'oublie pas Romain, merci à vous pour cette belle découverte et je vous attends de pied ferme ce week-end pour qu'on se fasse une partie. Je vais vous battre à plate couture. Non, je m'avance pas trop parce que ça se trouve, c'est vous justement qui allez m'avoir. Donc on fera le bilan la semaine prochaine. Merci beaucoup Romain. Merci encore une fois à votre invité Jean, créateur de ce jeu. Franchement, passionnant sur nos métros parisiens. Et je vous invite à aller retrouver cette interview et bien d'autres que Romain Bruno réalise au quotidien. Elles sont dispo sur notre site internet ici.fr, page Les gens d'ici. Dans moins de 2 minutes, le tour de l'actualité en 90 secondes avec Valentin Bertrand.
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0: Samedi 22 août, très bon début de journée à l'écoute de votre radio ICI Paris Île-de-France. Votre météo complète dans un instant puisque tout de suite, il est 8h30, l'actualité en français dans le seconde. En 90 secondes, Valentin Bertrand.
12: Des risques de grossesse non désirée, d'infections sexuellement transmissibles, la répression des fraudes alerte et rappelle plusieurs dizaines de milliers de préservatifs défectueux, la plupart achetés en ligne, certains en pharmacie ou en grande surface. Une trentaine de références sont concernées. Par précaution, si vous les avez utilisées, il est conseillé de se faire dépister. 10 jours après la mort de l'influenceuse Sonia Bellani dans un vignoble du Gard, le principal suspect, un homme de 32 ans déjà condamné pour violence conjugale, est mis en examen pour assassinat et placé en détention provisoire. Face aux enquêteurs, il a reconnu avoir eu 2 relations payantes avec la jeune femme avant son décès. 1 mois après le grand incendie en forêt de Fontainebleau près de Paris, les promeneurs sont de retour aujourd'hui. 80% du massif rouvre, mais toujours pas le cœur du foyer où les flammes sont maîtrisées, mais toujours pas éteintes. Ces plumes vert bleu risquent de disparaître des forêts vosgiennes. Le grand tétras, espèce endémique de la région, ne sera plus réintroduit d'ici 3 ans. Le ministère de la Transition écologique annonce mettre fin au transfert depuis la Norvège, une opération chiffrée à 230 000 euros par an. Il a été le chouchou des Français le long de la route du Tour de France. Julian Alaphilippe raccroche à 34 ans. Il officialise sa retraite sportive avec le plus beau palmarès du cyclisme tricolore. 18 maillots jaunes, mais surtout deux titres de champion du monde en 2020 et 2021. Aucun autre Français ne peut en dire autant. Des bouchons attendus jusqu'à tard dans la soirée. Vous êtes nombreux à rentrer de vacances. Aujourd'hui, c'est rouge sur toute la moitié ouest, orange à l'est.
0: Valentin Bertrand, 8h31, place tout de suite à l'info d'ici. À vos côtés, Féline, c'est la réouverture de la forêt de Fontainebleau, plus d'un mois après l'incendie.
13: Une réouverture partielle, seulement 80% de la forêt sera accessible aux promeneurs. 10% de ce massif forestier a brûlé le mois dernier, une zone de 2000 hectares encore sous surveillance des pompiers car le feu n'est toujours pas éteint, il couve dans certaines parties du sol. C'est pourquoi une zone tampon a été instaurée pour éviter d'avoir des curieux sur la zone incendiée. Mais avec ce retour du public, y a-t-il un risque de perturber l'écosystème fragilisé par l'incendie? C'est en tout cas ce que redoutent certaines associations locales, Nicolas Joly.
14: Un cerf majestueux s'avance vers une bassine et se penche pour boire. La scène est captée par une petite caméra. Yannick Dagneau, photographe animalier, regarde les images sur son téléphone.
15: Donc ça, c'est un des grands cerfs qui est dans le sanctuaire et donc là, il vient boire dans le bac qu'on avait mis à sa disposition. Même si c'est une petite goutte d'eau, bon, c'est le cas de le dire, mais ça fait plaisir parce qu'on se dit bah ce qu'on a mis en place, ça sert quoi.
14: C'est lui qui a installé ce point d'eau avec son association pour une forêt vivante. Il constate les dégâts de l'incendie sur les animaux.
15: C'est sûr que la petite faune, celle qui a pas eu les moyens d'échapper aux incendies, elle a pris cher. Donc c'est tous les reptiles, les batraciens, les insectes, peut-être quelques oiseaux aussi. Et à cela, il faut rajouter bien évidemment la sécheresse, hein, qui est là depuis presque 2 mois et demi, presque 3 mois maintenant. Là. Donc les animaux, ils souffrent de stress hydrique. La forêt, elle est extrêmement sèche. Moi, je suis né à Fontainebleau, je suis toujours resté dans le secteur. Donc ça fait plus de 50 ans que je sillonne la forêt de Fontainebleau. Je ne l'ai jamais vue aussi sèche.
14: Il craint que le retour des promeneurs perturbe à nouveau l'écosystème fragilisé.
15: Moi, mon appréhension, voilà, c'est qu'il y ait un tsunami de personnes qui débarquent en forêt de Fontainebleau. Après, la forêt est domaniale. À partir du moment où l'arrêté préfectoral est levé, tout le monde a le droit de s'y promener. Quoi. C'est pas impossible que certaines personnes respectent pas les interdits d'aller se prendre en photo dans les zones incendiées et de relayer ça sur les réseaux sociaux pour faire le buzz. Quoi.
14: Mais la faune de Fontainebleau a l'habitude de voir du monde, rappelle Sophie David, responsable du service environnement et accueil du public à l'Office national des forêts.
16: 15 millions de visites par an, la faune vit avec eux et c'est des conciliations. Bien évidemment, là, ces dernières semaines, la faune a pris l'habitude de ne plus voir d'usagers. C'est aussi pour ça que certaines routes qui traversent la forêt de Fontainebleau, qui vont être ouvertes à la circulation, vont être limitées à 50 km/h parce qu'aujourd'hui, on croise des animaux tous les jours sur ces routes, voire même des animaux qui s'assoient au milieu de la route. Donc vraiment, on appelle aussi la vigilance à tous les automobilistes et les usagers. Vraiment, faut pas oublier, on est des invités dans cette nature, donc il convient d'être aussi en respect des lieux.
14: Elle compte sur les visiteurs pour respecter la quiétude des animaux. Pas de musique à fond et surtout pas de feu, évidemment.
13: Un reportage de Nicolas Joly à retrouver en images et en vidéo sur ici.fr.
0: À suivre dans les infos de 9h, Féline, des dizaines de milliers de préservatifs non conformes ont été vendus en France ces derniers mois.
13: Des préservatifs vendus en pharmacie ou en ligne, alors les associations de consommateurs appellent les plateformes d'achat à prendre leurs responsabilités. Et puis, en football, le Paris FC retrouve les terrains de Ligue 1 ce soir pour sa deuxième saison. Premier match contre 3. Et nous, Louis, on va s'intéresser à la météo et à ce beau soleil que vous m'avez promis.
0: Oui, je vous l'ai promis. Bien écoutez, il est livré. Est-ce qu'on l'aperçoit de la fenêtre tout de suite? Alors dans le studio d'ici Paris de France.
13: On voit des belles éclaircies déjà.
0: Nous, on n'a pas de visuel, mais par contre, Océane qui réalise l'émission, elle a de la chance, elle a une fenêtre. Donc elle lui permet de nous dire qu'il y a du soleil tout de suite. Et moi, mes cartes me le confirment puisque c'est bien un joli ciel bleu qui vous attend tout au long de cette journée, ce samedi 22 août. Vous qui nous rejoignez à l'instant, des températures par contre, qui sont nettement redescendues par rapport à ce qu'on a connu les jours précédents. Là, tout de suite, si j'actualise, à 9h35, les températures en Ile-de-France restent encore un petit peu fraîches, entre 15 et 17 degrés tout de suite sur l'ensemble de la région, et elles vont peiner en plus à monter. Au milieu de matinée, on aura entre 17 et 18 degrés, par exemple à Versailles, à Nanterre, on aura 18 aussi à Bobigny, ainsi que ici, à Paris, sur les quais de Seine, sur le jardin du Luxembourg. Et puis cet après-midi, on va rester sur la même dynamique en Ile-de-France, toujours

0: 42 30 10 10 ou alors vous nous laissez un message et ce au même numéro mais sur WhatsApp. Oui, ça fonctionne, c'est super. Stop.
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0: Ah Céline, je sentais que vous vouliez prendre votre revanche.
3: Exactement.
0: Justement.
3: Je ne m'avoue pas vaincue.
0: Je vous ai vu là rôder. Alors, une intro de disque, à vous de retrouver justement le titre de la chanson. Mais il serait bien justement que je sache de quelle chanson il s'agit pour vous donner la réponse.
3: Ce serait pas mal.
0: Et si, je l'ai sous les yeux bien entendu. Non, celle-ci n'est pas évidente.
3: Aïe, aïe, aïe, aïe, aïe. Vous aimez me piéger Louis,
0: ouais,
3: je le sens.
0: Celle-ci, elle n'est pas évidente. Allez, on y va. Elle est belle, hein.
3: Elle est très belle, mais bah alors
0: si.
3: Vraiment, je n'ai pas d'indice.
0: Si. J'ai plaisanté quand je vous ai dit elle n'est pas évidente. Non, vous ne l'avez pas ?
3: Une évidence ? Mon évidence ?
0: Ben non. C'est Daniel Balavoine, mon fils, ma bataille.
3: Ah, mais bien.

0: Elle est partie. Daniel Balavoine avec Mon Fils, Ma Bataille à l'écoute de votre radio ici Paris Île-de-France 8h40. C'est un vrai plaisir de vous retrouver. Tout de suite, je vous emmène avec moi. On part en Seine-et-Marne pour une fête populaire unique en France et en Île-de-France. C'est la fête de la moisson de Provins.
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0: On démarre le tracteur.

0: Et je vous emmène avec moi à Provins, dans cette cité médiévale exceptionnelle que vous connaissez ou que si vous ne connaissez pas, je vous invite à aller découvrir demain, ce dimanche 23 août, puisqu'elle a une particularité assez exceptionnelle. En outre, c'est un rendez-vous populaire unique qui va accueillir beaucoup de monde, mais il se passe quelque chose dans cette fête de Provins. Et pour vous expliquer ce qui va se passer, j'ai le plaisir de recevoir Olivier Marchand-Goncalves qui est avec nous ce matin. Bonjour Olivier.
1: Bonjour Louis, bonjour à toutes et à tous.
0: Olivier, c'est un amoureux de Provins, de cette fête de la moisson. Il la connaît très bien. Olivier, ça fait combien de temps, ça, je sais que ça fait quelques années maintenant, que vous participez à cette fête de la moisson?
1: Ah, vous voulez me faire vieillir? Écoutez, je vais être très clair, c'est une fête que je vis depuis que je suis adolescent. Pour vous donner mon âge en toute franchise, j'ai 50 ans.
0: Je voulais donc, je voulais pas vous vexer de bon matin, mais si vous voulez le dire, il n'y a pas
1: du
0: de problème.
1: Tout.
0: Bon, ça va.
1: Pas du tout, du tout. Non, c'est un plaisir. C'est une fête familiale, c'est une fête avant tout de partage, ouais, de tradition. Mmh. Et vraiment, Provins est un cadre magnifique. Bah, je vous rappelle, hein, c'est une ville qui est classée au patrimoine mondial de l'UNESCO, dans cette cité médiévale qui est extraordinairement belle. Et du coup, on a la chance, à chaque année, pour la fête de la moisson, que des places, des endroits soient ouverts au public, habituellement fermés. Donc, on peut découvrir la ville autrement. Et surtout, découvrir et redécouvrir les traditions.
0: C'est exactement ça. Et alors, si elle est si particulière, cette fête de Provins, c'est qu'en fait, quand on parle de fête de la moisson, plus globalement en France, eh bien, en fait, ce sont directement... Ça se passe toujours dans les champs, ça se passe pas dans la ville. Et là... Ce qui rend cette fête de la moisson unique à Provins, c'est que la fête, là, pour le coup, elle se fait au cœur de la ville, au cœur de la cité médiévale, avec une parade, des chars, du blé, et justement tout le monde qui participe.
1: C'est tout à fait ça. On est presque 500 bénévoles, dites-vous bien, c'est extraordinaire. C'est déjà, bon, pour revenir à la ville, c'est les remparts, c'est les monuments, évidemment, tout ça, c'est ouvert tout au long de l'année. Mais surtout, aujourd'hui spécifiquement, les bénévoles ont rassemblé différentes animations. Des artisans vont les rejoindre, mais aussi des agriculteurs, des passionnés de vieilles machines, que ce soit des vieilles voitures, des vieux tracteurs. Il y a énormément de scènes et d'animation tout au long de la journée, de 10h jusqu'à 19h. Donc c'est vraiment une très très belle journée à vivre.
0: Est-ce qu'il y a, par rapport aux années précédentes, en outre, effectivement, je sais que ça ne se répète pas, mais est-ce qu'il y a des nouveautés? Parce que chaque année est unique, c'est tout le temps, voilà, ça se déroule de façon différente, les rendez-vous changent, la parade aussi change. Aujourd'hui, elle partira à 15h, enfin demain du coup, mais pour cette édition.
1: Demain, oui.
0: Est-ce qu'il y a quelques petites nouveautés, dimanche, quelques petites exclus pour nous?
1: Bon, très rapidement. Une chose en tout cas qui est sûre, c'est que chaque année, on crée une exposition et un thème particulier. Et cette année, ça nous tient à cœur, l'exposition et le thème, c'est de femmes en femmes. Les femmes seront mises à l'honneur parce que grâce à elles, de tous les temps, mais en tout cas durant la moisson, puisque c'est le thème, elles ont participé très très très activement sur la vie, que ce soit des fermes, mais aussi de l'activité, champs, puisque la moisson, c'est avant tout récolter pour pouvoir manger, vivre. Et donc, elles ont eu ce rôle extraordinaire tout à travers du temps. Et donc là, on s'est fait focus, en tout cas pour l'exposition, entre 1870 et 1950. Donc, il y a une très belle exposition qui est ouverte, qui est gratuite durant cette journée. Et profitez-en, parce que c'est une exposition éphémère. Et donc, du coup, le thème, les femmes et la moisson, du coup, vont rythmer cette journée et la grande parade avec des petite surprise, je ne veux pas tout vous dire.
0: Voilà.
1: Il faut venir la découvrir.
0: C'est ça, on ne va pas tout divulguer parce que sinon, la surprise, voilà, on l'empiète un petit peu. Mais ce qu'on va vous partager, ce sont les informations essentielles, justement, à retenir pour votre déplacement. Vous m'arrêtez si je me trompe, Olivier. La grande parade, elle aura lieu à 15h. Vous pouvez vous rendre sur place en voiture. Ils aménagent, je le sais de source sûre, des parkings comme chaque année pour accueillir tout le monde aux alentours, dans les champs. Après, je crois qu'il y a des bus qui vont directement dans la cité médiévale, si je ne me trompe pas, Olivier.
1: C'est alors, aux portes de la cité médiévale, effectivement, parce que ça reste totalement piéton, mis à part, bien sûr, les tracteurs et les voitures anciennes, mais ça reste totalement piéton, donc c'est extrêmement sécurisant. C'est magnifique parce que vous verrez tout au long de la journée, pour ceux qui vont nous rejoindre, des vieilles voitures, et quand je dis vieilles voitures, je peux vous assurer, je crois que la plus ancienne date de 1812, si je ne dis pas de bêtises, après les vieux tracteurs, mais aussi des scènes permanentes, c'est-à-dire des passionnés, des agriculteurs, certains toujours en activité et d'autres à la retraite, vont générer et créer...
0: Voilà.
1: Oui, et donc on a par exemple la scène, le battage à l'ancienne. C'est quelque chose d'extraordinaire, une vieille, très vieille machine, mais extraordinairement belle, immense.
0: Okay.
1: Où ils sont une dizaine à s'affairer autour de cette machine pour pouvoir battre le blé, créer du coup, séparer le blé, donc c'est-à-dire les tiges, l'épi, le grain, la menue paille,
0: ouais.
1: Et ensuite on a le moulin. Et donc là, on a, en l'occurrence, tout simplement un boulanger qui va récupérer cette farine. Vous pourrez en acheter sur place aussi. Donc, c'est vraiment une scène extraordinaire. Et il y a un boulanger, du coup, qui sera là et qui préparera ce pain directement avec cette farine fraîche dans un four à bois. Voilà.
0: Vous en parlez avec le cœur, c'est génial, Olivier. Mais maintenant, on ne dit plus rien. On laisse les gens maintenant découvrir directement cette fête de la moisson. C'est demain à Provins. Nous serons le 23 août. Et en plus, il fera beau. Le soleil lui répondra présent. Tarif annoncé 12 € l'entrée simple sur place. C'est gratuit pour les moins de 5 ans. Et la fête de la moisson, c'est demain, dimanche 23 août, dans la ville haute de Provins, directement en Seine-et-Marne, avec la grande parade qui, elle, aura lieu à 15h. Merci beaucoup, Olivier, d'avoir été avec nous ce matin.
1: Merci à tous. Merci à vous. Bonne journée. Et on vous attend tous demain à Provins. Merci.
0: Bien sûr, demain à Provins. Merci beaucoup, Olivier. C'était un vrai plaisir de vous avoir avec nous ce matin. Le retour de la musique pour vous, c'est dans moins d'une minute, aux côtés de Natacha Saint-Pierre et Pascal Obispo, pour vous chanter Mourir demain.
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0: Pascal Obispo avec Natacha Saint-Pierre.
1: Ben nous aussi, on vous aime sur votre radio ici par Île-de-France. On vous souhaite un excellent début de journée avec nous. Merci de nous avoir choisis. Ici, c'est la radio de votre week-end, de votre été et aussi qui vous accompagnera encore une fois pour une nouvelle saison qui va commencer très prochainement. Et une nouvelle saison, ça se prépare et ça se prépare aussi physiquement. Et pour ce faire, nous avons notre coach ici à la maison, c'est Nordine Atab, qui vous partage justement des conseils pratiques et utiles et quelques conseils déjà pour la rentrée, pour faire du sport et surtout faire du sport sans machine et sans halter. Bonjour Nordine, dans votre chronique ce samedi, vous allez nous expliquer justement pourquoi il est possible de s'entretenir sans aucun matériel.
2: On a parfois tendance à penser qu'il faut du matériel, des haltères ou des machines pour entretenir sa forme. Eh ? Pourtant, notre corps constitue déjà un formidable outil. La preuve, certains des exercices les plus efficaces ne nécessitent absolument aucun matériel. On débute par un premier exercice durant lequel vous allez venir vous asseoir et vous relever d'une chaise. Debout, les bras le long du corps, les pieds légèrement écartés. Et à partir de là, asseyez-vous sur une chaise en amenant bien les fesses vers l'arrière et ensuite, vous vous relevez sans utiliser les mains afin de revenir en position initiale. Ce mouvement simple reproduit un geste que nous réalisons tous les jours et permet de renforcer les jambes. Et en plus, c'est un super indicateur de force. Concrètement, avec la capacité ou pas à se relever sans utiliser les mains sur les genoux, vous allez avoir un travail plus ou moins important. Et grâce à ça, vous allez renforcer notamment les cuisses, les fessiers et vous pouvez effectuer 3 séries de 10 répétitions.
1: Donc Nordine, pas besoin d'investir dans un matériel hyper coûteux.
2: Pas du tout. Le plus important n'est pas ce que l'on possède, mais ce que l'on fait régulièrement. On continue par un deuxième exercice, l'équilibre sur un pied. Debout, près d'un mur ou d'une chaise pour vous sécuriser. Et à partir de là, vous levez légèrement, par exemple, le pied gauche et vous maintenez l'équilibre sur le pied droit. 5, 10, 15 secondes, puis vous changez de jambe. Oh, c'est moi ou c'est facile ? Attendez, lâchez le mur un petit peu. Ouh, c'est plus dur là, hein ? Et si vous voulez une difficulté supplémentaire, faites l'exercice les yeux fermés. Et grâce à cet exercice, vous allez entretenir l'équilibre qui a tendance à diminuer avec l'âge. Et vous pouvez effectuer 3 séries de 20 secondes de chaque jambe. Entretenir sa forme ne dépend pas d'une salle de sport ou d'un équipement spécifique. Le plus important, c'est surtout de continuer à bouger régulièrement. Car au final, le meilleur matériel que nous possédons, c'est notre propre corps. Allez, à vous de jouer.
1: Merci beaucoup mon cher Nordine pour ces conseils justement matinales et pour être en forme en cette rentrée. C'est super important. 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Dans quelques instants, avant les infos de 9h, votre horoscope du jour aux côtés de Catherine Viguier. Et figurez-vous que ce samedi, c'est la journée des lions. Oui, c'est la journée des lions et l'horoscope, il est à découvrir signe par signe juste après la musique d'ici Paris-Île-de-France aux côtés de Lewis Capaldi.

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1: Lewis Capaldi à l'écoute de votre radio ici par Île-de-France, 8h57 à 9h. Le retour de l'actualité avec Féline, le Loire-Duo. Et puis votre horoscope dans un instant.
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1: Très bel été avec nous et bon début de journée. Tout de suite, l'horoscope de Catherine Viguier ce samedi 22 août. Bonjour Catherine. Alors, il y a un petit peu de mouvement aujourd'hui.
8: En soirée, les Capricornes reprennent vie. Bélier, vous profitez d'un dépaysement et de conversations avec des personnes éloignées. Taureau, c'est en soirée que vous allez respirer et ce sera parti pour quelques jours. Gémeaux, ce 22 août met toujours en exergue une relation qui compte pour vous. Cancer, si vous profitez de ranger vos affaires en journée, ce soir vous allez prendre le temps pour une personne chère. Lion, une journée favorisant les bonnes nouvelles côté cœur et pas que, vous aurez aussi du talent. Vierge, ce sont les derniers moments d'introspection, bientôt à vous une place au soleil. Balance, alors ça travaille en vous et ce sera évident ce soir, vous vous posez des questions sur ce qui vous est essentiel. Scorpion, ah l'argent, en ce plein été, à vous les transactions, parfois importantes. Sagittaire, élu de ce jour, si vous devez changer quelque chose à votre vie, cela se précise. Capricorne, ce soir vous aurez votre place au soleil, mais en attendant, pensez à ménager votre jolie personne. Verseau, dès la nuit venue, privilégiez vos ressentis et laissez tomber tout ce qui est superficiel. Poisson, vous avez un plan qui s'annonce épanouissant, divertissant, mais vous n'êtes pas seul à décider. Et pour nous tous, la vie est belle ou elle le sera un jour.
1: Merci beaucoup ma chère Catherine. Si vous nous rejoignez à l'instant, l'horoscope est disponible dès maintenant sur notre site ici.fr.
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1: Samedi 22 août, très bon week-end, il est 9h. C'est parti pour le tour de l'actu à vos côtés, Féline Leloir-Duo. Et il y a du monde sur la route. Il n'y a pas de monde sur la route, excusez-moi, je me suis trompé cette relance de journal, je vous en prie, allez-y.
10: C'est plutôt plus d'un mois après l'incendie, la forêt de Fontainebleau rouvre au public aujourd'hui, une réouverture partielle. Seulement 80% de la forêt sera accessible aux promeneurs car le feu qui a ravagé 10% de ce massif forestier au sud de Paris n'est toujours pas éteint, il couve encore dans certaines parties du sol, Nicolas Joly.
11: On va de nouveau pouvoir se promener entre les arbres, mais pas partout. 80% de la forêt sera accessible, ce qui laisse 20% interdit, rappelle Benoît Caplan, préfet délégué pour l'égalité des chances.
12: Dedans, nous avons une zone qui a été touchée par le feu de 2000 hectares, mais également une zone tampon de 2000 hectares que nous mettons en place pour sécuriser la zone.
11: Il sera donc impossible de venir voir les dégâts du feu. Le préfet veut décourager les curieux et responsabiliser les visiteurs.
12: Le message que moi je souhaite faire passer, c'est vraiment de respecter les consignes de sécurité. Respecter les zones de promenade, de ne pas accéder à la zone de sécurité, de jamais apporter le feu. On ne fait pas de barbecue, on ne fume pas en forêt. On suit les itinéraires.
11: Car certaines zones de la forêt restent dangereuses. Sophie David, responsable du service environnement et accueil du public de l'ONF, l'Office national des forêts.
13: Il y a la zone incendiée. Là, typiquement, les arbres sont morts, ils sont encore sur pied, mais ils risquent de tomber. On a aussi des blocs qui ont été fragilisés, les blocs de grès. On a habituellement des sables qui sont retenus par la végétation. Aujourd'hui, cette végétation a disparu. Et donc forcément, le sable, avec l'effet de la pluie, du vent et du piétinement, peut partir plus facilement. Donc on peut avoir des blocs qui basculent.
11: L'ONF va donc améliorer le balisage des sentiers pour mieux sécuriser les promeneurs.
10: Un reportage à retrouver en images et en vidéo sur ici.fr. Cette réouverture de la forêt va faire du bien à l'économie locale, se réjouit le maire de Fontainebleau, Julien Gondard. Chaque année, 15 millions de visiteurs se rendent en forêt de Fontainebleau. Du monde sur les routes ce week-end, vous le disiez Louis, pour le traditionnel chassé-croisé des vacances. En Ile-de-France, bison futé voit orange dans le sens des retours des automobilistes qui partent en grande majorité des régions côtières à l'ouest de la France.
1: 300 000 préservatifs non conformes va durer en France ces derniers mois.
10: La répression des fraudes alerte sur une trentaine de références vendues en pharmacie ou en ligne. Le risque entraîner des grossesses non désirées ou des infections sexuellement transmissibles. Pour Amandine Stévenin, présidente de l'association de consommateurs Que Choisir Ensemble, les plateformes d'achat doivent prendre leurs responsabilités.
0: Ces exemples sont beaucoup trop fréquents pour qu'on continue d'ignorer la responsabilité des plateformes. Parce que systématiquement, en fait, les plateformes, elles se retranche derrière l'argument selon lequel elles ne sont que des marketplaces et donc elles ne sont pas responsables des produits qui sont vendus, c'est le vendeur qui lui est responsable. Or, on le sait, la façon dont ces marketplaces sont construites fait que le consommateur, il n'a pas conscience d'acheter à un vendeur particulier qui habite en Asie ou qui serait dans un pays tiers. Donc, il faut que ces plateformes-là, elles aient une responsabilité. Et c'est en passant par leur responsabilité qu'on arrivera à mettre sur le marché des produits qui sont entièrement conformes.
10: Les autorités appellent donc les consommateurs qui ont utilisé ces préservatifs à se faire dépister au plus vite. Après la mort de l'influenceuse Sonia Belina, un homme de 32 ans mis en examen pour assassinat, le corps de la jeune femme, dénudée, partiellement calcinée, a été retrouvé la semaine dernière dans le Gard. Selon le parquet de Nîmes, le suspect avait déjà été condamné pour violence conjugale et trafic de stupéfiants. Il a reconnu avoir eu une relation sexuelle tarifée avec la victime la nuit de sa mort.
1: Du football à présent, avec le Paris FC qui retrouve la Ligue 1 ce soir.
10: Deuxième saison en championnat pour le club parisien détenu en majorité par la famille Arnault. Et dans une période de disette pour le football français, le Paris FC est l'un des rares clubs avec le PSG à pouvoir se permettre d'investir et de ne pas vendre ses joueurs. Pour ce premier match, le Paris FC se déplace à Troyes ce soir avec une ambition, faire mieux que la saison dernière où il a terminé 11e du classement. Pierre Ferracci est le président du club depuis 2012.
3: On a l'ambition d'être dans la première partie du tableau. Il ne vous a pas échappé qu'effectivement l'Europe commençait à la 6e ou à la 7e place. Mais bon, vous savez, la famille Arnault a dit qu'elle ne voulait pas brûler les étapes. On est en train de construire un projet dont tout le monde reconnaît qu'il est assez remarquable en France où le football professionnel ne se porte pas très bien. Donc on va progresser et puis si l'Europe nous tend les bras, on la saisira. Mais on va pas se mettre de pression et moi je trouve très sain que le nouveau propriétaire affiche en permanence son souci d'aller de l'avant, de progresser, de construire un beau projet mais sans brûler les étapes.
10: Pierre Ferracci, le président du Paris FC sur France Info ce matin. 3 Paris FC, coup d'envoi du match à 20h45. Autre club parisien à retrouver la Ligue 1, le Paris Saint-Germain, qui se déplace à Rennes demain soir. Un déplacement exceptionnel car la pelouse du Parc des Princes est impraticable. Mais pour le match retour en mars, les deux clubs s'affrontent sur le lieu de la rencontre. La Ligue de football professionnel doit trancher en fin de semaine prochaine. Et nous, Louis, on se penche sur la météo avec du beau soleil, je crois.
1: C'est une belle météo, en effet, effectivement, avec ce joli soleil. Et ça, en plus, sur l'ensemble de la région Île-de-France. Par contre, côté température, eh bien, elles sont en baisse. Hein, par rapport à ce qu'on a connu les jours précédents, ces vagues de chaleur successives, on a tout de suite entre 15 et 16 degrés sur l'Île-de-France. Donc, pensez tout de même à mettre... Je n'irai pas jusqu'à la petite laine, on va dire le petit gilet. Voilà.
10: La petite veste
1: qui va bien, au moins pour ce samedi matin. Et puis à partir de la mi-journée, les températures vont monter. Alors elles vont peiner à monter, mais on sera autour des 17-18 degrés au milieu de matinée. Avec 18 du côté de Fontainebleau. On aura par exemple 18 aussi à Melun, à Étampes. 19 pour Rambouillet, ainsi qu'à Versailles et ici à Paris. Cet après-midi, on dépasse les 20 degrés, mais on ne dépassera pas les 25. Par contre, des températures, elles, qui restent comprises entre 23 et 24 degrés pour les maximales aujourd'hui. C'est ce qu'on attend au meilleur de la journée à Fontainebleau, à Coulommiers, à Chelles, ainsi qu'ici à Paris.
10: Et sur la route, Louis, est-ce que le trafic est chargé ou pas ?
1: Eh bien, pour l'instant, non, ça va se densifier, ça c'est sûr, au cours de la journée, puisque vous l'avez très bien expliqué, cette journée est classée orange par Bison Futé dans le sens des retours en Ile-de-France. Mais pour l'instant, ça roule bien. 1 kilomètre de bouchons cumulés tout de suite sur nos axes franciliens, c'est-à-dire périph, intérieur et extérieur, et sur nos principaux axes autoroutiers, aussi bien sur l'1 que sur la 4. Alors, je compte sur vous, si vous êtes témoin d'une perturbation, faites-en part aux autres automobilistes en nous appelant tout de suite au 01 42 30 10 10. Et vous pouvez d'ailleurs nous laisser un message au même numéro, et ce, sur WhatsApp.
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1: 9h07, nous allons ouvrir un nouveau dossier du jour dans quelques instants dans votre émission jusqu'à 10h. Un dossier de société qui vous concerne peut-être ou qui concerne un proche. On va parler des aidants. Vous êtes vous-même aidant, vous êtes dans une situation reconnue comme telle. Vous pouvez nous appeler pour nous partager votre quotidien dès maintenant au 01 42 30 10 10. On commence cette émission juste après la musique d'ici Paris-Île-de-France qui vous accompagne pour démarrer cette nouvelle heure. À vos côtés, aux côtés de Morane, justement, peut-être de bons souvenirs en chanson. Voici pour vous toutes les mamans sur votre radio ici par Île-de-France.

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1: Ici Paris de France avec toutes les mamas à l'écoute de votre radio 9h11. On s'apprête ensemble à ouvrir un nouveau dossier du jour. Dossier du jour consacré aux aidants ce samedi.
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3: Louis Raspail, bienvenue chez vous.
1: On va parler avec vous de toutes celles et ceux qui accompagnent un proche au quotidien. Un parent âgé, un conjoint malade, un enfant en situation de handicap, un voisin, parfois une sœur, un frère, un ami. Comment savoir justement quand on est aidant? Vers qui se tourner? Quels droits existent? Comment éviter l'épuisement? Et comment des dispositifs ce matin comme Centraider ou le Break Aidant peuvent aller directement vers les personnes concernées? Pour commencer ce dossier du jour, j'ai le plaisir de recevoir ce matin Estelle Ram-Arenou avec nous ce matin, chef du projet Centraider en Île-de-France. Bonjour à vous Estelle.
4: Bonjour Louis.
1: Je suis ravi de vous recevoir ce matin. On va justement étayer ce sujet en profondeur à vos côtés. J'en profite juste pour ajouter un petit mot. Cette émission, vous le savez, on l'a fait ensemble. Si vous accompagnez un proche, si vous êtes aidant, eh bien vous pouvez nous appeler pour partager une question, un témoignage, une difficulté. Le standard vous est ouvert au 01 42 30 10 10. Estelle, d'abord, quand on parle d'aidant, on parle de quoi? Qu'est-ce qu'on associe à ce mot-là, aidant?
4: Alors déjà, quand on parle d'aidant, on va définir ce que c'est qu'un proche aidant, puisque la définition de l'aidant a évolué avec le temps. On a d'abord parlé d'aidant familial, d'aidant naturel. Aujourd'hui, il y a une définition qui est beaucoup plus large et unifiée, et qui est donc la définition du proche aidant. Et cette définition, elle est assez récente, puisqu'elle date de 2015, et elle englobe vraiment beaucoup de personnes, c'est-à-dire qu'on va vraiment être amené tous à être aidant un jour, une fois, voire plusieurs fois au cours de sa vie, puisque la définition, c'est avoir un lien affectif, donc c'est plus la question de lien familial, donc un lien affectif avec quelqu'un de son entourage qui a besoin d'aide, mais l'aide n'est pas définie, ça peut être une aide psychologique, de soutien sur les actes essentiels de la vie ou un soutien économique, et qui est fragilisé par l'âge ou la maladie ou le handicap, et à qui on apporte une aide régulière. Mais de la même manière, dans la définition du proche aidant, on n'indique pas de précision sur la régularité
1: Est-ce
4: de l'aide apportée.
1: Qu'on sait en France aujourd'hui, on voit en Île-de-France, combien on a, on répertorie d'aidants reconnus comme aidants?
4: Alors, selon les statistiques, on est autour de 9 et 11 millions. Mais comme les aidants ne se reconnaissent pas aidants, c'est à mon avis un chiffre qui est sans doute sous-évalué.
1: Oui, parce qu'on a encore beaucoup de personnes justement qui aident un proche sans se reconnaître elle-même en fait comme aidant.
4: Ce qui est normal, puisque déjà la définition très large de la question de l'aidant est assez récente, comme je disais, 2015, sur cette définition très large du proche aidant. Et c'est surtout aussi que c'est une fonction naturelle, c'est qu'on est avant tout un parent d'un enfant en situation de handicap, où on accompagne on soutient son mari avec un cancer, ou un parent âgé qui est en perte d'autonomie. C'est une fonction qui est tellement naturelle qu'on ne l'associe pas forcément. On est avant tout un parent, un frère, une sœur, une amie.
1: La situation la plus fréquente en France va être certainement, vous m'arrêtez si je me trompe, bien entendu, celle des enfants vers les parents. Peut-être
4: tout à
1: un certain âge.
4: Alors,
1: un certain âge.
4: Alors ça, et puis on parle aussi beaucoup de la génération sandwich, c'est-à-dire de pouvoir avoir peut-être quelqu'un de malade dans son entourage, et puis d'avoir des enfants en bas âge à s'occuper qui n'ont pas de difficultés particulières, et également un parent, donc des multi-aidants, et qui s'identifient pas aussi parfois par le motif qu'on pense qu'il n'y a qu'un seul aidant dans une situation.
1: D'accord.
4: On peut être plusieurs aussi dans la famille, et pas avoir le rôle le plus impliquant en termes de temps, mais être malgré tout un aidant. Il peut avoir plusieurs aidants autour d'une personne.
1: On a bien compris dans cette première partie justement la définition, est-ce que fait surtout un aidant dans le quotidien et vers qui il agit. Être aidant, Estelle, c'est pas simple tous les jours, c'est des complications, c'est une charge morale, ça peut être une charge aussi physique, et justement on va étayer tout cela à vos côtés ce matin dans votre émission, et bien sûr vous pouvez nous appeler au 01 42 30 10 10 pour témoigner, pour réagir. Le standard vous est ouvert. Si vous-même vous êtes aidant, si vous aidez un proche au quotidien, et bien vous pouvez nous partager partager ou si vous avez une question à poser à Estelle, c'est tout à fait possible. Le standard vous est ouvert comme d'habitude jusqu'à 10h. On se retrouve juste après la musique d'ici. De bons souvenirs peut-être auprès de California Girl sur votre radio ici Paris-Île-de-France.

0: à une chanson qui donne de l'énergie, qui vous envoie du sourire ce samedi matin. Un nouveau dossier à la une jusqu'à 10h, un dossier du jour ce matin consacré aux aidants.
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0: Ce matin, on parle des aidants, les aidants qui concernent entre 9 et 11 millions de personnes en France dans leur quotidien. Et être aidant, ça impacte beaucoup de choses et on va en parler avec vous, Estelle, chef du projet S'entraider en Île-de-France. Quelles vont être les problématiques que vont rencontrer en premier lieu les personnes aidantes ?
2: Alors, je crois que le mot qu'on entend le plus souvent, c'est le parcours du combattant. Parce que le premier défi de l'aidant, lorsque un proche est fragilisé par l'âge, la maladie ou le handicap, ça va être de pouvoir mettre en place des aides à domicile ou mettre en place des soins à domicile. Et donc, ça a un coût, donc d'ouvrir des prestations également financières. Et c'est de pouvoir trouver l'interlocuteur et les bonnes ressources pour pouvoir déjà mettre en place les aides pour son proche avant même de penser à comment soutenir l'aidant. Il ne peut pas penser à lui-même tant qu'il n'a pas pensé à mettre en place des aides pour son proche. Donc ça, le terme de parcours du combattant, c'est quelque chose qui revient assez régulièrement, du manque de temps.
0: C'est une vraie charge. Ça peut être une vraie charge d'être aidant, justement, sur le moral, sur le physique. Ça peut être vraiment compliqué.
2: C'est ça, mais en premier lieu, c'est d'abord parce que c'est beaucoup de démarches, c'est un parcours du combattant, que ça prend du temps et qu'il faut cumuler cette tâche-là avec sa vie personnelle, peut-être ses enfants, son travail, etc. Donc le manque de temps et donc du coup de la fatigue, du stress et de l'angoisse. Un manque de temps, ça veut dire aussi qu'on peut parfois délaisser sa propre santé, c'est ce qui fait aussi qu'il peut y avoir un impact sur la santé, ouais. sur l'isolement également social à s'occuper de son proche et à plus avoir de temps pour ses activités personnelles et de loisirs ou avec d'autres proches. Et puis, il y a également un impact sur les finances parce que les prestations ne suffisent pas forcément à mettre en place toutes les aides nécessaires et que parfois, le proche aidant est obligé de réduire son activité professionnelle et parfois même de l'arrêter pour s'occuper de son proche. Donc, ça peut également avoir un impact sur les finances.
0: Oui, bien entendu. C'est vraiment quelque chose de compliqué, une situation à laquelle beaucoup de gens, on l'a compris, sont confrontés, et délicate forcément vis-à-vis des personnes de notre entourage proche qu'on a envie d'aider aux dépens, parfois, sans même qu'on s'en rende compte de nous-mêmes. Et là, vous, Estelle, vous intervenez, c'est l'un des rôles de S'entraider qui rend justement service aux aidants et en offrant et en les orientant justement vers les bons interlocuteurs et des professionnels.
2: C'est ça. Donc, S'entraider, c'est un dispositif qui est porté par l'association Autonomie Paris Saint-Jacques, qui est une association parisienne qui œuvre à l'accompagnement des personnes fragilisées par l'âge, la maladie, le handicap et leurs aidants depuis de nombreuses années, puisque l'association existe depuis 25 ans, et a eu l'initiative de la création de S'entraider avec l'objectif de travailler à centraliser et à rendre lisible l'offre aux aidants. Alors initialement sur Paris et puis après avec l'appui de l'Agence régionale de santé d'Île-de-France, ça a été un projet qui est devenu régional en 2022. Donc le premier objectif, c'est vraiment de centraliser tout ce qu'il existe pour les aidants. Mais comme je l'indiquais précédemment, rendre lisible l'offre pour les aidants, c'est aussi rendre lisible l'offre pour la personne qu'on accompagne, puisque c'est le premier défi de l'aidant. Et donc de le centraliser dans un site qui s'appelle centraider.fr, dans lequel on retrouve toutes les ressources pour les aidants en termes de droits, en termes de décryptage un petit peu de l'organisation médico-sociale, les différentes aides professionnels et structures qu'on peut mobiliser, toutes les actualités, puisque c'est quand même encore une notion relativement nouvelle et avec des droits également qui évoluent. Donc, on a toutes les actualités sur le site et tous les événements à venir en région Île-de-France sur la question des aidants. Et puis, la co-construction de ces outils, de ce site, mais également de guides papier pour vraiment s'adresser à tous, puisqu'on sait que le numérique n'est pas forcément adapté à tous. Donc, on crée également des guides papier avec l'ensemble des offres et des droits des aidants sur chacun des départements d'Île-de-France.
0: D'accord, effectivement, donc, tout est centralisé, de version numérique et version papier. Ça reste très, très compliqué, c'est un sujet qui est délicat et qui concerne beaucoup de monde. Et vous menez des actions qu'on va continuer justement de découvrir dans quelques instants, puisque nous avons le témoignage d'Isabelle qui est en ligne avec nous et que nous allons retrouver dans moins d'une minute.
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0: Samedi 22 août, je suis ravi de faire cette émission, ô combien importante, une émission avec vous et au plus proche de vous, un phénomène qui existe et c'est important d'en parler puisqu'on a dédié cette émission justement aux aidants, à nos aidants qui s'occupent d'un proche, d'une personne qu'ils aiment tout simplement au détriment parfois de leur santé, du temps et de leur carrière professionnelle. Estelle est avec nous, chef du projet Centraider, qui, elle, propose des solutions, justement, d'un point de vue juridique, une ressource d'information pour les aidants. Estelle, j'ai le plaisir d'accueillir ce matin Isabelle, qui est en ligne avec nous, une auditrice. Bonjour Isabelle.
10: Oui, bonjour. Bonjour à tous.
0: Je suis ravi de vous entendre ce matin pour écouter justement votre témoignage sur ce dossier, qui reste tout de même assez personnel. On vous écoute.
10: Oui, bah écoutez, moi je voulais juste témoigner, j'ai 58 ans, j'habite donc en Seine-et-Marne et je travaille à Paris à la Défense et j'ai accompagné pendant 7 ans mon mari qui était atteint de la maladie d'Alzheimer et qui est décédé l'année dernière. Et voilà, je voulais simplement dire aujourd'hui que c'est très difficile de travailler et d'accompagner en même temps un proche, d'autant plus quand on a une distance comme ça qui est importante. Et qu'aujourd'hui, dans le monde de l'entreprise, malheureusement, ça n'est pas toujours facile de pouvoir assurer en fait l'accompagnement de son proche et de travailler en même temps. Voilà, on n'est pas toujours bien soutenu.
0: Les entreprises n'accompagnent pas assez.
10: Ouais, exactement. Et puis c'est une charge mentale qui est énorme en fait pour la personne, entre tous les rendez-vous médicaux, etc. Et puis il faut assurer derrière quand même le travail, bien évidemment. Et puis je voudrais dire également que, comme je l'ai entendu tout à l'heure, accompagner un proche, ce n'est pas qu'une personne, c'est aussi toute une famille. Et moi, donc, j'ai deux enfants, une qui vit encore aujourd'hui avec moi sous mon toit, qui est âgée de 26 ans. Et pour elle, ça a été extrêmement difficile d'accompagner en fait son papa en fait jusqu'à la fin, de la famille. Voilà,
0: c'est une famille. Ouais, vous avez raison de le dire,
10: c'est
0: Isabelle.
10: Ça incombe
0: tout le monde. Et j'aimerais bien écouter la réaction justement d'Estelle sur la partie professionnelle que nous a très bien expliqué Isabelle ce matin. Aujourd'hui, qu'on est aidant, comme Isabelle, les entreprises ont encore du mal justement à mettre le doigt dessus et à faire des choses pour aider leurs salariés.
2: Alors oui, en effet, c'est pareil, c'est assez neuf comme sujet. On voit un intérêt quand même croissant des entreprises puisque c'était pas notre objectif initial au niveau de s'entraider et on est extrêmement sollicité par les entreprises pour les aider à mettre en œuvre une politique par rapport, en faveur des aidants en entreprise. On a des sollicitations vraiment régulières et c'est ce qui nous a amené aussi à proposer un programme d'accompagnement. Aujourd'hui, alors il y a des droits qui sont assez méconnus, même par les services des ressources humaines et les services sociaux, on s'en rend compte sur les quelques droits des aidants en termes de congés qui peuvent exister et qui ne sont pas forcément mis en œuvre par méconnaissance. Et puis ensuite, il y a le droit du travail permet aux entreprises de mettre en avant des choses pour les aidants salariés, tels que les congés pris en une seule fois, la majoration du temps de du télétravail, etc. Mais le droit autorise, n'oblige pas les entreprises à mettre en œuvre ces.
0: Ouais, donc ça reste un peu au bon vouloir de l'entreprise de donner des jours, de laisser les salariés en télétravail.
2: C'est un premier pas. C'est un premier pas. On sent que c'est timide. Donc ça incite les entreprises à réfléchir et à mettre en œuvre des choses. Par contre, il y a un droit au congé. Ça, il y a trois types de congés qui existent et ils ne les connaissent pas encore et c'est pas encore tout à fait clair sur comment identifier les aidants en entreprise et comment vérifier qu'ils soient véritablement aidants, puisqu'aujourd'hui, pour avoir le droit au congé, on ne demande qu'une attestation sur l'honneur et une notification de la MDPH, de la Maison départementale des personnes handicapées, ou une notification pour les personnes âgées qui s'appelle l'APA, allocation personnalisée d'autonomie. Ils devraient pouvoir se contenter de ce qui est demandé pour les indemnisations et les congés, mais ils ont peur, voilà, c'est souvent une crainte qui est exposée par les entreprises, si tout le monde demandait en même temps, etc., de faire connaître les droits, c'est alors qu'on sait que c'est des droits qui sont sous-utilisés, que les aidants salariés parlent très peu de leur situation en entreprise. Et
0: effectivement, peut-être que les informations ne sont pas assez relayées, d'où l'objectif, Estelle, vous interromps, de s'entraider, de centraliser du coup aussi ces informations-là et de les mettre à disposition des aidants. Isabelle, je tenais à vous remercier pour votre appel, déjà d'une part, et pour le témoignage que vous nous avez livré, ô combien pertinent. Donc merci beaucoup Isabelle.
10: Je vous en prie, et je souhaite bon courage en tout cas à tous les aidants, et voilà, ne perdez pas courage en tout cas.
0: Merci pour votre message Isabelle. Si vous souhaitez nous appeler, vous aussi, et témoigner, vous pouvez le faire au 01 42 30 10 10, justement émission dédiée ce matin aux aidants ici en Île-de-France. Vous avez la parole et on se retrouve juste après cette nouveauté musicale sur votre radio ici Paris Île-de-France. Grand Corps Malade qui a invité Stiletto dans cette nouvelle chanson. Voici pour vous le prochain rêve à 9h30.

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0: Le prochain rêve, Grand Corps Malade à l'instant avec Stilto sur votre radio locale ici Paris-Île-de-France. On poursuit cette émission spéciale ce samedi consacrée aux aidants, un besoin essentiel justement et un quotidien qui peut s'avérer difficile. On est avec Estelle, chef du projet Sandre Aider avec nous et il y a Aurélie Portier qui va nous rejoindre.
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0: Aurélie Portier, déléguée générale adjointe de l'association Avec nos proches qui propose une ligne d'écoute nationale pour les aidants, est avec nous. Bonjour Aurélie.
2: Bonjour.
0: C'est un plaisir de vous recevoir ce matin pour poursuivre justement cette émission ô combien importante consacrée aux aidants et à leur quotidien. Et justement, vous êtes là pour le quotidien, pour les aider, pour les soutenir. C'est-à-dire qu'avec vous, quand ça ne va pas, on peut prendre notre téléphone et on peut parler.
2: Oui, tout à fait. L'association Avec nos proches donc aide les aidants. C'est-à-dire que en fait on écoute, on écoute les proches aidants, mais aussi les anciens aidants. Donc c'est-à-dire des personnes qui ont accompagné un proche et qui est soit décédé, soit guéri. Et donc on les écoute comment ? On les écoute par téléphone.
0: Ouais. D'accord.
2: Puisque depuis 14 ans. Dans notre association, nous avons un numéro. Donc ce numéro, il est gratuit, c'est le 01 84 72 94 72. Et tous les jours, de 8h à 22h, vous pouvez appeler ce numéro de téléphone.
0: Jusqu'à 22h, l'appel, il est anonyme ?
2: L'appel, il est confidentiel, tout à fait. C'est-à-dire que lorsque vous prenez votre téléphone et que vous composez notre numéro, vous allez pouvoir parler, échanger avec quelqu'un que vous ne connaissez pas.
0: Et alors là, Aurélie, voilà. Là on a compris le principe d'Avec nos proches, mais qu'est-ce que ça change quand on est aidant de parler avec quelqu'un qui connaît l'aidance, mais qui ne nous connaît pas, nous ?
2: Tout à fait. Donc en fait, effectivement, on va la particularité, vraiment la force de l'association Avec nos proches, c'est qu'au bout du fil, vous allez parler avec un ancien aidant. Donc c'est quelqu'un qui a vécu une expérience, c'est quelqu'un qui a accompagné un proche dans la maladie, dans la vieillesse, c'est quelqu'un qui

0: On est peut-être sur le point de craquer aussi.
1: Exactement, exactement. Quand on appelle la ligne, on se sent fatigué, on se sent en colère, on se sent coupable, on est bien souvent épuisé et surtout, on se sent seul. On se sent seul et la plupart des aidants qui appellent notre ligne, quand ils ont terminé l'échange, ils se disent, ils nous disent, en tout cas, ils disent à la personne avec qui ils ont échangé, j'ai pu vider mon sac, ça m'a fait du bien. Je ne me sens pas seule, je sens que je ne suis plus seule et j'ai pu vider mon sac, ce que je ne pouvais pas forcément faire avec les personnes autour de moi.
0: Oui, bien sûr, effectivement. Donc la ligne nationale d'écoute avec nos proches, joignable tous les jours de 8h à 22h au 01 84 72 94 72. Vous nous l'avez très bien présenté, Aurélie Portier. C'est une ligne, du coup, pour soutenir et pour que les aidants, justement, puissent vider leur sac et éviter d'arriver à des points de craquage, de trop culpabiliser, d'avoir quelqu'un ou une oreille attentive. Merci beaucoup, Aurélie, d'avoir pris le temps de nous avoir expliqué, justement, ce que vous faisiez avec l'association, avec nos proches.
1: Merci à vous de nous avoir donné la parole. Bonne journée.
0: Merci. Bonne journée, Aurélie. Dans quelques instants, nous allons retrouver Estelle, chef du projet S'entraider. Et bien sûr, vous pouvez toujours nous appeler au 01 42 30 10 10. Le standard vous est ouvert et on vous attend nombreux.
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0: Bienvenue chez vous, un dossier du jour consacré aux aidants ce samedi avec Estelle, chef du projet S'entraider, pour nous parler aussi d'un dispositif, encore une solution concrète justement pour les aidants, c'est le break aidant. 9h39, on vous explique de quoi il s'agit concrètement juste après la musique d'ici Paris-Île-de-France.

0: McCartney, Stevie Wonder, Ebony and Ivory à l'écoute de votre radio ici par Île-de-France, 9h42. Soyez les bienvenus. Un dossier du jour ce matin consacré aux aidants avec Estelle, chef du projet S'entraider, pour parler d'un dispositif très concret, le break aidant.
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0: L'idée, elle est géniale, elle est simple, elle est forte, c'est ne pas attendre eh bien, que les aidants viennent chercher l'information, mais d'aller directement à leur rencontre avec le break aidant qui sillonne les communes de l'Île-de-France, notamment des Yvelines et du Val-d'Oise, si je ne me trompe pas, Estelle. Mais comment elle est née, cette idée justement de créer break aidant?
2: Alors, comme je l'indiquais, le site centraider.fr où on essaie de référencer toute l'offre et les guides concrets sur le plan départemental, l'idée c'est vraiment de décrypter l'organisation médico-sociale, de voir ce qu'il existe. Et s'il y a bien un service à connaître pour les aidants, ce sont les plateformes d'accompagnement et de répit, c'est-à-dire des services qui sont dédiés au soutien psychologique des aidants, à l'écoute, à l'information, qui proposent des solutions de répit et un accompagnement tout le long du parcours des aidants. Donc les plateformes d'accompagnement et de répit couvrent quasiment tout le territoire d'Île-de-France, quasiment. Donc quand on a décrypté un petit peu l'offre qu'il existait, on s'est rendu compte que toute la partie Vexin du Val d'Oise et une petite partie centre-ouest des Yvelines autour de Thoiry n'étaient pas couverts par des services dédiés à l'accompagnement des aidants. Donc les plateformes d'accompagnement et de répit, c'est ce qui nous a amené à proposer de développer le projet Break Aidant, donc une sorte de food truck, donc un véhicule itinérant qui vient à la rencontre des aidants sur des territoires où il n'existe pas les services dédiés d'accompagnement pour leur proposer un moment de convivialité. Donc on a du pop-corn, des boissons chaudes, fraîches, on accueille tout le monde puisqu'on sait que en invitant tout le monde à venir lorsqu'ils croisent notre véhicule, on va dire 90% des cas, la personne est aidante et le sait ou pas d'ailleurs. Et parfois c'est l'occasion même de repérer des aidants et de leur indiquer qu'ils sont aidants, de leur proposer de l'information et puis du coup des ressources par exemple comme avec nos proches, puisque quand on arrive sur une zone qui n'est pas pourvue en service d'accompagnement pour les aidants, l'idée c'est de leur donner des informations sur leurs droits, sur les solutions de répit, mais aussi sur les solutions de soutien qu'ils peuvent solliciter à distance comme avec nos proches, donc la ligne téléphonique qui propose de la paire aidance. Et on propose également des activités à partager avec son proche. C'est vrai que comme le témoignage qu'on a eu tout à l'heure, il y a des modifications au niveau de la famille, etc. Même quand on accompagne quelqu'un avec une maladie neuroévolutive, la communication peut être compliquée, les activités partagées peuvent être compliquées. Donc on propose également des idées d'activités à partager avec un proche qui pourrait avoir des troubles cognitifs ou psychiques. Et également des propositions d'ateliers bien-être à insérer dans son quotidien, comme l'automassage des mains, des moments de sophrologie, etc. Comment on peut dans son quotidien prendre 5 minutes pour soi-même. Et qu'on met en œuvre dans le break aidant, donc on fait de l'information, du soutien, de l'orientation vers des ressources peut-être plus en visio puisqu'il n'y a pas les ressources physiques sur place, mais également la possibilité de découvrir des activités à partager avec son proche ou des activités à inclure dans son quotidien pour prendre soin de soi.
0: Bien, merci Estelle pour ces précisions. Il est où là aujourd'hui le camion ?
2: Alors aujourd'hui à 14h, nous serons à Guéry en Vexin. Jusqu'à 17h30. Donc on est à la fois sur les zones très rurales avec l'absence de services, mais également dans certains territoires des Yvelines, quartiers prioritaires politiques de la ville, ce qui nous semblait aussi intéressant pour pouvoir toucher des publics plus fragilisés. Donc on a plusieurs dates, c'est un dispositif qu'on fait circuler plutôt dans les beaux jours, donc de avril à octobre. Donc on se retrouve à Guéry en Vexin cet après-midi, le 26 août à Boinville-le-Gaillard, le 29 août à Magny en Vexin, le 5 septembre à Thoiry, le 17 septembre à Poissy, le 7 octobre à Beson et le 17 octobre à Carrières sous Poissy. D'accord. Voilà toutes les dates qui sont prévues.
0: D'accord, merci pour les dates. Estelle, dans quelques instants, on va ouvrir une autre page de ce dossier, ô combien important. On va parler du droit pour les aidants. Aux côtés d'Estelle, chef du projet S'entraider, que nous aurons le plaisir de retrouver juste après Survivor sur votre radio ici, Paris, Île-de-France. Bon samedi avec nous.

0: 9h51 avec Survivor, ici Paris Île-de-France. Bienvenue chez vous jusqu'à 10h et une émission ce samedi consacrée aux aidants, à nos aidants. Et on va parler maintenant du droit répit et des démarches, ce que les aidants connaissent trop peu.
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0: Quand on est aidant, eh bien on peut avoir besoin d'informations très concrètes, droits, congés, on l'a entendu dans cette émission avec vos témoignages, solutions de répit, groupe de parole, aide à domicile, ligne d'écoute. Estelle est avec nous, chef du projet S'entraider. Estelle, on va ouvrir une partie droit. Quels sont les droits et les dispositifs que les aidants connaissent encore trop peu?
3: Alors, comme je ne sais pas le temps que j'aurai pour pouvoir les présenter et que j'ai pas envie de passer à côté, on retrouve tous les droits des aidants sur le site centraider.fr dans la rubrique droits des aidants et il y a également une rubrique formulaire avec tous les formulaires utiles pour pouvoir ouvrir ces droits. Premier droit, le droit à la formation qui est hyper important et ça peut-être qu'ils les connaissent puisqu'on a ce réflexe d'aller vers les associations d'usagers pour mieux comprendre la pathologie et mieux accompagner son proche. Plateforme d'accompagnement et de répit, même si j'en ai déjà parlé, il faut en reparler puisque c'est quand même le service dédié à l'accompagnement et c'est un droit, un dispositif vraiment à se saisir. Le droit au congé, alors le droit au congé qui est mobilisable selon la situation du proche qu'on accompagne, donc le congé de solidarité familiale lorsqu'on accompagne quelqu'un qui est en fin de vie, le congé de présence parentale lorsqu'on accompagne un enfant en situation de handicap ou avec une maladie grave, et le congé de proche aidant lorsqu'on accompagne quelqu'un qui est en perte d'autonomie liée à l'âge évalué par l'APA entre 1 et 4 ou avec une notification MDPH. C'est des congés qui sont extrêmement limités dans le temps, hein, puisque pour le congé de présence.
0: Estelle, j'ai l'impression qu'on a perdu Estelle.
3: 3 mois si pour les autres congés et qui sont ensuite indemnisés. J'arrête sur les congés. Vous trouverez plus d'éléments. Et un autre congé hyper, un autre droit important, le congé pour le droit pour les jeunes aidants. On n'a pas parlé des jeunes aidants, mais il y a des jeunes aidants, on compte 3 par classe au collège. Oui. Et pour ces jeunes aidants, il y a une majoration de la bourse. Des aides fiscales également lorsqu'on héberge un proche chez soi ou qu'on fait des travaux pour l'adaptation de son logement. Et le droit au répit.
0: Droit au répit. Merci également. Estelle pour avoir énuméré justement tous ces droits auxquels les personnes aidants peuvent avoir recours. Si vous devriez adresser un dernier message ce matin, tiens par exemple aux aidants qui nous écoutent, qu'est-ce que vous auriez envie de leur dire?
3: Il n'y a pas de culpabilité à avoir, à passer le relais, que souvent c'est un accompagnement qui se fait sur la durée et qu'il faut tenir sur la durée et que de prendre soin de soi, c'est prendre soin également de l'autre.
0: Merci beaucoup Estelle pour ces précisions. Je rappelle que vous êtes chef du projet S'entraider. Merci beaucoup d'avoir été avec nous ce matin et d'avoir pris le temps de partager ces informations qui vont aider les aidants au quotidien et ces informations ô combien importantes. Merci beaucoup Estelle.
3: Merci à vous.
0: Je vous souhaite une très belle journée. Les aidants est un dossier qui se referme à présent et que vous retrouvez en intégralité dès maintenant sur notre site internet ici.fr et bien entendu sur votre application. Ici, dans quelques instants, le retour de la musique avec les Bee Gees.
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0: Les Bee Gees avec Night Fever à l'écoute de votre radio ici Paris, Île-de-France. Dans quelques instants, le tour de l'actualité en 90 secondes. Et puis après, rendez-vous avec Christopher Falleras. Bonjour Christopher.
1: Bonjour Louis.
0: Quoi de prévu aujourd'hui?
1: Bah écoutez, j'ai prévu de faire quelques petits achats. Vous avez remarqué qu'il y a un petit parfum de rentrée qui commence à s'installer un peu partout en région parisienne. Et donc voilà, c'est le moment ou jamais peut-être de changer la garde-robe.
0: Oui, ça je ne vous fais pas dire, faut que j'y aille moi d'ailleurs.
1: Pas de dev, ça vous irait bien d'ailleurs.
0: Oh, bah, c'est gentil, j'imagine bien. Mais en tout cas, ouais, ça, plus ça revient à la mode. Explication à vos côtés juste après les infos.
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0: Très bon début de week-end à l'écoute de votre radio, il est 10h. Tout de suite, le tour de l'actualité en 2 minutes. C'est avec vous, Valentin Bertrand.
3: Ça roule encore, mais pas pour longtemps. Environ 150 km de bouchons comptabilisés à l'instant par Bison Futé. Toute la moitié ouest du pays est en rouge. L'est est en orange dans le sens des retours. Orange aussi côté départ en Auvergne-Rhône-Alpes et dans un grand quart nord-ouest. Tous nos conseils pour éviter les bouchons sont à retrouver sur ici.fr. Il a passé sa première nuit derrière les barreaux. Le principal suspect du meurtre de l'influenceuse Sonia Bellina est mis en examen pour assassinat et placé en détention provisoire. L'homme de 32 ans, déjà condamné pour violence conjugale, a reconnu avoir eu une relation payante le soir du décès de la jeune femme de 29 ans dont le corps a été retrouvé au milieu d'un vignoble de Saint-Gilles à une vingtaine de kilomètres de Nîmes. Les smartphones vont-ils vraiment disparaître des couloirs de lycée à la rentrée? Les proviseurs en doutent. Leur principal syndicat juge la mesure annoncée début juillet difficile à appliquer. Il faut notamment réécrire les règlements intérieurs et délimiter un espace téléphone dans la cour de récréation. Des nuits et des journées plus fraîches, les températures repassent sous les 30 degrés partout dans l'Hexagone, mais le risque de feux de forêt est toujours là. Il est élevé dans l'Hérault et l'Aude. Dans les Landes, le feu près de Luglon est lui fixé. Il ne progresse plus après avoir parcouru 1700 hectares. De l'uranium dans l'eau du robinet, c'est une information ici, Pays de Savoie. Les habitants de La Chapelle et des Chavannes, deux communes de Maurienne, sont appelés à ne plus boire l'eau courante à cause de taux trop élevés, mais rien à voir avec un problème de centrale nucléaire. Selon l'Agence régionale de santé, l'uranium est présent à l'état naturel dans le sous-sol. Deux équipes de retour dans l'élite du foot, Le Mans et Troyes, retrouvent la Ligue 1 aujourd'hui avec 5 affiches au programme. Lens Auxerre, Troyes Paris FC, Le Mans Brest, Nice Lorient et Toulouse-Lyon. Et après la médaille d'or et l'engouement suscité lors des JO de Paris 2024, l'équipe de France de cécifoot est à la conquête d'un nouveau titre. Les Bleus se sont qualifiés pour la finale de l'Euro où ils affronteront l'Angleterre demain au pied du Parlement européen à Strasbourg.
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1: Merci beaucoup Valentin Bertrand et un coup d'œil sur le temps de votre samedi à 10h02 avec une journée ensoleillée mais des températures plutôt fraîches pour ce samedi, entre 13 et 16 degrés actuellement. On se rapprochera des 18-19 en fin de matinée pour dépasser tout juste les 20 degrés cet après-midi. 21 à Argenteuil, 22 à La Ferté-sous-Jouarre, Saint-Germain-en-Laye, Paris ou encore Pontoise, 23 pour Vitry-sur-Seine, Montreux ou encore Arpajon. L'infotrafic en temps réel pour vous accompagner sur les routes de la région à 10h03. En Île-de-France actuellement, ça roule plutôt bien, mais attention, des accidents sont en cours, notamment au nord-est de la capitale. Vous avez deux véhicules impliqués sur l'autoroute A3, ça occasionne des ralentissements à partir d'Aulnay. L'accident s'est produit à hauteur du Bourget, direction donc Roissy. Autre accident sur l'A4 à l'est de la capitale, à hauteur de Saint-Maurice, direction Nogent. Deux véhicules là encore entrés en collision, ça s'est produit sur la voie de droite. Heureusement, dans le secteur, vous avez 5 voies, donc encore 4 voies disponibles, mais quelques coups de frein à l'approche de l'accident. Et puis enfin, vous avez une moto également en difficulté, moto en feu signalée à hauteur de Guyancourt. Nous sommes sur la RN12. Attention, en direction des Hauts-de-Seine, en direction de Châtenay-Malabry, de Vélizy. Soyez prudents. Si vous êtes dans le secteur, si vous avez un peu plus de précision sur cet accident, vous nous appelez 01 42 30 10 10. Prudence et bonne route.
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1: Et les années 80 à l'honneur, bien sûr, tout au long de la journée, en particulier en soirée. Vous le savez, 100% années 80 entre 19h et 20h. Et puis, l'un des groupes phares de cette belle décennie musicale qu'on adore partager avec vous. Voici le groupe Niagara, Quand la ville dort, sur votre radio ici Paris Île-de-France. Bonjour à tous.

0: Bigorre, soyez les bienvenus. Vous écoutez votre radio ici Paris, Île-de-France, et j'aurai pour vous Charles-Élie Couture.
1: Ici Paris, Île-de-France, jusqu'à 11h, bienvenue chez vous. Votre émission pour mieux vivre ici, Christopher Falleras.
0: Merci d'avoir choisi votre radio ici Paris, Île-de-France pour démarrer votre week-end ou peut-être pour terminer vos vacances. Hein, parce qu'il y a un petit parfum de rentrée qui commence à s'installer un peu partout. D'ailleurs, je pense à vous les parents qui seraient nombreux ce week-end dans les magasins pour les achats de fournitures scolaires. Et oui, il faut bien le faire, même si ce n'est pas toujours agréable, on est d'accord. En tout cas, pour que votre samedi se passe plus que bien, restez bien connecté à votre radio ici par Île-de-France, qui va vous détendre, bien entendu, qui va vous faire parcourir notre région. D'ailleurs, tiens, nous vous emmènerons justement dans les Yvelines à la découverte d'un lieu immense de plus de 60 hectares où vous pouvez cueillir tout plein de légumes de saison. Ça s'appelle la ferme de Galli et notre reporter Clarisse Delezève est sur place et on la retrouve juste après Charles-Élie Couture sur votre radio ici par Île-de-France. Voici Comme un avion sans aller.

0: Actu local, musique, bonne humeur, vous écoutez votre radio ici par Île-de-France avec Charlie Couture, comme un avion sans aile, et Freddy Mercury qui arrive dans 2 minutes.
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0: Bon début de week-end, bel été avec ici Paris-Île-de-France. Le tour de l'Île-de-France est durant tout l'été, avec nos reporters qui sillonnent notre région pour vous montrer à quel point l'Île-de-France peut vous offrir de magnifiques expériences estivales. Et aujourd'hui, Clarisse Delezef, bonjour. Vous êtes à Saint-Cyr-l'École, dans les Yvelines, entourée de tout plein d'animaux tout mignons.
2: Exactement, je viens d'arriver à la ferme de Galie, je suis à côté des oies et en compagnie de Bruno Gancel de la ferme de Galie. Bonjour.
3: Bonjour.
2: J'aimerais faire un petit point historique avec vous sur la ferme de Galie. Quelle est son histoire ?
3: La ferme de Galie, elle a une histoire qui est très longue.
2: Oui.
3: Les premières pierres datent du XIe siècle. Ça a été après, par la suite, une des fermes royales du domaine de Versailles. Et nous, on exploite cette ferme depuis quelques dizaines d'années maintenant. Il y a différentes activités qui sont développées sur le site, dont une ferme pédagogique, ce qu'on appelle la ferme ouverte, qui a vu le jour en 1995. C'est une ferme où on accueille le grand public. Ça peut être des écoles, des centres de loisirs, des familles. On accueille le public tout au long de l'année. Donc à la période où on se trouve maintenant, en pleine période de vacances scolaires, on accueille beaucoup de familles tout au long de la journée pour leur faire découvrir plein de choses liées à la nature et à l'agriculture. On a sur site plus d'une centaine d'animaux, alors des vaches, des chèvres, des moutons, vous entendez.
2: Des oies.
3: Voilà, vous entendez toutes les volailles. Donc on a des oies, des canards, des dindons, des poules et autres. Les visiteurs, ils viennent découvrir les animaux de la ferme. Vous verrez tout à l'heure, on a un enclos dans lequel se trouvent les chèvres et dans lequel les visiteurs peuvent venir, même les petits enfants, pour faire des câlins, des caresses, des bisous aux chèvres. Et puis on propose des ateliers pédagogiques où on souhaite que les enfants fassent avec leurs mains.
2: Ok. Et comment ça fonctionne la cueillette ? Parce que moi j'ai entendu aussi parler d'une cueillette ici. Comment ça fonctionne ?
3: Alors la cueillette, c'est pas sur le site ici, mais c'est juste à côté. On est mitoyen. La cueillette, c'est une sorte de potager XXL, un très grand potager qui s'étend sur 60 hectares. Un hectare, c'est 10 000 mètres carrés, donc 60 hectares, c'est 60 terrains de foot, si vous voulez.
2: Ah ouais, c'est énorme.
3: C'est une très grande cueillette. Et là, on cultive des fleurs, des fruits et des légumes.
2: Et c'est quoi la spécialité de la cueillette en ce mois d'août ?
3: En ce mois d'août, on a plein de... C'est la période des légumes ratatouilles.
2: Ah.
3: Les légumes ratatouilles, c'est la famille des tomates, des courgettes, des concombres, des aubergines. Avec lesquels on peut faire de la ratatouille, bien sûr, mais on peut faire plein d'autres choses. Avec les tomates, on a des très grandes diversités de variétés de tomates en quantité. Vous pouvez venir faire vos cueillettes de tomates pour préparer vos tomates farcies pour l'hiver, pour préparer vos coulis pour les pâtes un petit peu plus tard. Voilà, on a des dizaines et des dizaines de variétés de fleurs, de fruits et de légumes.
2: En tout cas, ça donne très envie. Merci Bruno Gancel d'avoir pris le temps de répondre à mes questions. Je le rappelle, vous travaillez ici à la ferme de Galie. Petite question pour vous. Dites-moi,
0: oui.
2: Quelle est la spécialité de la ferme de Galie pour ce mois d'août ?
0: C'est que c'est une ferme qui est totalement ouverte. Et c'est ça qui est bien. Vous avez la possibilité d'y aller d'ailleurs durant toute l'année avec les enfants, les petits-enfants. Vous avez des soirées champêtres, les labyrinthes de Galie. Ça, c'est pas mal à faire en famille. Et puis, toutes les infos, bien sûr, retrouvées sur les www.lesfermesdegalie.com. Notez que vous pouvez y aller en transport, hein. Il y a les gares de Saint-Cyr-l'École qui est très pratique. La gare, également la ligne 13 du tram aussi, qui est pas mal. Freddy Mercury, on l'écoute comme promis. L'infotrafic, tiens, on parle des transports, ça arrive. 01 42 30 10 10. Si vous êtes témoin de perturbations, appelez-nous.

0: Freddie Mercury, merci d'avoir choisi ici par Île-de-France. Un très bon week-end, un week-end qui démarre avec du soleil. Ça, c'est pas mal, mais de la fraîcheur, hein, température fraîche ce matin. Entre 13 et 16 degrés, tout juste autour des 20 degrés hein, cet après-midi. À 10h20, l'infotrafic en temps réel avant de retrouver Romain Bruno avec un grand amoureux du métro hein, qui a d'ailleurs conçu un jeu. Vous allez voir, c'est hyper sympa, un jeu autour des stations de métro. En parlant des transports, justement, pas mal de travaux encore en cours ce week-end. Et notez que le trafic est interrompu sur la ligne A du RER entre Vincennes et Noisy-le-Grand-Mont-d'Est. Ce sont les derniers jours de ce grand chantier hein, sur la branche Est. Donc jusqu'à demain, dimanche inclus. Des bus de remplacement, bien sûr, ont été mis en place. Sur la ligne D, jusqu'à demain également, le trafic est interrompu entre Creil et Goussainville. En raison de travaux, des bus de remplacement ont été mis en place. Sur la ligne 8 du métro, à noter que le trafic est interrompu entre Ballard et Concorde. Là encore, heureusement, des bus ont été mis en place. Et puis, concernant les routes, 16 km de ralentissement actuellement et toujours à noter. À l'est de la capitale, cette collision sur l'A4 à hauteur de Saint-Maurice, direction Nogent avec deux véhicules impliqués sur la voie de droite. Heureusement, quatre voies sont encore disponibles. Et puis, un autre accident à hauteur du Bourget sur l'A3 direction Roissy avec des ralentissements à partir d'Aulnay. 01 42 30 10 10 si vous êtes témoin d'autres perturbations.
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0: Et tous les jours, nous partons à votre rencontre, vous, les gens d'ici, qui faites rayonner notre région. Et aujourd'hui, Romain Bruno, bonjour, vous êtes à la Villette en compagnie d'un amoureux du métro parisien.
2: Exactement, je suis juste devant la Cité des Sciences et de l'Industrie avec Jean. Il est le créateur du jeu Métro Docu. Alors, sur le site internet, il vous propose chaque jour une grille inspirée de Sulucu. Au lieu des chiffres, eh bien, vous jouez avec les noms des stations de métro. Bonjour Jean.
3: Bonjour Romain Bruno.
2: J'ai bien expliqué ?
3: Exactement. Le but, ça va être, dans une ligne et une colonne, sur une grille de 9 cases, de trouver une station de métro pour chaque case qui va correspondre à deux conditions. Donc, une en ligne, une en colonne. Par exemple, une station qui va être en un mot et qui va commencer par une voyelle. Qu'est-ce que ça peut être ? Par exemple, je pense à invalide et ainsi de suite. Donc, chaque case peut avoir plusieurs réponses possibles. Elles peuvent être, évidemment, de différentes difficultés.
2: Et alors, on va pas se cacher, ça cartonne.
3: Ça cartonne. C'est assez surprenant pour moi parce que j'avais pas anticipé ce succès. Pour moi, c'était plutôt quelque chose que j'avais fait dans mon temps libre en l'espace d'une bonne semaine. Mais on est aujourd'hui à environ 30 000 utilisateurs quotidiens.
2: Comment a débuté cette histoire ?
3: Écoute, moi je suis développeur, j'avais un peu de temps libre chez moi, puis j'avais toujours eu dans l'idée de faire des petits jeux comme ça, mais jamais vraiment eu l'idée de qu'est-ce que ça pouvait être, quel pouvait être le thème. Personnellement, moi j'ai quelques amis qui sont vraiment fans, mais alors fans du métro parisien, et c'était un peu un cadeau que je voulais leur faire. Sauf que ça a cartonné bien au-delà de mes espérances. C'est surprenant et j'en suis très heureux.
2: Qu'est-ce qui vous fascine dans le métro ?
3: Moi, ce que j'aime beaucoup, c'est à quel point il est fondamentalement inscrit dans l'histoire récente de Paris. En gros, des expositions universelles jusqu'à maintenant, où pour chaque station de métro parisien, on peut apprendre un peu, un petit factoïde, un petit fait sur l'histoire de Paris qui va nous aiguiller après pour cette ville qu'on aime tant. Le métro parisien, c'est 321 stations qui est seulement égalé par New York dans le monde, qui sont réparties sur un tout petit territoire. Ce qui fait qu'à Paris, on n'est jamais à plus de 300-400 mètres d'une station de métro. C'est du jamais vu dans n'importe quelle autre ville du monde.
2: 321 stations, ça fait de quoi jouer avec Métro Docu ?
3: Eh ben, ça fait de quoi jouer avec Métro Docu. C'est disponible sur ordinateur, c'est disponible sur le téléphone, c'est sur metrodocu.fr.
2: Jean, j'en profite de vous avoir avec moi. Mes collègues de ici Paris-Île-de-France jouent pas mal, ils travaillent, mais ils jouent également à Métro Docu et ils m'ont posé la question, donc je vous la pose également. À quand l'ajout des RER et des tramways dans le jeu ?
3: Mais écoutez, c'est prévu. Peut-être que dans le futur, on va les utilisateurs pourront trouver une version un peu plus compliquée où on pourra trouver les RER et les tramways.
2: Elles tombent à quelle heure les nouvelles grilles ?
3: Elles tombent à minuit.
2: Eh ben, à vous de jouer maintenant pour que Jean ne dorme plus et qu'il continue à nous faire des grilles avec ce jeu Métro Docu. Merci Jean.
3: Merci Romain.
2: Et n'oubliez pas, hein, metrodocu.fr pour jouer.
0: C'est bien noté, merci beaucoup Romain, Bruno et bravo à Jean pour cette initiative, ce jeu qui est vraiment hyper sympa. Rendez-vous sur notre site ici.fr bien sûr pour d'autres portraits de gens d'ici avec des talents qu'on aime mettre à l'honneur sur votre radio ici par Île-de-France. Voici Estelle, te rencontrer encore, bon week-end. Oui, je sais.

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0: Te rencontrer encore. Estelle, soyez les bienvenus. De bonnes vacances encore. Oui, parce que c'est vrai qu'un parfum de rentrée s'installe, mais encore beaucoup sont en vacances. Profitez-en jusqu'à la dernière minute. Et pour celles et ceux qui démarrent leurs vacances en ce week-end, eh ben, votre radio ici par Île-de-France partage avec vous tout au long de la journée plein de bons plans sortis pour ce week-end, avec notamment un bel événement à Provins, la fête de la moisson qui se déroulera demain. Louis Raspail, dans 5 minutes, nous donnera tous les détails sur cette édition 2026 de cette fête de la moisson, qui est un rendez-vous incontournable du mois d'août chaque année dans cette belle cité médiévale de Provins. La musique se poursuit avec un bon Joe Dassin que j'ai envie de partager avec vous, avec Salut les amoureux sur votre radio ici par Île-de-France.
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1: Sympa cette chanson le samedi matin. Salut les amoureux. Avec Joe Dassin, j'ai encore plein de choses à vous faire écouter. Serge Gainsbourg d'ailleurs, tiens, en duo avec Catherine Deneuve. Très beau duo qui va arriver très vite. Et puis Shade, You Love Is King. Mais d'abord, Louis Raspail, bonjour. Trois idées sorties à faire ce week-end, en ce week-end ensoleillé, avec pour commencer une belle soirée, la tête dans les étoiles.
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3: Et si vous passiez la soirée la tête dans les étoiles, ce samedi, rendez-vous au Square Georges Méliès dans le 12e arrondissement de 21h à 1h du matin. Des astronomes mettent gratuitement en place télescopes et lunettes à disposition pour observer le ciel. Et en plus, c'est sans inscription. Et puis notez bien le rendez-vous de ce week-end, c'est demain et ça se passe à Provins. On démarre le tracteur puisque Provins s'apprête à célébrer sa 53e édition de la fête de la moisson. Dès 10h, la cité médiévale replonge dans l'ambiance des campagnes d'autrefois. Tracteurs anciens, battage de blé, fanfare artisan. Le temps fort, c'est demain à 15h avec la grande parade annuelle. Comptez 12€ l'entrée et c'est gratuit pour les moins de 12 ans. Et puis, un petit bon plan supplémentaire. Demain matin, dimanche, vous pouvez commencer la journée par un petit peu de sport avec Paris Sport Dimanche qui propose des cours gratuits en plein air de 10h à midi. Fitness, running, box. Pas besoin de s'inscrire, il suffit de venir.
1: Ça c'est pas mal parce que c'est vrai qu'après les vacances, certains ont vraiment besoin de faire du sport après toutes les pizzas, les burgers et compagnie. Et bah oui, hein, va falloir maintenant se remettre d'aplomb pour la rentrée. Merci beaucoup Louis Raspail, on repart en musique.
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1: Mais moi j'ai beaucoup abusé, hein, des plats, on va dire pas gras, mais des plats gourmands. Parce que c'est comme ça aussi durant l'été, parce que on va pas manger uniquement des salades de pommes de terre et de tomates. Hein. Bon, voici You Love Is King, avec la voix de Shade sur votre radio ici par l'Île-de-France. Tout au long de la journée, vous le savez, de l'actu local, de la musique et surtout, de la bonne humeur. Your love is king.

0: Travis King sur votre radio ici par Île-de-France. À suivre Serge Gainsbourg et Catherine Deneuve. Mais d'abord, repartons dans les Yvelines.
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0: Parce que depuis le début de l'été, le tour de l'Île-de-France vous permet de parcourir notre région et de découvrir toutes ces expériences estivales qui sont nombreuses et qui sont vraiment hyper sympas à faire parfois en solo, en couple et surtout en famille. Clarisse Delezève, on vous retrouve toujours dans les Yvelines, mais cette fois-ci à Rambouillet, entourée encore une fois d'animaux, mais dans un lieu incroyable qui voit d'ailleurs défiler pas mal de familles cet été.
2: Exactement, et franchement je peux vous dire qu'ici il y a de quoi faire, hein. Autour de moi il y a des moutons, des chèvres, des vaches, des chevaux. Je me trouve à la bergerie nationale de Rambouillet, un lieu unique créé à la fin du XVIIIe siècle. Et pour en parler aujourd'hui, je suis avec Frédéric Drieux. Bonjour.
3: Bonjour.
2: Vous êtes le responsable de l'équipe de l'animation. Déjà pour commencer, qu'est-ce que la bergerie nationale de Rambouillet?
3: Eh bien la bergerie c'est avant tout une exploitation agricole qui date de Louis XVI, hein. Ça a toujours été un lieu d'expérimentation, de formation et d'initiation à l'environnement, et depuis à peu près 30 ans, nous avons développé une ferme pédagogique qui accueille à peu près 100 000 visiteurs par an, donc à la fois des scolaires, des personnes en situation de handicap, du troisième âge, des centres de loisirs, c'est avant tout une ferme pédagogique.
2: Et qu'est-ce qu'on peut y découvrir dans cette ferme pédagogique si on vient avec les enfants?
3: Donc pendant l'été, nous avons développé une animation qui s'appelle Apprenti Fermier pour donner aussi envie peut-être à des enfants plus tard de devenir agriculteurs, de créer des vocations. Donc tout au long de la journée, les enfants pourront découvrir les après-midi pour être précis, différents corps de métier, devient berger, devient vacher, devient aviculteur, devient cocher, etc.
2: Et il y a les moutons de Mérinos qui ont une grande histoire ici. Est-ce que vous pouvez me raconter leur histoire?
3: Effectivement, on s'appelle avant tout la bergerie nationale parce qu'historiquement, Louis XVI, en 1786, a fait venir un troupeau Mérinos d'Espagne. Donc ils ont traversé l'Espagne et ensuite la France. Et depuis, la race n'a pas quitté l'enceinte de la bergerie. C'est un animal historique. On l'a fait venir pour la qualité de sa laine.
2: Et alors, qu'est-ce qu'on peut faire comme activité si on vient avec les enfants? Il y a aussi des tours en calèche. Comment ça se passe si on a envie de faire un tour en calèche? Il faut réserver en amont?
3: Alors, c'est vrai que pendant les vacances, les chevaux sont un peu en vacances. Hein. Ils ont beaucoup travaillé tout au long de l'année. Donc, c'est plutôt des métiers. Il y a la découverte des métiers, donc des petites initiations sur les soins aux animaux, moutons, vaches, poules.
2: Ah, et alors, avec les poules et les vaches, qu'est-ce qu'on peut faire exactement?
3: Les vaches, c'est 7 jours sur 7 tous les jours de l'année. Donc, il y a la traite. Alors, effectivement, elles ont aussi un peu de vacances, mais tout au long de l'année, il y a toujours au moins une soixantaine de vaches à traire. Donc vers 16h, les enfants pourront assister à la traite des vaches et découvrir les différentes étapes pour collecter le lait.
2: Merci beaucoup Frédéric Drieux. Je le rappelle, vous êtes responsable de l'équipe de l'animation ici à la bergerie nationale de Rambouillet. Attendez, avant de vous quitter, j'ai quand même une question pour vous. Est-ce que vous savez quel roi de France est à l'origine de l'arrivée des célèbres moutons Mérinos ici à Rambouillet?
0: Louis XVI. J'ai bien écouté Clarisse. Louis XVI qui est d'ailleurs né au mois d'août, hein, un 23 août en 1754, et jusqu'à la fin du mois aller faire un petit tour à la bergerie nationale pour justement faire profiter aux enfants, aux petits-enfants de cette activité apprenti fermier qui se déroulera jusqu'à la fin des vacances, hein, scolaires à la bergerie nationale de Rambouillet. Voici Serge Gainsbourg et Catherine Deneuve tout de suite sur votre radio ici par Île-de-France. Dieu est un fumeur de Havane. Bon week-end.
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0: Serge Gainsbourg pour la voix masculine, Catherine Deneuve pour la voix féminine. Dieu est un fumeur de Havane. On vous emmène dans le 6e arrondissement dans moins de 5 minutes sur votre radio ici par Île-de-France à la découverte de l'histoire de ce club select, le Castel chez Castel. Un lieu bien sûr très connu qui a vu défiler bon nombre de personnalités. Et vous allez comprendre pourquoi grâce à Thierry Boeuf qui sera avec nous juste après Florent Pagny.
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1: Ici Paris Île-de-France, votre radio avec Florent Pagny, la dernière chanson du monde. Et d'après le site de l'Accor Arena de Paris, reste encore des places pour les deux dates de concert de Florent Pagny à l'Accor Arena. Ce sera les 6 et 7 janvier 2027 dans le cadre, bien sûr, de sa grande tournée, le 65 Tours. L'infotrafic en temps réel, 10h48 pour vous accompagner sur les routes de la région, avec toujours à noter sur la 4 à hauteur de Saint-Maurice, cet accident impliquant deux véhicules, on en parlait tout à l'heure. Sur la voie de droite, 4 voies disponibles, mais des ralentissements à noter sur cette portion de l'A4. Et d'ailleurs, les ralentissements se poursuivent également sur l'A86 à partir de Créteil, toujours pour rejoindre donc l'A4 suite à cette collision. Et puis, au nord-est de la capitale, sur l'A3, autour du Bourget aussi, direction Roissy, deux véhicules impliqués. Ça y est, les ralentissements sont en train de diminuer sur l'A3, mais toujours à noter cette collision. Pas encore dégagé, soyez prudents.
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1: 11h10, on vous emmène au cœur de Paris dans le 6e arrondissement. Thierry Boeuf, bonjour, avec l'histoire de ce lieu emblématique parisien chez Castel, qui est un club, rappelons-le, très sélect.
3: Et le cocktail américain, c'est quoi?
4: C'est un cocktail grillé avec une sauce américaine, tomate, échalote, une pointe de cognac, du vin blanc. C'est un peu relevé.
5: Un déca.
6: Pâté, jambon, c'est du pain avec gruyère, chantal, rose bif, jambon de pays.
7: Eh ben tout ça, ça valait dans la blanquette.
4: Bon appétit.
8: Pour avoir son rond de serviette chez Castel, enfin sa carte de membre, il fallait être chez les femmes, jeune et jolie, c'est certain, intelligente, romantique et le plus naturel possible. Chez les hommes, être star sans frimer, fantaisiste, cultivé, doté d'une aptitude à la convivialité. Quant aux autres, ils restaient échoués sur le trottoir de la rue Princesse.
9: Est-il exact que vous ayez refusé votre porte à souverain d'État du Moyen-Orient?
10: Ça n'avait aucune portée politique, c'était purement personnel. Il était accompagné de 5 ou 6 gorilles très laids. J'ai conseillé fortement d'aller ailleurs parce que chez nous, ils s'embêteraient de toute façon.
8: Et c'est à partir de 1958 que Jean Castel monte un petit restaurant rue Princesse et qui deviendra au fil des années Saint-Germain, chez Castel, symbole des fêtes sublimes, romanesques et déjantées de la capitale.
11: J'aime les filles de chez Castel.
12: Pour des milliers de Parisiens, votre nom est un port d'attache. On dit familièrement, allons chez Castel, de ce nom vous avez fait une adresse. On parle de vous dans les chansons, au théâtre et au cinéma, il y a les filles de Castel. Les filles de chez Castel, vous les connaissez bien. Vous avez su réunir dans une même ambiance les princesses qui ne sont plus à marier, les filles à papa et les bons rugbymen de nos équipes régionales françaises.
8: Inventaire de chez Castel. Un club, une piste de danse, deux restaurants, des petits salons richement décorés, un bar où Serge Gainsbourg joue la javanaise, de ses doigts jaunis à la gitane, verre de whisky sur le piano. Visite des lieux, rarissime, par Jean Castel lui-même en 1971.
13: Alors là, Jean Castel, où est-on ici?
14: Dans le restaurant, le principal restaurant, celui qui est d'ailleurs ouvert depuis le plus longtemps. Maintenant, c'est une chose très classique, simple, enfin, une carte de très bonne qualité. Enfin, les amis ont la gentillesse de me le dire, je crois que c'est vrai. Alors ici, c'est le Café de l'Élite, c'est un petit restaurant d'abord. Ensuite, c'est devenu le rendez-vous, comme je disais tout à l'heure, des belles femmes intelligentes avec les minets. Rébarbatif.
15: 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C'est ici le nerf de toute l'affaire. 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
8: 40 années de fête chez Castel, des nuits de folie, de délire, à s'amuser, boire, manger et danser aux côtés des stars, les vrais, Dali, Bacall, Romy, Bardot, Sagan, Deneuve, Madonna, Jagger, tandis que Pierre Bénichoux, Jacques Martin et Olivier de Carsezon ambiançaient le comptoir sous le regard rieur du commandant Jean Castel. Jean Castel a mis les voiles en 1999 au pays lointain de la courtoisie. Aujourd'hui, le tartouille a remplacé le chic parisien. On ne mange plus de frites à la bonne franquette. On déguste du bout des lèvres des plats signatures. Maigre salade de haricots verts et champignons de Paris, mini suprême de poulet chutney curry ou tom yam, soupe laotienne aux crevettes pour faire semblant d'être exotique. La devanture rouge de chez Castel ne fait plus rêver et comme l'a écrit Pierre Bénichoux, on passait nos nuits chez Castel à Paris, un endroit mythique, pas du tout mondain comme on l'a dit, mais un bistrot sympa. Ce n'était pas du tout un truc de bourgeois arrivé, il y en avait, mais c'était nous les patrons.
1: Une belle histoire que vous nous racontez ce matin, Thierry Boeuf. Merci beaucoup pour cette plongée dans l'album Souvenir de chez Castel à Paris. Et allez faire un petit tour sur notre site ici.fr, rubrique Bistrot de Paris, pour d'autres belles histoires d'établissements parisiens ou de la région parisienne également. Des histoires d'hommes, de femmes, de familles également. Donc toujours un plaisir de redécouvrir tout ça. Voici Stéphanie Cher. Combien de temps pour la musique tout de suite sur votre radio ici Paris-Île-de-France. Bon week-end.

0: Combien de temps Stéphane Echer sur votre radio ici par Île-de-France, 01 42 30 10 10 pour nous appeler, surtout pour jouer avec toi à partir de 11h au Grand Paris Express. Appelez-nous maintenant et on joue ensemble juste après les infos et Maroon 5.
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0: Très bon week-end à l'écoute de votre radio, il est 11h. Et c'est vous, Valentin Bertrand, pour les infos.
2: Des préservatifs défectueux rappelés par dizaines de milliers et des pharmaciens en colère face à l'ampleur du phénomène. La Fédération des syndicats pharmaceutiques de France demande des chiffres précis à la répression des fraudes. Une trentaine de références sont concernées, la plupart achetées sur Internet, mais quelques-unes en pharmacie, avec des risques d'éclatement pour certaines aussi, des perforations et le risque de laisser passer des maladies. Par précaution, si vous les avez utilisées, il est conseillé de se faire dépister. 10 jours après la mort de l'influenceuse Sonia Bellina dans un vignoble du Gard, le principal suspect, un homme de 32 ans déjà condamné pour violence conjugale, est mis en examen pour assassinat et placé en détention provisoire. Face aux enquêteurs, il a reconnu avoir eu 2 relations payantes avec la jeune femme avant son décès. Les pelleteuses vont pouvoir entrer en action à Gravelines dans le Nord, où 2 réacteurs nucléaires de nouvelle génération doivent voir le jour. Dans le journal officiel paru ce matin, EDF est autorisé à démarrer les travaux préparatoires pour ces 2 EPR, dont la mise en service est prévue en 2038. C'est la conséquence des orages de ces derniers jours. Les plages de 11 villes du Calvados sont interdites à la baignade, notamment à la très touristique station de Deauville. Même mesure prise dans la Manche sur une portion de la plage d'Urville-Nacqueville. La barre des 400 km de bouchons sur le point d'être dépassée sur les routes et des ralentissements annoncés jusque tard dans la soirée. Vous êtes nombreux à rentrer de vacances aujourd'hui. C'est rouge sur toute la moitié ouest du pays, orange à l'est et ça peut coincer aussi dans l'autre sens. Côté départ, l'Auvergne-Rhône-Alpes et le Grand Quart Nord-Ouest sont en orange sur la carte Bison Futé. Autre difficulté pour les vacanciers en transit aujourd'hui, 14 vols n'ont pas pu atterrir ce matin à l'aéroport Marseille-Provence en raison d'un problème technique au niveau de la tour de contrôle, problème réglé dans la matinée. Il a été le chouchou des Français le long de la route du Tour de France. Julian Alaphilippe raccroche. À 34 ans, il officialise sa retraite sportive avec le plus beau palmarès du cyclisme tricolore. 18 maillots jaunes, mais surtout 2 titres de champion du monde en 2020 et 2021.
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0: Merci beaucoup Valentin Bertrand, prochain rendez-vous avec l'actu en ce samedi à midi. Tout à l'heure, la météo pour votre 22 août avec une journée ensoleillée, mais des températures beaucoup plus fraîches, hein, entre 13 et 16 degrés. On va atteindre les 19 hein, pour la fin de matinée, début d'après-midi, et puis dans l'après-midi, 21 à Argenteuil dans le Val d'Oise, 22 à La Ferté-sous-Jouarre, à Saint-Germain-en-Laye, à Paris, à Pontoise, 23 à Vitry-sur-Seine, 23 également pour Montereau et 23 degrés à Arpajon. L'infotrafic en temps réel pour vous accompagner sur les routes de la région 11h02, avec 30 km de ralentissement. Pour l'instant, ça se passe pas trop mal hein, sur les routes de la région. À noter un accident qui s'est produit au sud de la capitale, signalé à hauteur de la sortie numéro 3, celle de Rungis sur l'autoroute A6. Soyez prudents. Si vous avez un peu plus d'éléments concernant cet accident, un message vocal, photo, vidéo, ça c'est pour WhatsApp, 01 42 30 10 10 pour le numéro, ou sinon vous nous appelez directement. Bien entendu, c'est hyper pratique également. Sur l'A10, vous avez quelques coups de frein à noter à hauteur de Champlan actuellement, et puis on surveillera bien sûr la situation au niveau du péage de Saint-Arnoult avec ce week-end de retour, hein, forcément en ce week-end du 22 août. On attend du monde en direction de l'Île-de-France. Très belle journée à tous et bonne route avec Ici par Île-de-France.
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0: Et des cadeaux, le Grand Paris Express est parti. Vous nous appelez 01 42 30 10 10 pour jouer avec nous. Premier candidat là qui va arriver juste après France Gall. J'aurai pour vous plein de questions et en fait le principe est simple, c'est que j'attends de bonnes réponses pour faire le maximum de points et tenter de gagner le jeu de cartes After Beach que je vous offre aujourd'hui en ce samedi.

0: France Gall, tout pour la musique. 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
0: Oui, alors quand je vous dis des cadeaux à gagner dès aujourd'hui, j'ai par exemple pour vous, pour le candidat, la candidate qui aura le plus grand nombre de points au Grand Paris Express de ce samedi, un sublime jeu de cartes, le jeu After Beach, qui va prolonger vos vacances, parce que c'est un jeu d'ambiance qui se joue d'ailleurs à partir de 7 ans, donc ça c'est top pour jouer en famille avec les enfants. L'idée c'est que avec ce jeu de cartes, le but c'est de passer le meilleur séjour de vacances à la plage. Voilà. Et pour cela, il faut faire plein de points. Et les points dans ce jeu, ce sont des soleils. Et on a plein d'activités de la plage, qui vont prolonger votre ambiance estivale et surtout qui va vous permettre de passer un bon petit moment, de belles soirées, ou en tout cas de belles après-midi de jeu. C'est un jeu de cartes qui est vraiment top, hyper sympa, qui vient de sortir récemment. Et c'est pour cela qu'on vous l'offre aujourd'hui en jouant avec nous au Grand Paris Express. Et puis, également, pour le candidat ou la candidate qui aura le plus grand nombre de points, le ticket validé également pour le grand tirage de lundi 8h20. 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Comme d'habitude, vous le savez, le Grand Paris Express, à chaque fois une question, trois propositions et 5 secondes pour répondre. Bonjour Martine.
2: Bonjour Christopher.
0: Comment ça va Martine du côté de Brunoy en Essonne?
2: Ça va super bien. Là, je profite du week-end pour être un petit peu plus au calme, parce que juillet-août, c'est les petits-enfants.
0: Ah ouais.
2: Alors, on les adore, mais c'est vrai que j'apprécie le calme du week-end avant de les avoir de nouveau lundi.
0: Vous en avez combien de petits-enfants, Martine?
2: Disons que juillet-août, en principe, j'en ai souvent deux. Mm-hmm. Et la semaine dernière, j'en ai eu jusqu'à 3 quand
0: oh là
2: même.
0: Là.
2: Donc, ça occupe bien.
0: Oh voilà. Là là. Et quel âge ont-ils, ces petits?
2: 6 ans, 10 ans, 13 ans.
0: Ah oui, donc là, forcément, ça va être de l'ambiance. Hein. Parce que autant les tout petits.
2: Et ce jeu de cartes dont vous parlez serait super, parce qu'on adore tous les jeux de société.
0: Mais en plus, je vous le disais, ça se joue à partir de 7 ans, et même à partir de 6, avec un petit peu d'aide, ça marche très bien. Donc ça peut vraiment être top.
2: La petite de 6 ans, elle joue à des jeux bien plus élevés que son âge et sans problème.
0: C'est fou comment ils ont cette capacité, sont des éponges, les enfants. On leur explique en 2 minutes, et puis après, c'est parti.
2: Comme on aime bien jouer au jeu, ils regardent et ils apprennent en regardant, et c'est après, ça démarre.
0: Mais oui. Écoutez, je vous souhaite de faire plein de points, Martine, et puis en espérant, bien sûr, que vous soyez notre grande championne du jour. On y va avec une première question, Martine. Allons-y.
2: Je vous écoute.
0: Nous sommes le 22 août, ça ne vous a pas échappé. Et nous souhaitons un bon anniversaire forcément à toutes celles et ceux qui ont un an de plus aujourd'hui. Un peu comme d'ailleurs, l'acteur français Laurent Lafitte, qui fête aujourd'hui ses 53 ans. Quel signe astrologique possèdent les personnes qui fêtent leur anniversaire en ce 22 août, Martine? Sont-ils vierges? Est-ce que ces personnes sont lions? Ou est-ce que ces personnes sont balance? Vous avez 5 secondes.
2: 22 août, ça doit être vierge.
0: Non. C'est le dernier jour pour les lions, aujourd'hui.
2: Je pensais que ça démarrait le 21.
0: On est passé pas très loin. Parce qu'effectivement, Lyon, Vierge, les Vierges, ce sera juste après. Très beau signe, d'ailleurs, les Vierges. Vous êtes quoi, vous, Martine?
2: Justement, je suis de la Vierge. C'est pas du tout au mois d'août, moi, c'est en septembre.
0: Ah, comme ma maman,
2: d'ailleurs.
0: Et du coup,
2: je pensais que ça démarrait le 21.
0: C'est pas grave, ma chère Martine. On remet ça une prochaine fois, vous jouerez avec nous, bien entendu. Brunoy, c'est sympa en Essonne. Vous habitez là-bas depuis combien de temps?
2: Depuis 2014.
0: D'accord, c'est sympa, c'est une ville qui est très sympa, pour celles et ceux qui ne connaissent pas. On a vraiment tout le charme de la ville à une vingtaine de kilomètres de Paris.
2: Tout à fait, tout à fait. Et pas loin, il y a Caillebotte, la maison Caillebotte, dans la ville de Hyères, qui est très agréable et jolie à visiter.
0: Ah bah ça, c'est une bonne recommandation que vous partagez avec nous, ma chère Martine. Oui. Ça fait plaisir. Bah écoutez, profitez-en bien de cette journée au calme chez vous, avec du soleil, des températures un peu fraîches hein, quand même aujourd'hui. Hein.
2: Oui, un peu en baisse, mais bon, c'est bienvenu, hein, parce qu'on a souffert.
0: On respire. Vous avez un jardin ou pas, Martine, à Brunois?
2: Oui, oui, oui.
0: Ah bah, les plantes.
2: Heureusement, j'ai pas mal, même quelques arbres, bah donc oui. C'est bien, j'ai de la verdure.
0: Bon bah, respirez, profitez-en pleinement, et puis vous jouez avec nous quand vous le souhaitez au Grand Paris Express, Martine. Je vous embrasse.
2: Bah écoutez, bonne journée à vous.
0: À bientôt.
2: Et voilà, merci encore et peut-être à bientôt.
0: Merci d'avoir joué avec nous. Au revoir.
2: Au revoir, Christopher.
0: Bye bye. 01 42 30 10 10. On papote ensemble, on joue ensemble au Grand Paris Express. À chaque fois une question, trois propositions, 5 secondes pour répondre. N'hésitez pas à nous appeler pour le grand gagnant du jour, le jeu de cartes After Beach. Et puis le ticket validé pour le grand tirage pour le smartphone. Et une radio en DAB+ également qu'on vous offre. Voilà, ça sera pour le tirage de lundi 8h20. Voici une belle chanson d'été signée Benjamin Biolay.

Ça sent bon les vacances, une belle chanson estivale, écran total. Benjamin Biolay, et justement pour prolonger l'ambiance des vacances, on vous offre aujourd'hui, en jouant avec nous au Grand Parc Express, le jeu de cartes After Beach. Un jeu qui est vraiment top top top, parce que l'idée c'est de passer le meilleur séjour de vacances à la plage, le séjour le plus agréable, et pour cela il faut gagner le plus grand nombre de points avec des soleils, parce que dans ce jeu de cartes, eh ben, les points sont des soleils. Vous avez les activités nautiques également, et donc il va falloir batailler pour faire le maximum de points. C'est un jeu qui est accessible à partir de 7 ans, donc on peut y jouer avec les enfants, et donc ça vous permettra durant toute l'année d'avoir cette ambiance des vacances, et surtout de passer d'agréables moments en famille ou entre amis. 01 42 30 10 10 pour jouer avec nous au Grand Paris Express aujourd'hui, en ce samedi. Tout à l'heure, Martine a joué avec nous du côté de Brunois en Essonne. Malheureusement, Martine a fait 0 point, donc pour jouer avec nous, tout est possible pour prendre la tête du classement en ce samedi. Voici les Bonnet M tout de suite avec Daddy Cool sur votre radio ici par Île-de-France. Bon week-end. 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

0: EDM, Daddy Cool, vous écoutez ici par Île-de-France, votre radio qui vous informe sur les conditions de circulation, bien sûr, tous les quarts d'heure. 01 42 30 10 10 si vous êtes témoin de perturbations. 34 km de ralentissement actuellement et au sud de la capitale, à hauteur de la sortie numéro 3, celle de Rungis. Vous avez un accident signalé avec pas forcément beaucoup de répercussions en termes de ralentissement, mais je vous donne l'info si vous engagez en tout cas dans la sortie, histoire de ne pas être surpris et d'adapter bien sûr votre vitesse. Quelques coups de frein aussi à noter sur l'A6B au niveau du tunnel de la Porte d'Italie pour rejoindre bien sûr le périph. Périph sur lequel la circulation est fluide en ce samedi matin. Au nord de la capitale, vous avez sur l'A1 à hauteur de la Porte de la Chapelle un véhicule en panne sur la voie de droite. Heureusement, il y a trois autres voies disponibles. Mais attention tout de même si vous êtes dans le secteur pour rejoindre Saint-Denis sur l'A1. Au niveau des transports, pas mal de travaux à noter encore une fois. Des travaux qui pour certains vont se terminer ce week-end. C'est le cas notamment sur la ligne A du RER, branche Est. Entre Vincennes et Noisy-le-Grand-Mont-d'Est, le trafic est interrompu jusqu'à demain. Des bus de remplacement sont mis en place. Vous avez sur la ligne C également le trafic qui est interrompu jusqu'à ce soir entre la gare d'Austerlitz et Pontoise. En direction de Versailles, rive gauche, Saint-Quentin également, donc la branche ouest de la ligne C du RER. Sur la ligne D, jusqu'à demain, entre Creil et Goussainville, pas de RER en raison de travaux, mais le trafic reprendra normalement bien sûr lundi. Et puis sur la ligne 8 du métro, pour terminer, vous avez un chantier en cours également et jusqu'au 27 août, le trafic est interrompu entre Ballard et Concorde. Belle journée à tous, 01 42 30 10 10 pour jouer avec nous au Grand Paris Express et prochains candidats à suivre juste après Bernard Lavillier.
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0: On the road again, Bernard Lavillier, c'est ici Paris de France, actu local, musique, bonne humeur tout au long de la journée, et des cadeaux et un grand tirage en plus qui arrive pour lundi.
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0: Le candidat, la candidate qui aura le plus grand nombre de points aujourd'hui en ce samedi 22 août remportera le jeu de cartes After Beach pour prolonger l'ambiance estivale des vacances. Jeu de cartes pour jouer en famille, hein, parce que vous pouvez jouer avec les enfants à partir de 7 ans. Jeu hyper sympa où le but est de passer le meilleur séjour de vacances à la plage, le plus agréable en remportant tout plein de soleil, parce que dans ce jeu, les points sont des soleils. 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Vous nous appelez maintenant pour jouer avec nous en ce samedi. Pour l'instant, écoutez, personne n'a 2 points parce que Martine a joué tout à l'heure avec nous, elle a fait 0 point. Allez-y, je vous attends et voici KOD, chacun sa route. Hein.

0: La voix de Tonton David, un indien dans la ville. Souvenez-vous de ce film culte des années 90 avec Thierry Lhermitte notamment. Et puis ce petit garçon qui a bien grandi depuis, qui se baladait dans Paris avec son araignée. Et Chacun sa route était bien sûr la chanson extraite de la bande originale de ce film. Un indien dans la ville, 11h30 en ce samedi. Un très bon week-end à vous. Bel été, bonnes vacances, parce que c'est vrai qu'il y a beaucoup de retours. Et d'ailleurs, si vous êtes sur les routes, vous nous tenez au courant de l'évolution de la situation. 01 42 30 10 10, actuellement nous avons 30 km de ralentissement, mais aussi dans le sens des départs, un petit peu de monde aussi parce que certains ont beaucoup bossé durant l'été et donc vont enfin pouvoir profiter de vacances en ce week-end. On vous accompagne et d'ailleurs, tiens, voici trois idées sorties à faire en famille, en solo ou en couple en ce week-end avec vous, Louis Raspail, et vous nous proposez notamment de lever la tête vers le ciel ce soir.
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2: Et si vous passiez la soirée la tête dans les étoiles? Ce samedi, rendez-vous au Square Georges Méliès dans le 12e arrondissement de 21h à 1h du matin. Des astronomes mettent gratuitement en place télescopes et lunettes à disposition pour observer le ciel. Et en plus, c'est sans inscription. Et puis notez bien le rendez-vous de ce week-end, c'est demain et ça se passe à Provins. On démarre le tracteur puisque Provins s'apprête à célébrer sa 53e édition de la fête de la moisson. Dès 10h, la cité médiévale replonge dans l'ambiance des campagnes d'autrefois. Tracteurs anciens, battage de blé, fanfare artisan. Le temps fort, c'est demain à 15h avec la grande parade annuelle. Comptez 12€ l'entrée et c'est gratuit pour les moins de 12 ans. Et puis, un petit bon plan supplémentaire. Demain matin, dimanche, vous pouvez commencer la journée par un petit peu de sport avec Paris Sport Dimanche qui propose des cours gratuits en plein air de 10h à midi. Fitness, running, box. Pas besoin de s'inscrire, il suffit de venir.
0: Et ça, c'est vraiment top pour se remettre vraiment en forme pour la rentrée. Merci beaucoup, Louis Raspail.
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0: Et la bonne humeur, c'est tout au long de la journée sur votre radio ici Paris-Île-de-France. Et d'ailleurs, tout à l'heure, à partir de midi, juste après les infos, ce sera avec Willy Rovelli qui, comme chaque week-end, deviendra déjeuner chez vous avec toute son équipe. Avec beaucoup de rire pour vous tout à l'heure à l'heure du déjeuner. 01 42 30 10 10, bonjour avec nous au Grand Paris Express. Je vous attends avec à gagner pour le candidat, la candidate du jour qui aura le plus grand nombre de points, le jeu de cartes After Beach. Allez, appelez-nous et voici Philippe Bailey et la voix de Phil Collins sur votre radio ici Paris-Île-de-France.

0: Ici Paris de France, votre radio avec Phil Collins et Philippe Bailey du groupe S-Wind and Fire, hein, bien sûr. Easy Lover, très très belle chanson que j'avais envie de partager avec vous. Ce samedi, week-end du mois d'août, troisième week-end, avec du soleil, des températures un peu fraîches. Hein. On dépassera à peine les 20 degrés cet après-midi, donc bien loin des 35, 37, 38, voire même des 40 degrés qu'on a connus au plus haut de la canicule en Île-de-France. Et donc voilà, cet après-midi, une journée plutôt agréable, avec des températures climatisé. 01 42 30 10 10 pour jouer avec nous au Grand Paris Express. Et notez bien dans vos agendas que demain dimanche, eh ben, c'est le retour de la Ligue 1 pour le Paris Saint-Germain qui va jouer son premier match de la saison de Ligue 1 face à Rennes. Alors, si vous n'avez pas suivi l'épisode, normalement, le match devait se jouer au Parc des Princes. Au final, il se jouera à Rennes parce que la pelouse du parc a beaucoup souffert justement avec la canicule, les fortes températures et la sécheresse. Donc, elle n'est pas en état d'accueillir ce premier match de Ligue 1. Et donc le match du PSG se jouera demain en Bretagne du côté de Rennes. Et bien sûr la rencontre sera à suivre en intégralité comme tous les matchs du Paris Saint-Germain. C'est reparti pour une nouvelle saison et toute l'équipe de votre radio ici Paris de France vous fera vivre tous les matchs de la saison. Une saison qui va être riche, hein, avec la Ligue des Champions bien sûr, la saison de Ligue 1 qui démarre demain, avant match à partir de 20h demain et puis coup d'envoi à 20h45 pour le premier match de la saison de Ligue 1 pour le Paris Saint-Germain sur votre radio ici par Île-de-France, la radio des supporters du PSG.
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0: Quatre enfants plus loin, Gauvin Cerce, vous écoutez ici par Île-de-France, votre radio. Et j'ai une bonne nouvelle, si vous voulez voir Gauvin Cerce en concert, eh ben il sera à l'Olympia en janvier 2027. La mauvaise nouvelle, c'est que toutes les places sont déjà parties. Et c'est normal, Gauvin Cerce, c'est vraiment un artiste qui a un succès phénoménal. La date, c'était le 29 juin 2027. Et là, vous me dites, ben on fait comment? Eh ben, il y a une autre date qui a été mise en place, c'est pour le 26 novembre 2027. Et là, un conseil, allez tout de suite sur le site de l'Olympia ou sur les sites des vendeurs de billets parce que ça risque de partir très très vite et donc il reste encore des places pour la date supplémentaire de Gauvin Cerce à l'Olympia, donc le 26 novembre 2027. 01 42 30 10 10, si vous êtes témoin de perturbations, appelez-nous pour l'infotrafic sur votre radio ici par Île-de-France. Il est midi moins le quart, 26 km de ralentissement. Alors on attend du monde aujourd'hui sur les routes parce que week-end avec beaucoup de monde dans le sens des retours, un peu dans le sens des départs aussi, mais on n'est plus dans les grands chassés croisés comme sur les week-ends précédents. Mais pour l'instant, ça va, voilà. Sur les routes d'Île-de-France, ça va, 26 km de ralentissement. À noter simplement une collision, un accident qui s'est produit au niveau de la sortie numéro 3, celle de Rungis. Si vous êtes sur l'A6 en direction de Paris, pas de gros ralentissement dans le secteur, mais adaptez votre vitesse, soyez prudent. Sur l'A10, je regarde péage de Saint-Arnoult, ça va pour l'instant, dans le sens des retours, dans le sens des départs également. Globalement, la circulation est fluide. Est-ce que ça va continuer? On verra ça ensemble, puisque l'infotrafic, c'est tout au long de la journée. Vous nous tenez au courant, les amis, bien sûr. Message WhatsApp, photo, vidéo, 01 42 30 10 10, ou vous nous appelez directement. Et on sera ravis, bien sûr, de noter toutes vos infotrafics. Concernant le transport, les transports en commun, nous avons des travaux depuis le début de l'été. Certains chantiers vont se terminer, d'ailleurs, demain. C'est le cas, notamment, sur la branche est de la ligne A du RER. Le trafic est donc interrompu jusqu'à demain entre Vincennes et Noisy-le-Grand-Mont-d'Est. Des bus de remplacement ont été mise en place. Sur la ligne D, jusqu'à demain également, trafic interrompu entre Corbeil et Malesherbes. Notez qu'aujourd'hui et seulement aujourd'hui sur la ligne D, le trafic est interrompu entre la gare de Lyon et Melun. Mais là encore, des bus de remplacement ont été mis en place et ça, c'est pas mal.
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0: On s'écoute un petit Gilbert Montagnier, on adore. Allez, c'est parti. De Foule pour vous tout de suite. Et puis, vous nous appelez pour jouer avec nous au Grand Paris Express si vous le souhaitez, bien sûr. Je vous attends avec plaisir. 01 42 30 10 10. Pour jouer avec nous en ce samedi. Passez un très bon week-end.

0: Ici Paris Île-de-France, votre radio avec Gilbert Montagné de Foule. Une chanson, vous savez quoi, dont la mélodie est née un peu par hasard dans le jardin de la grand-mère de Gilbert Montagné. C'est ce qu'il avait raconté une fois dans une interview. C'est assez marrant parce que en fait, il rendait visite à sa grand-mère à Saint-Léon dans l'Allier. Et donc, il entend le chant d'un oiseau dans le jardin familial. Et ça lui donne cette idée de rythme, de mélodie. Et c'est comme ça que naît par la suite, bien sûr, au piano, parce qu'il est déjà très talentueux, parce que quand il compose cette chanson, il est tout jeune, hein, Gilbert Montagné. Et donc, ça lui donne, voilà, un peu par hasard, cette idée de mélodie, alors qu'il est dans le jardin, en train d'écouter les oiseaux. Donc, comme quoi, déjà, on salue le talent des oiseaux, parce qu'ils ont un talent phénoménal, les oiseaux, pour créer des mélodies. Mais comme quoi, parfois, il y a des chansons qui naissent de manière totalement fortuite. Et c'est le cas de cette chanson de Gilbert Montagné, qu'il a composée à l'âge de 19 ans. Vous écoutez votre radio ici par Île-de-France, actu local, musique, bonne humeur et surtout beaucoup de cadeaux.
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0: 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Il y aura aussi ce jeu de cartes que j'adore, After Beach, pour prolonger l'ambiance des vacances avec ce jeu qui est accessible à partir de 7 ans. Donc n'hésitez pas, vous avez encore quelques minutes pour jouer avec nous avant le journal de midi. Et la musique se poursuit avec Vanessa Paradis, Be My Baby, sur votre radio ici par Île-de-France.
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0: Il y a un petit côté années 60 dans ce morceau que j'aime beaucoup. C'était Be My Baby, Vanessa Paradis. 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Et jusqu'à demain, dernier week-end aussi, pour savourer le camping musique et bonne humeur que l'on vous propose avec la playlist de l'été jusqu'à demain. Donc c'est entre 21h et minuit, avec tout plein de belles chansons également pour votre soirée, apéro, tranquillement, en famille ou entre amis. L'infotrafic en temps réel tout au long de la journée sur votre radio ici par Île-de-France, avec actuellement quelques ralentissements à noter sur l'autoroute A10 à hauteur de Champlan. Vous avez quelques ralentissements en direction de Paris. Sinon, globalement, ça roule pas trop mal aujourd'hui, hein, sur les routes de la région. On verra bien sûr comment ça évoluera. 01 42 30 10 10 si vous êtes témoin de perturbations aujourd'hui. Au niveau des transports, pas mal de chantiers en cours, avec notamment sur la ligne A du RER jusqu'à demain, le trafic qui est interrompu entre Vincennes et Noisy-le-Grand-Mont-d'Est. Il y a eu un gros chantier de modernisation sur la branche Est du RER A. Des bus de remplacement sont mis en place. Fin du chantier demain, retour à la normale bien sûr lundi. Sur la ligne J du réseau Transilien également, notez qu'aujourd'hui et demain, le trafic est interrompu entre Anières-sur-Seine et Hermont-Bonne en direction de Mantes, station également via Conflans, en raison là encore de travaux, mais des bus ont été mis en place.
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0: Bon week-end à l'écoute d'ici Paris Île-de-France, il est midi. Journal avec vous, Féline Leloir-Duhaut, bonjour.
2: Bonjour Christopher, bonjour à tous.
0: La forêt de Fontainebleau rouvre aujourd'hui, mais pas en totalité.
2: L'occasion pour les promeneurs d'y retourner sous un très beau soleil, mais plus d'un mois après l'incendie, seuls 80% du massif est ouvert au public. Les 20% restants sont fermés pour continuer de surveiller le feu qui n'est pas complètement éteint. Chaque année, 15 millions de visiteurs se rendent en forêt de Fontainebleau, alors c'est un soulagement pour le maire Julien Gondard.
3: Cette réouverture, même partielle, fait du bien aux habitants de Fontainebleau, aux habitants du pays de Fontainebleau, et va aussi faire du bien à notre économie locale, parce que c'est vrai que cette fermeture a causé pas mal de tort à l'économie estivale. Et c'est vrai qu'on attendait ça avec impatience. Aujourd'hui, les conditions sont meilleures d'un point de vue climatique. Ça ne veut pas dire que tout est réglé. Il y a encore des feux qui couvent et les pompiers continuent d'intervenir. Mais on est très heureux de cette réouverture. Ça s'est fait en concertation et puis, je dirais, en bonne intelligence.
2: Les pompiers appellent tout de même les visiteurs à la prudence, car la forêt de Fontainebleau reste vulnérable. Après l'évacuation forcée du SAMU social le 12 août dernier, la mairie de Paris s'engage à reloger les 253 personnes du campement installé devant l'hôtel de ville. Ces personnes s'étaient retrouvées sans hébergement en pleine vague de canicule. Elles seront hébergées dans deux gymnases parisiens, le temps de trouver une solution pérenne. Nouveau week-end de chassé-croisé, déjà 887 km de bouchons en France et on attend du monde sur nos routes en Île-de-France. Bison Futé annonce du orange dans le sens des retours chez nous. Mais avec la hausse des prix des carburants ces derniers jours, certains vacanciers ont dû changer leur plan à la dernière minute, Julien Penaud.
4: Une toile de tente sanglée sur leur van aménagé. Guillaume et sa compagne font le plein ici, en Sarthe, pour repartir en direction d'Annecy après deux semaines de vacances en Bretagne.
5: Au début, on voulait partir au Portugal avec la voiture, pareil, et on a vu que ça faisait beaucoup trop de bornes. Le prix de l'essence a explosé, donc on en est à 5 pleins pour 2 semaines. C'est un budget, ouais.
4: Le prix du gazole a augmenté de 3 centimes du litre en une semaine et de 2,1 centimes pour le sans-plomb dans le même temps, ce qui a mécaniquement augmenté le budget carburant de vos vacances.
6: Quelque chose comme 300, 350 euros avec les déplacements pour une semaine, ouais. Donc c'est énorme. Moi, je trouve que c'est énorme.
4: Victor, en Bermuda et t-shirt, était lui en Vendée et revient en région parisienne.
6: Ça fait un budget à essence qui est très élevé, beaucoup trop élevé pour des vacances. J'ai vu la sœur de ma compagne qui habite en Vendée, elle ne part pas en vacances. Parce que le budget essence est impossible, quoi.
4: Et pour ceux qui sont partis, des sacrifices ont parfois été faits, regrette Christian, accoudé à la voiture familiale.
7: On fait plus d'économies sur d'autres choses, sur les restaurants, sur les sorties, etc. J'ai refait le plein, j'en avais pour plus de 100 euros, 110 euros. Fait avec, il faut bien qu'on rentre maintenant. Lundi, on reprend le travail.
4: Et là aussi, les trajets en voiture pour aller au travail risquent de se faire ressentir à la pompe.
2: Reportage signé Julien Penaud. En football, J-1 demain avant la reprise de la Ligue 1 pour le Paris Saint-Germain. Et ce premier match aura lieu demain au Rosenpark de Rennes et non au Parc des Princes comme prévu à cause de l'état de la pelouse parisienne. Résultat, les supporters parisiens ont dû se débrouiller pour acheter des billets en dernière minute. Ils seront 1 000 000 à Rennes demain soir. C'est le cas de Roland, il habite en Seine-et-Marne. Pas question pour lui de rater ce match, alors il n'a pas hésité à dépenser 100 €.
8: Quand la décision est sortie comme quoi le match est déplacé sur Rennes, on a fait mains et pieds pour avoir le billet. Qu'on a pu avoir 2 places, ma compagne et moi. On a passé notre temps sur le site à regarder. Donc chaque 5 minutes, on essaie de rafraîchir la page de la billetterie officielle de Rennes. Et à 1 heure, subitement, on a eu 2 places qui se sont libérées. Et on a sauté là-dessus, c'est l'occasion. Depuis 14h jusqu'à 1h30, hein. Voilà, depuis jeudi 14h jusqu'à 1h30 où on a pu avoir les billets. On est aux aguets. Nous sommes en région parisienne, nous sommes dans le 77. Donc nous, dimanche à 14h, on partira en voiture, ma compagne et moi, parce qu'on a 3h26 de route. Donc c'est une organisation au pied levé. Même si c'était à Rennes, on dit on tenait forcément à y être. On tenait forcément à voir la première sortie officielle de notre équipe.
2: Rennes PSG, coup d'envoi à 20h45 de la rencontre. L'avant-match, ce sera dès 20h30 sur Ici Paris Île-de-France avec Arthur Fradin au commentaire. Et ce soir, un autre club parisien retrouve les terrains, le Paris FC, qui vit sa 2e saison en Ligue 1. Déplacement à 3 pour ce premier match. Coup d'envoi à 20h45. La météo en Ile-de-France, du soleil et des nuages dans notre ciel et des températures plus clémentes cet après-midi. On commence à respirer. 22 degrés à Paris, Mantes-la-Jolie et Rambouillet. 23 degrés à Créteil, Fontainebleau et Melun. La maximale, ce sera 24 degrés à Nemours. 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Tout de suite, c'est Willy Rovelli qui vient déjeuner chez vous.
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10: Bonjour, merci d'avoir choisi votre radio ici, c'est Willy vient déjeuner chez vous, numéro 1081. Et oui mes amis, ça filoche, j'espère que vous avez passé une bonne semaine. Alors pour beaucoup d'entre vous, c'est certainement la dernière semaine des vacances, donc je sais très très bien la tête que vous faites en ce moment, vous faites la gueule. Mais rassurez-vous, je suis là jusqu'à 13h, on va apprendre l'actu, on va se détendre aussi, il y a de la musique, des cadeaux. Et ce midi en plus, je suis en direct de notre radio ici Provence, à Aix-en-Provence, de quoi prolonger un petit peu les vacances. Et comme à chaque fois que je suis dans l'une de nos 44 radios ici présentes sur tout le territoire, eh bien j'aime parler actualité nationale avec des acteurs locaux. Alors vite, notez bien les dossiers du jour. Dans un instant, après la sécheresse, après la canicule, après les incendies, comment vont nos agriculteurs et nos producteurs en France ? Est-ce qu'on doit tous s'attendre à des augmentations du prix des fruits et des légumes sur les étals de nos supermarchés, de nos marchés ? On en parle dans 2 minutes et à 12h30, tout autre chose. La folie du camping en France, on compte 7500 campings. Nous sommes le premier pays d'Europe en nombre de campings. Des campings qui changent avec moins de tentes et plus de mobil-homes. Comment vont nos campings ? La réponse dans 20 minutes. Et bien sûr, je vous le répète tout le temps, hein, on fait cette émission ensemble, mes amis. Vous savez que c'est mon moment préféré. C'est lorsque l'on parle tranquillement, vous et moi. C'est la libre antenne du week-end. Alors notez bien le numéro de téléphone 0810 055 056 0810 055 056. Si vous voulez réagir sur les thèmes du jour, si vous êtes producteur, dites-nous comment vous avez traversé cet été hors normes. Est-ce que vous avez déjà vu que les prix des fruits et des légumes étaient beaucoup plus élevés? Est-ce que vous êtes fan de camping? Pourquoi? Qu'est-ce que vous aimez? Est-ce que vous aimez traverser tout le camping avec votre rouleau de papier toilette? Voilà, moi j'aimerais bien faire ça. J'utilise du Lotus triple feuille senteur lavande et je veux que ça sache. 0810 055 056 et vous repartez aujourd'hui encore avec votre sélection pour gagner une carte carburant au teint bronzé d'une valeur de 200 €. Voilà mes amis, je crois que j'ai tout dit. Est-ce que vous allez bien? Oui, tant mieux. Alors jingle et démarrons. Allez, hop, hop, hop, hop.
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10: Et on ouvre notre premier dossier. Bonjour Laurent Delville.
12: Oui, bonjour.
10: Bienvenue ici, mon cher Laurent. Vous êtes exploitant agricole, maraîcher à Saint-Rémy-de-Provence et représentant de la FNSEA 13. Déjà, avant de commencer quoi que ce soit, mon cher Laurent, vous exploitez quoi chez vous ? Faites pousser quoi de bon ?
12: Alors, je fais de la salade en plein hiver et je fais de la tomate ancienne l'été.
10: L'été, très bien. On va revenir dans un petit instant, savoir un petit peu comment ça s'est passé dans vos champs. Mais mon cher Laurent, déjà, quel est le moral des troupes là après cet été caniculaire? Comment vont vos collègues maraîchers et agriculteurs, mon cher Laurent? Comment est-ce que vous allez là?
12: Ah ben, comme disait mon père, t'as le droit de ne pas aller. Non, alors ça va. Ouais. Mais bon, c'est vrai que la difficulté de cet été par rapport aux périodes qu'on a pu connaître de fortes chaleurs qui a impacté physiquement les troupes parce que nous n'avons pas la clim dans les serres. Ouais. C'est vrai que ça a été compliqué pour travailler à ces fortes chaleurs.
10: Ouais.
12: Et dans un deuxième temps aussi, les cultures qui ont subi des stress inédits par rapport aux fortes chaleurs.
10: Ouais, je lisais qu'il y avait certains de vos collègues qui avaient presque tout perdu.
12: Alors, des collègues qui ont tout perdu, oui, essentiellement ceux qui travaillent en plein champ, des grandes cultures comme le melon, comme la pastèque, des fruits qui n'ont pas eu le temps d'arriver à terme à maturité, qui ont été cuits, brûlés par le soleil. Car il faut savoir que les plantes transpirent la nuit et aiment redescendre la température. Ouais. Il faut qu'elles redescendent la nuit aux alentours de 25 degrés, en dessous de 25 degrés.
10: Ah oui,
12: là, ce n'était pas le cas. Mm-hmm. Et c'est-à-dire que la régénérescence des chairs ne pouvait pas se faire et les pertes ont été considérables dans ces cultures plein champ. Voilà.
10: Ouais. Et quand on perd, pardon Laurent, parce que moi je ne connais pas trop votre métier, mais quand on perd tout ou une partie, comment ça se passe? On est aidé? Il y a des assurances qui remboursent? Comment ça se passe? Ou vous gagnez rien?
12: Non, c'est selon les moyens que l'on veut mettre, mais si on veut se faire assurer pour une perte de récolte via une canicule, la grêle, il faut savoir que l'assurance coûte quasiment, pour vous schématiser la chose, c'est comme si vous perdiez une culture tous les 3 ans. Ça coûte tellement cher qu'aucun agriculteur n'a les moyens se payer des assurances pour couvrir ses dégâts. Alors, c'est-à-dire que ce sont des pertes sèches sur notre chiffre d'affaires, et en sachant l'agriculture comme elle va à l'heure d'aujourd'hui, c'est encore plus fragilisé les exploitations.
10: Bon, et nous, alors, juste pour être un petit, pour regarder juste mon petit nombril, mon cher Laurent, comment ça va se passer pour moi, pour nous les consommateurs, là? Est-ce qu'il va y avoir des prix qui vont voler, là, au niveau des fruits et des légumes? Comment ça va se passer ces prochains jours?
12: Alors, il faut savoir que c'est vrai que les GMS, ce sont les grandes surfaces,
10: ont eu
12: quelques petits problèmes d'approvisionnement. Aujourd'hui, il y en a qui surfent sur la vague pour faire payer le consommateur sur cette tendance.
10: Attendez, mon cher Laurent, vous nous dites qu'il y a des supermarchés qui se gavent un petit peu, là, qu'on profite?
12: Mais il faut savoir qu'un supermarché, c'est une entreprise à part entière. Un supermarché, je vais vous prendre de l'exemple de la tomate comme je produis.
10: Oui.
12: Une tomate ancienne vendue dans un supermarché, selon la situation géographique où elle se trouve, un prix de la tomate doit être entre 4,50 € et 5 euros. Voilà, c'est le prix que le consommateur devrait payer. Bon, selon les endroits, 6 euros maximum.
10: Maximum.
12: Mais pour que la chaîne alimentaire de la tomate du producteur jusqu'à la GMS, quand tout ce circuit doit être fait, voilà, le prix de la tomate ancienne doit être aux alentours de 4,50 €. Voilà, à peu près, schématisons. Là, sur le département des Bouches-du-Rhône, à Lambesc, il y a une grande surface qui a affiché des tomates à 8,99 €. Là, c'est prendre les gens littéralement, excusez-moi du terme.
10: Pour des cons. Allez-y. Pour des cons, c'est très bien, bravo. Ouais, donc, des augmentations de prix sur certains fruits et légumes, mais pas de pénurie, on est d'accord, Laurent?
12: Pas de pénurie, mais des difficultés d'approvisionnement. Il faut savoir que cet été, ça a été une production qui a été en dents de scie.
10: Ouais.
12: Nous avions des fois la tomate, c'est la nature, c'est comme ça, c'est dans la nature qui en décide. Comme ça, nous avions des pics de production où c'est vrai que nous étions un peu en surproduction, et nous avons eu des pics, des manques de production que nous avons jamais eu jusqu'à cette année. Voilà, c'est pour ça que les grandes surfaces de temps en temps ont eu du mal à s'approvisionner. C'est vrai que ça a été un peu affiché dans les magasins, mais on a passé le cap. Voilà, on a passé le cap.
10: Bon, pour terminer, mon cher Laurent, je vous ai lu là cette semaine chez nos amis du journal La Provence, où vous disiez oui. L'éducation du consommateur est à revoir. Ça veut dire quoi? Juste en un mot, mon cher Laurent, vous voulez nous dire quoi avec cette phrase?
12: Alors, je vais vous prendre un exemple qui va être ouais. schématique et que tout le ouais. monde va comprendre. Aujourd'hui, on achète un iPhone 1 000 €, c'est rentré dans les mœurs. Quand vous allez à un bar, que c'est un peu côté festif, vous allez payer un mojito 12 €. C'est rentré dans les mœurs, c'est normal. Quand on demande à un consommateur d'acheter une tomate française, ouais. hein, où c'est l'agriculture la plus vertueuse déjà d'Europe, et je pourrais dire du monde, car nous avons des contraintes que dans d'autres pays n'ont pas, et nous avons l'agriculture la plus chère à la production. Ouais. Pour prendre un exemple, le Maroc, c'est 80 centimes de l'heure, nous, c'est 16 € avec les charges. Ouais. Et justement, pour répondre à votre question de refaire l'éducation du consommateur, il va falloir que le consommateur, il apprenne à manger français. Pourquoi? Ouais. Parce que c'est une agriculture qui est la plus vertueuse, mais tout ce qui est vertueux a un coût. Ouais. Voilà, c'est le changement de mentalité. Je pense que les foyers, maintenant, sont prêts à mettre entre 15 et 20% de leur rémunération dans le multimédia, hein, qui leur rapporte pas grand-chose. Et au contraire, à contrario, ne sont plus prêts ouais, on à mettre 4,50 € dans le prix d'une automate. Ouais.
10: Bon, ouais. Y a encore un petit peu de boulot, mais effectivement, vous avez raison, mon cher Laurent. Il faudrait qu'on revoie un petit peu notre éducation alimentaire. Merci beaucoup d'être passé nous voir, Laurent Delville.
12: Voilà.
10: Et voilà, c'est la santé. Exploitant agricole, voilà. Maraîcher à Saint-Rémy-de-Provence et représentant de la FNSEA 13. Merci, mon cher Laurent, d'être passé
12: merci.
10: Nous voir.
12: Merci. Bonne journée.
10: Bonne journée, Laurent. Il est poli, Laurent. Maintenant, c'est à vous de m'appeler. Tiens, 0810 055 056. Tiens, appelez-moi. On va écouter Daniel Balavoine tout de suite. Là, il va démarrer maintenant avec Sauver l'amour. Et je vous attends à 0810 055 056. Vous voulez réagir sur ce qu'on vient de dire? Est-ce que vous avez vu que les fruits et les légumes étaient un petit peu chers? Est-ce que vous êtes exploitant? Tiens, dites-nous un petit peu ce que vous avez fait, ce que vous faites pousser dans vos champs. Est-ce que vous n'avez pas trop galéré cet été caniculaire? Je vous attends, la pause fraîcheur jusqu'à 13h sur votre radio ici. À tout de suite, mes amis.

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1: Juliette, est-ce que tu es amoureuse?
2: Bonjour,
1: ma Juliette. Tu es amoureuse, ma Juliette? Ah, oulala. Apparemment non. Apparemment tu n'es pas amoureuse, Juliette. C'est ça? Bah c'est pas grave. Tu es célibataire?
2: Ah, ça viendra. Et je voulais dire que j'étais très passionnée en tout cas sur France TVA.
1: Alors, Juliette, attends, parce que là, on t'entend très, très mal. Je sais pas, tu es dans une couscoussière ou dans une voiture?
2: Non, je suis chez moi, mais les murs sont épais.
1: Alors ne bouge plus, parce que là, on t'entend un petit peu mieux. Ne bouge plus, ma Juliette. Qu'est-ce que tu voulais réagir sur quoi, alors? Tu voulais réagir sur quoi, ma Juliette?
2: Écoutez, les fruits et légumes, effectivement, c'est très compliqué. Moi, j'ai changé mes habitudes alimentaires, c'est-à-dire que maintenant, je ne peux plus aller à certains magasins.
1: Et voilà.
2: Vous m'entendez bien?
1: Ouais, très très bien, Juliette. Ouais, donc maintenant tu as changé de magasin.
2: Et même des fois, je remplace par des compotes.
1: Et voilà. Parce que tu as déjà vu, par exemple, sur certains fruits ou légumes, les prix fortement augmentés, par exemple, sur quels fruits et légumes, Juliette?
2: La plupart, en fait. Hein,
1: tous. Voilà. Tout. Ah là là.
2: Les bananes.
1: Eh ben voilà. Bon, donc maintenant, compote. Écoute, je vais te dire, le seul avantage, Juliette, c'est que quand plus tard tu n'auras plus de dents, eh ben tu te seras habitué à manger de la compote. C'est bien?
2: Voilà.
1: Okay. Ben voilà. On se rassure comme on peut. Tu nous appelles d'où, Juliette?
2: Je vous appelle de Marseille.
1: Ah, mais quel bonheur. Mais j'y étais tout à l'heure. Pourquoi tu m'as pas invité chez toi?
2: Ah bah écoutez, en plus, ça serait avec plaisir. Je viendrai boire le café.
1: Bah, tu sais quoi, je termine l'émission et j'arrive. T'es vers où? Quel quartier à peu près?
2: Dans le 9e.
1: J'arrive. D'accord, j'arrive. À tout à l'heure, ma Juliette. Merci, je t'embrasse fort. Merci beaucoup. Hein. Et tu repars évidemment avec ta sélection pour la carte carburant d'une valeur de 200 euros. Le tirage, c'est demain vers 12h55. Voilà, je passe voir Juliette parce que jusqu'à 13h, aujourd'hui et demain, je suis en direct des locaux de Ici Provence à Aix-en-Provence. Et ouais, et j'ai de la chance, j'adore être ici. Allez, dans un instant, je vais vous présenter un invité pas banal. Parce que j'aime cet été encore vous présenter des invités pas banaux. Mais d'abord, tiens, écoutez ça. On va écouter Jennifer avec Mourir sur scène. C'est une reprise de Dalida. Je ne sais pas si elle a eu raison de le faire. Bon, écoutez, c'est comme ça. Alors écoutons Jennifer. Oui, allô, oui.

0: Bon, bah écoutez, je retire ce que j'ai. C'était très bien. Voilà. Bah non, mais je connaissais pas. Bah j'écoute. J'étais dubitatif. Et bah c'était très bien. C'était Jennifer avec Mourir sur scène. Jingle. Allez, joue, joue, joue. Allez, allez, sinon c'est moi qu'on va tuer dans deux secondes.
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0: Allez, comme promis, place à la personne pas banale du samedi. Bonjour Olivier Gély.
3: Et bonjour.
0: Bienvenue bonjour. Ici. Bienvenue ici, mon cher Olivier. Ah
3: ben, merci à vous.
0: Eh ben, attends, tu ne sais pas les questions que je vais te poser, Olivier, attends.
3: Oui.
0: Alors, vous êtes le fondateur de la marque Payotte. Alors, c'est une marque qui fabrique quelque chose qui concerne tout le sud de la France, mais pas seulement, hein, pas que, mais c'est vrai que dans le sud de la France, sport est roi. Parce que vous avez fabriqué quoi exactement, mon cher Olivier?
3: J'ai fabriqué des espadrilles spéciales pétanque.
0: Voilà. C'est-à-dire, non, mais c'est génial, vous allez voir. C'est-à-dire que ce sont des espadrilles aimantées pour ramasser les boules de pétanque, c'est ça?
3: Exactement. C'était une blague au départ. Et je me suis retrouvé à se dire, allez, comme moi, j'ai créé une marque d'espadrilles.
0: Ouais.
3: Et du coup, c'est vrai que je pense aux espadrilles matin, midi et soir. Et donc, là, on joue à la pétanque, bien sûr, le sport national du village. On s'est dit, pourquoi pas, avec les copains, on a que créé une espadrille vraiment spéciale pétanque. Et c'est comme ça que je me suis dit, je vais mettre un aimant pour ramasser ma boule. Je vais mettre une petite poche pour le cochonner, mettre sur le côté pour les tricheurs, au cas où.
0: Il y a des tricheurs.
3: Et c'était vraiment sympa, quoi. Et c'est eu un succès, Olivier, que je m'attendais pas du tout à ça.
0: On va en parler dans deux secondes, mais c'est, Olivier, on est bien d'accord que c'est donc l'espadrille pour les boulistes un peu flemmards, c'est ça, pour ceux qu'on en marre de se baisser pour ramasser les boules.
3: C'est exactement, c'est les espadrilles pour les pétanqueurs du dimanche. Hein.
0: Alors donc, vous le disiez, mon cher Olivier, tout ça, c'est parti d'une blague. Sauf que cette blague, elle est en train de vous rapporter pas mal. Alors allez-y, expliquez-nous.
3: C'est ça. En fait, si vous voulez, on a commencé, moi avec mon équipe à l'atelier, j'ai mon atelier de fabrication à Perpignan. Je suis arrivé, je leur ai dit un matin, j'aimerais créer une espadrille vraiment spéciale pour la pétanque, avec une petite poche pour l'aimant, avec la petite poche pour le cochonnet, mettre sur la paire, pour rigoler. Ouais. Et je me suis dit, on va partager ça sur les réseaux avec une petite vidéo. Ouais. Et en fait, la vidéo s'est emballée. Et on a fait quasiment 40 millions de vues en l'espace de quelques jours. L'engouement.
0: 40 millions de vues en quelques jours. Ce qui fait, mon cher Olivier, que vous avez vendu vos espadrilles, j'allais dire à travers le monde, en tout cas dans un pays extrêmement lointain.
3: C'est ça. 40% de nos ventes étaient aux États-Unis.
0: Non mais c'est fou.
3: Donc c'était dingue. Je sais même pas comment l'expliquer, mais.
0: Non mais c'est fou. C'est-à-dire qu'on est dingue
3: parce que j'étais en train de fabriquer et de préparer des colis qui partaient à Los Angeles, Miami, New York. Alors quand vous êtes de Perpignan et que vous envoyez ces espadrilles un peu à travers le monde, franchement, c'est une fierté. J'ai l'impression d'envoyer un petit morceau de la région.
0: Non mais c'est dingue.
3: Partout dans le monde,
0: Effectivement, donc en une semaine, la première semaine, vous avez lancé Payotte, vous en avez vendu 5000 paires, donc 40% aux États-Unis. Alors moi, je sais que Donald Trump, il aime bien jouer avec ses boules, mais on est fan de pétanque aux États-Unis à ce point-là?
3: Je ne sais pas. Je ne peux pas vous le dire. Et après, à fur et à mesure, j'avais des messages qui me disaient « Ah, mais moi, j'ai un ami qui est président du club de pétanque de Palm Beach, à Houston. » J'étais là, je me suis dit « Mais c'est une blague
0: ou pas ?» C'est génial. Franchement, c'est génial. Alors, mon cher Olivier, elles sont vendues où et à combien, alors, vos espadrilles, si on veut les acheter?
3: Alors, elles sont vendues sur notre site internet payotte.fr et on a dans les boutiques à Perpignan et à Toulouse où j'ai et puis après sur le site c'est là où on envoie partout dans le monde. Donc vraiment c'est vraiment une surprise, franchement c'est rien n'est calculé. c'est dingue des fois,
0: Tu vas en vendre pas mal parce que nous, parmi nos auditeurs, on a beaucoup d'auditeurs flemmards. Donc tu verras, tu vas en vendre encore plein là. Payotte, ça s'écrit P-A-Y-O-T-T-E. P-A-Y-O-T-E.
3: Exactement.
0: P-A-Y-O-T-E. Paillotte.fr. Merci beaucoup, mon cher Olivier. Dis donc, il paraît que vous avez déjà une idée de la prochaine. Il paraît que vous avez déjà une idée de la prochaine chaussure. Ça serait
3: on
0: quoi
3: a sorti, pour les moments festifs, on a sorti l'espadrille avec le décapsuleur.
0: Voilà,
3: vous avez le décapsuleur intégré sur l'espadrille avec la petite poche pour mettre la capsule.
0: Bien sûr, Olivier, on ne jette pas la capsule. Olivier, je t'adore. Franchement, mais je l'adore, c'est Olivier. Hey, bravo, bravo, Olivier. Bravo. Mais vive la
3: beaucoup,
0: France.
3: C'est très
0: ça, c'est la France qu'on
3: merci
0: aime.
3: Beaucoup.
0: Ça, t'as vu? Eh ben, bravo, bravo, bravo. Donc, Olivier Gély, donc, il a créé avec succès Paillotte, l'espadrille aimantée pour ramasser ses boules de pétanque. Donc, ça s'écrit P-A-Y-O-T-E. Il en vend dans le monde entier, mais c'est un truc de malade. Merci beaucoup, Olivier. Passez un bon week-end. Allez, si vous aimez les pubs, elles sont là. Si vous aimez les infos pratiques près de chez vous, elles sont là aussi. À tout de suite, juste après ça. Allez, écoute.
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9: Ce samedi soir en Île-de-France, quelques points à garder en tête pour vos déplacements jusque dans la nuit. Côté route, pas de nouveaux gros chantiers nocturnes annoncés sur les autoroutes et sur les grands axes franciliens. Plusieurs fermetures restent en place de façon continue, notamment dans le sud de Paris avec la bretelle du périphérique intérieur vers la 6A qui, elle, est fermée en direction de la province. Côté transport, en revanche, les travaux, eux, restent importants. Le RER A est interrompu entre Vincennes et Noisy-le-Grand. Les trains, eux, ne desservent toujours pas Nation, même si, en revanche, les correspondances métro restent possibles. Dans le métro, attention à la ligne 8, aucun train ne circule entre Ballard et Concorde, et les trains ne marquent toujours pas l'arrêt à République. Sur le tramway, cette fois-ci, le T2, la circulation reste totalement interrompue, encore une fois entre Puteaux et Charlebourg. Bonne nouvelle tout de même ce week-end, le RER B a retrouvé une situation plus normale, et la grosse coupure de la ligne 13 entre Saint-Denis-Université et La Fourche est terminée. Prudence donc pour vos déplacements, et bonne route avec Ici Paris.
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0: Allez, partons gaiement vers la deuxième demi-heure de votre grand talk show du week-end. Nous sommes en direct, mes amis, il est 12h30. Hein. Nous sommes en direct partout en France. Ici, l'été, c'est pas fermé. Aujourd'hui, je suis en direct de nos locaux à Aix-en-Provence, nos locaux de Ici Provence. Voilà, donc si vous écoutez habituellement votre radio dans toute la région PACA, eh bien, je suis tout contre vous aujourd'hui. Là, vous me sentez bien là. Oh, qu'est-ce qu'on est bien. Dans un instant, on va parler, tiens, de la folie du camping. Je sais qu'il y a plein de campings dans le coin. On est le premier pays européen en nombre de campings. Et bien sûr, vous le savez, on fait cette émission ensemble. Alors notez bien le numéro de téléphone 0810 055 056. 0810 055 056. N'ayez pas peur d'appeler. Hein. C'est pas parce que c'est un 0800 que vous dites « Ah là là, mon Dieu, oh là là, ils vont nous escroquer !» Mais c'est rien du tout, Josette. 5 centimes l'appel, c'est rien du tout. Donc tu appelles et tu t'inquiètes pas. Dès que tu es sélectionné, hop, nous on te rappelle. Comme ça, tu ne dépenseras rien. Et si tu passes à l'antenne et que tu n'es pas content du moment qu'on a, je te rembourse. T'as vu comme je suis sympa? 0810 055 056, appelez vite. C'est la libre antenne du week-end. Mais d'abord, si vous n'avez pas suivi l'actu, pas de panique, l'actu vous suit. Il est temps pour moi de mettre les points sur les i.
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0: Et on commence avec notre Premier ministre Sébastien Lecornu qui a révélé cette semaine que des personnes travaillant dans son ministère ont été écartées après des tests positifs de cocaïne. Marie, mais enfin, si t'es pas défoncé, comment tu veux supporter Sébastien Lecornu aussi? Il est malin, lui. Il est malin. Sébastien Lecornu qui cherche toujours à faire des économies pourrait envisager la piste d'un gel partiel des pensions de retraite. Ah bah oui, mais là, avec ces canicules des retraités, il y en a de moins en moins. Hein. Faut faire vite, mon Sébinou, si tu veux leur faire leur poche. Hein. Vite, vite, vite, vite, vite. À la Trinité-sur-Mer, la maison de famille des Le Pen taguée en pleine nuit. Les Le Pen devront désormais dormir que d'un œil, comme papy. L'eurodéputé LFI Manon Aubry hospitalisé après une morsure de vipère. Chez LFI, ils sont anti-gouvernement, anti-riche, antisémite, mais ces couillons, ils sont pas anti-poison. Déclaration d'Alain Fabien Delon, le fils d'Alain Delon, dans Paris Match cette semaine. J'ai mis dans le cercueil de papa son chat congelé Poupousse et un moineau congelé qu'il aimait beaucoup parce qu'il ramassait les animaux morts et les mettait au congélateur. Les Delon. Les Courgeaux du 7e art. Les congélateurs chez Alain Delon, c'est comme les congélateurs chez Picard, hein, sauf que les animaux n'étaient pas cuisinés. Alain Fabien Delon déclare également qu'il a aussi mis dans le cercueil de son père le pistolet d'alarme avec lequel il dormait. C'est vrai que vers la fin, le seul coup qu'Alain pouvait encore tirer au lit, c'était avec son pistolet. S'il était resté de la place dans le cercueil de son père, je pense qu'Alain Fabien y aurait aussi mis sa demi-sœur Anouchka. À Paris, un patient meurt lors d'une opération d'agrandissement du sexe. Bien, c'est quand même con qu'il y ait une couille dans une opération du pénis. Vu la taille de son sexe, il sera enterré dans un courte-paille. Heineken supprime 5000 emplois dans le monde. Je conseille à ses malheureux employés de déposer plainte. Après, je connais un bon avocat, Maître Canter. Selon une étude américaine, 72% des caddies de supermarchés testés présentent des bactéries fécales. Ah bah oui, mais bon, si les gens vont faire leurs courses chez Carrefour ou Intermarché. 40 000 à 4 000 artistes français dénoncent le pillage en règle de l'IA dans le cinéma. Bon, c'est pourtant facile de faire la différence. Hein. Si cette année, Cadmerade fait un film qui marche, c'est que c'est de l'IA. Enfin, le saviez-vous ? Cette semaine, Sophie Anneau a été la première femme française à s'aventurer dans le vide spatial. Juste après Ségolène Royal, sauf qu'elle, on attend toujours son retour. Allez, heureusement, dans 131 jours, c'est fini 2026. Oh là là, 131 jours ! 131 jours, c'est déjà fini 2026. Quelle magnifique année! On va te regretter 2026. Voilà, c'est un petit récap de l'actu, mes amis. Tout petit, le récap. Allez, arrêtons tout, mes amis. Si vous avez un petit coup de mou, ça peut arriver, les petits coups de mou. Ben, rassurez-vous, j'ai la solution. Là, vous allez tout arrêter. Même si vous conduisez, vous pilez sur l'autoroute, je m'en fous, arrêtez tout. Et quand je vais vous dire à vous, vous allez me faire padabapapapa et tu verras, ça va aller beaucoup mieux. Tiens, vas-y, écoute ça, écoute. Allez, écoute. Voilà, donc là, tu vas pas bien. Là, tu vas pas bien. T'es mou.
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0: À toi. Padabapapala. Et voilà, ça va beaucoup mieux. T'as vu ? La seule radio au monde où tu vas pas bien, tu mets un jingle, padabapapala, et ça va beaucoup mieux. Voilà, ça, c'est la magie de votre radio ici. Votre seule grande radio locale. Tout près de vous, tout contre vous, jour et nuit. On est là, on vous aide, on vous informe, avec le sourire, bien évidemment. Votre radio utile continue dans un petit instant. On va parler des campings, mais d'abord, on va écouter Jean-Louis Aubert avec les plages. À tout de suite, mes chéris.

Mon petit corps imberbe. Alors, je me suis mis au slip de bain, voilà, je vous le dis. Je ne sais pas si c'est une information essentielle, mais si. Tout le monde me regarde en me disant non, pas vraiment. Si, c'est une information essentielle, parce que j'ai été jusqu'à il n'y a pas très longtemps avec des caleçons, hein, c'est ça ? Pas les shorts longs, hein, les caleçons. Et puis finalement, le slip de bain, c'est pas mal. Voilà, bah, écoutez, je pense que c'était une information essentielle.

0: s'appelle le camping là-bas
1: à
0: Presles ?
1: Exactement, à côté de Briançon.
0: Voilà,
1: le camping
0: s'appelle...
1: de l'Isle de Presles, tout simplement.
0: Tout simplement. Alors, mon cher Olivier, ce collectif, vous l'aviez créé il y a 4 ans, parce que vous étiez un petit peu inquiet de la disparition progressive du vrai camping. Expliquez-nous les inquiétudes que vous aviez lorsque vous avez créé ce collectif « Sauvons le vrai camping ».
1: Alors, les inquiétudes, je les ai évidemment toujours et en réalité de plus en plus. En fait, l'inquiétude, elle est simple. Tous les ans, il y a de moins en moins d'emplacements nus pour poser sa tente, sa caravane ou son camping-car.
0: Ouais.
1: Et tous les ans, il y a de plus en plus de mobil-homes pour accueillir des vacanciers. Ce qui n'est pas que c'est une mauvaise chose. Mmh. En revanche, ça va tellement vite que si ça continue à ce rythme-là et si surtout on ne fait rien, tout simplement, dans 15 ans, on ne pourra plus poser sa tente, sa caravane ou son camping-car dans un camping.
0: Voilà, donc les emplacements nus perdent du terrain. Selon votre collectif, il y a 190 000 parcelles qui ont disparu en 10 ans, c'est ça ?
1: Ouais, alors les chiffres, ça, je pense que c'était des chiffres il y a 4 ans, mais concrètement, si on veut prendre des chiffres simples, tous les ans, il y a entre 25 et 30 000 emplacements destinés aux tentes qui disparaissent au profit de 25 à 30 000 emplacements sur lesquels on installe des mobil-homes.
0: Des mobil-homes
1: sur une base, sur une base de 850 000 emplacements de camping en France.
0: Ouais.
1: Et sachant que il y a déjà plus que de tentes dans les campings, puisque sur les 850 000 emplacements, vous en avez déjà 450 000 occupés par des mobil-homes.
0: Voilà.
1: Il en reste 400 000 sur lesquels on peut poser sa tente. Alors 400 000 moins 30 000 tous les ans, vous faites le calcul, dans 15 ans, il n'y en a plus.
0: Mais il n'y en a plus. Je disais par exemple que dans le Var, là, il y a un grand camping qu'avec des mobil-homes. 500 mobil-homes. Et plus de petites tentes. Voilà, c'est ce genre de truc qui vous inquiète, même si vous n'avez rien contre les mobil-homes, évidemment.
1: Il s'appelle toujours camping. Nous, on n'a rien contre les mobil-homes, pour tout vous dire.
0: Bien sûr, dans mon camping,
1: j'ai des mobil-homes. Ouais. C'est ce qui me fait vivre. Ouais. Et l'inquiétude, en réalité, c'est précisément ça. C'est qu'un mobil-home est infiniment plus rentable qu'un emplacement nu.
0: Ouais. Et donc, expliquez-nous pourquoi.
1: Aujourd'hui, les financiers se sont engagés dans la brèche.
0: Ouais. Et Olivier, expliquez-nous pourquoi c'est plus rentable un mobil-home.
1: Ah bah parce que je vais vous donner les chiffres de mon camping, qui sont des chiffres à la montagne d'un petit camping, sachant que les chiffres à la mer des gros campings sont encore plus importants. Moi, concrètement, sur mes emplacements nus, à la fin de l'année, je fais le compte. Par emplacement, j'ai gagné grosso modo 1500 euros.
0: Mmh.
1: Sur ce même emplacement, je mets un mobil-home, eh bien, je gagne 8000 euros par an.
0: Voilà, 8000 euros par an.
1: Le mobil-home en question, je l'ai payé 15 000.
0: Ouais.
1: Vous faites le calcul, en 2 ans, c'est rentabilisé.
0: Voilà, parce que le mobil-home, en fait, je peux y aller tout le temps, toute l'année. C'est-à-dire que je suis moins contraint par la météo, etc. C'est ça, hein.
1: Alors d'abord, c'est effectivement le cas. Il y a évidemment un peu plus de confort. D'autant que dans les mobil-homes les plus récents, vous avez la totale, hein, le lave-vaisselle, la clim et compagnie.
0: Oh là là.
1: Voilà, on est encore dans le camping entre guillemets. Si le mobil-home est positionné dans un camping qui respecte la mixité, parce que la mixité, ça a toujours été le béaba des campings. Aujourd'hui, quand vous allez dans un parc à mobil-home autour d'un gigantesque parc aquatique, bah concrètement, vous n'avez plus aucune mixité. Quoi, vous avez plus de mixité parce qu'on est à 2000 euros la semaine, quoi.
0: Bon, alors Olivier, pour l'instant, heureusement, il y a encore des campings. Je le disais, il y a, je crois, à peu près 7500 campings. On est le pays européen où il y a le plus de campings. Qu'est-ce qu'il y a de bien dans le camping, Olivier ? 125 millions de nuitées en 2025 en France. Pourquoi ça marche autant, Olivier, quand même, le camping ? C'est quoi ? Parce que moi, j'y vais pas beaucoup au camping, Olivier. Alors allez-y, tentez-moi un petit peu.
1: Le camping, c'est tout simplement des vacances entre guillemets collectives. C'est-à-dire que, alors que ce soit pour le coup en mobil-home ou sur un emplacement nu, autour de vous, il y a du monde. Et surtout, par rapport à un appartement ou une résidence dans laquelle vous seriez seul, bah, vous bénéficiez de l'ensemble des services. Et dans les campings, il y a par exemple un club enfant, vous avez évidemment une piscine plus ou moins grande, pas systématiquement, mais de plus en plus quand même. Vous avez la laverie, vous avez tout un tas de choses qui sont complètement à proximité et qui

0: fait que vous passez des vacances dans un environnement plutôt sympa, quoi.
1: Voilà, des vacances
0: dans la nature.
1: Et dans la nature.
0: Un camping, il est rarement en ville.
1: Exactement. Je crois qu'il y en a un à Paris, justement. Mais effectivement, c'est plutôt rare. Olivier, tiens, restez avec nous une petite seconde. En bordure, exactement. Restez avec nous une seconde, mon cher Olivier. Je vous présente Richard. Ça va, mon Richard?
2: Salut, Willy.
1: Comment vas-tu, mon petit lapinou?
2: Eh ben, ça va bien. Ça va super bien. J'ai repris le boulot, mais.
1: Oh là là là là, tu fais la gueule? Tu fais la gueule, mon Richard, un petit peu?
2: Si,
1: tu fais la gueule. Si, tu fais la gueule, Richard. Je n'aime pas les gens heureux. Si, tu fais la gueule, Richard.
2: Et en fait, je suis parti en camping, là, au mois de juillet.
1: Alors, t'es parti où?
2: Je suis parti à côté de Royan, dans cette belle Charente-Maritime.
1: Ouais, alors comment c'était?
2: Eh ben, j'étais pas parti depuis un moment en camping, et je me suis fait cette remarque-là, de me dire, oh là là, mais en fait, il y a vachement plus de mobil-home qu'avant. Il y a moins de tentes qu'avant. Et nous, on est parti à plusieurs en mobil-home. Et j'ai trouvé ça dingue, en fait, aujourd'hui, la qualité de service qu'on offre. Alors, il y a la clim, il y a plein de trucs.
1: Ouais, c'est ce qu'Olivier nous disait, ouais.
2: C'est hyper confort.
1: Ouais.
2: Et j'étais aussi surpris par la qualité de service. On a eu un problème avec le frigo, par exemple. En 10 secondes, il y a un mec qui est arrivé sur sa petite voiture de golf, là. Et
1: un mec de chez Darty, non?
2: Un mec du camping,
1: ah oui, d'accord, bah, c'est bien foutu. Hein. Et il y avait quand même des tentes, j'allais dire, normales, il y avait des tentes aussi, des emplacements normaux, ou il n'y avait que des mobil-homes là où tu étais?
2: Il y en avait un petit peu, mais c'est vrai que j'ai été frappé par la majorité quand même de mobil-homes maintenant.
1: Bon, et donc toi, on n'entends jamais, Richard, c'est pas ton truc?
2: Si, quand j'étais plus jeune, si, j'avais fait.
1: Voilà.
2: Et à l'époque, il y avait moins de mobil-home, ça c'est vrai.
1: Et voilà, exactement. Bon, bah Olivier, c'est exactement ce que vous disiez. Hein. Donc vous continuez le combat, mon cher Olivier, alors, parce qu'il existe toujours, là, votre collectif Sauvons le vrai camping.
0: Alors, le collectif Sauvons le vrai camping existe toujours. On a été donc 5 cofondateurs. Aujourd'hui, mine de rien, c'est une centaine de gérants de camping qui font partie du collectif, et on représente grosso modo 200 campings.
1: Ben voilà.
0: C'est pas rien. Maintenant, le combat, il est pas facile parce qu'on est évidemment face à des lobbying financiers qui sont très importants. Pour répondre à votre question, pourquoi il y a de plus en plus de mobil-homes, tout simplement parce que aujourd'hui, l'hôtellerie de plein air, hein, puisque c'est comme ça qu'on appelle les campings aujourd'hui, ce sont des hôtels de plein air, est l'un des secteurs financiers les plus rentables.
1: Ah bah voilà.
0: Je vais vous donner une information qui paraît
1: incroyable. Allez-y.
0: Les fonds de pension américains, qui sont quand même pas les derniers des financiers, les fonds de pension américains aujourd'hui achètent des campings en France.
1: Ouais.
0: C'est vous dire la rentabilité attendue de ce type d'établissement.
1: Bon, eh ben écoutez Olivier, en attendant, alors Olivier, pardon, excusez-moi, parce que comme il faut qu'on file. Donc on a bien compris le message. En tout cas, si on veut un vrai camping, on vient chez vous, d'accord? Vous êtes le cofondateur donc du collectif Sauvons le vrai camping. Oui. Et gérant du camping à Presles dans les Hautes-Alpes. C'était pour vous faire un petit peu de pub, mon cher Olivier. Olivier Lemercier, merci infiniment d'être passé.
0: Oui.
1: Richard, ça va? Tu es toujours là,
0: bientôt.
1: Richard? À bientôt, Olivier. Richard. Richard, tu bosses dans quoi? Tu m'as pas dit.
2: Bah écoute, on est un petit peu collègues, Willy.
1: Ah, tu es animateur? Tu es voleur? Tu es escroc?
2: Sur ici Normandie. J'ai des beaux Normands chez ici Normandie.
1: Très bien. Bah écoute, tu embrasses tout le monde chez ici Normandie, mon Richard. Merci beaucoup. On s'appelle entre collègues maintenant, c'est super. Alors donc, tu ne repars pas avec ta carte carburant, je la garde.
2: Sinon, non, tu peux la garder.
1: Conflit d'intérêt.
2: Tu sais, les campings, ça te plairait vachement parce que c'est slip de bain obligatoire.
1: C'est bon. Tu m'as convaincu. Allez hop, je vais y aller. Merci beaucoup mon Richard, à très bientôt. Allez, dans un instant, on va continuer évidemment votre grand talk show du week-end. Mais d'abord, si vous vouliez écouter Taylor Swift, elle est là, avec Opala, Opalite. Je sais pas ce que ça veut dire Opalite, qu'est-ce que ça veut dire Opalite? Ah, c'est une pierre.

0: Alors, mon réalisateur, mon bon filoche, s'est renseigné. Donc, c'est l'opaline. Opaline. Alors, c'est une pierre de la famille des silex, m'a-t-il dit. Une pierre, elle est veinée. Je sais pas ce que ça veut dire, mais elle est veinée. Bon, allez, dans un instant, mes amis, un témoignage fort. On le disait condamné, il y a 3 ans, on lui a dit, vous n'avez plus que pour 15 jours à vivre. Dans un instant, il sera avec nous. À tout de suite.
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0: De retour ici, c'est Willy, vient déjeuner chez vous en direct tout cet été, la pause fraîcheur du week-end. Et vous voyez, je ne vous ai pas laissé tomber hein, tout cet été, on était en direct tout le temps, les samedis et le dimanche, entre midi et 13h. Aujourd'hui, je suis en direct des locaux de Ici Provence, à Aix-en-Provence. Et comme ce sont les 5 dernières minutes, vite terminons cette émission par une bonne initiative. Bonjour Norbert Mélikian.
3: Bonjour.
0: Bienvenue.
3: Bonjour
0: ici.
3: Toute l'équipe.
0: Bienvenue ici, mon cher Norbert. Alors, j'ai dit bonne initiative parce que on va raconter votre histoire que vous détaillez dans un livre qui donnera certainement du peps et de l'espoir aux malades du cancer. Alors, déjà un petit peu pour qu'on sache qui vous êtes, mon cher Norbert, vous faites quoi dans la vie du côté de Marseille?
3: Alors moi je suis professeur de mathématiques et directeur d'un établissement scolaire.
0: Vous êtes un prof et sympa donc, ou pas Norbert? Il est sympa ou pas Norbert?
3: Très sympa, oui.
0: Ah,
3: oui.
0: Très sympa. Très sympa. Bon, ça va.
3: J'aime
0: très
3: jeunes sympa. Et j'aime faire réussir les jeunes, donc très sympa.
0: Très. Et les vieux, non, parce que moi je suis nul en maths, mais vous voulez pas me faire réussir.
3: On progresse, vous le verrez avec mon livre, à travers mon livre, quand on a envie, on progresse, c'est la volonté.
0: Exactement. Alors Norbert, donc vous êtes donc directeur du collège Pastré Grande Bastide, c'est ça, à Marseille.
3: Oui.
0: Voilà.
3: Oui.
0: Et le 11 septembre 2023, donc il y a bientôt 3 ans, il s'est passé quoi pour vous, mon cher Norbert?
3: Ben, il s'est passé la douche froide, le cataclysme. On m'annonce un cancer métastatique avec des métastases, donc cancer du côlon, avec des métastases au foie, aux voies biliaires, aux 2 poumons et plus tard au péritoine. Voilà. Donc un cancer quasi généralisé.
0: Ouais. Donc vous aviez 50 ans
3: oui.
0: et le médecin, en gros, il vous dit Norbert, dans 15 jours, c'est fini.
3: Voilà, il me dit ça se compte en jours, en semaines. Alors si on arrive à quelques semaines, c'est déjà bien.
0: Ouais.
3: Donc, il faut prendre ça en pleine figure et rebondir.
0: Norbert, là, enfin, j'imagine même pas en fait ce qu'on peut ressentir, parce que là, voilà, vous avez 50 ans, vous avez des enfants, vous avez une femme, et puis on vous dit dans 15 jours, Norbert, c'est plié. Il se passe quoi dans votre tête là?
3: Ben, il se passe que plus de temps à perdre, le compte à rebours commence et puis on met tout en place. Alors, et c'est d'ailleurs ce que j'explique dans le livre. Mmh. Il a fallu rapidement rebondir, accepter d'être malade et puis surtout se dire qu'est-ce que je mets en place pour contredire ce verdict qui semble inéluctable.
0: Voilà, donc vous racontez tout ça donc dans ce livre qui s'appelle « Cancer, mon kit de survie ». Voilà, c'est là où vous racontez que dès l'annonce de la maladie, donc vous dites « j'ai accepté la maladie, j'accepte la maladie, mais pas la mort, pas la mort qu'on m'a promis ».
3: C'est ça. Voilà. C'est-à-dire qu'en fait, on n'a qu'une seule mort. Donc autant ne pas laisser la vie, et encore moins la maladie, la choisir pour nous. Donc j'ai décidé, avec ma femme, on a décidé de tout mettre en place pour tirer sur l'élastique le plus longtemps possible et rester vivant. Voilà. Rester vivant avec des rituels de tous les jours qu'on s'est imposé.
0: Voilà, parce que vous dites, hein, j'ai imaginé la guérison avec mon épouse Audrey. C'était quoi par exemple tous les trucs que vous faisiez tous les jours? Vous imposiez quoi tous les jours?
3: Alors tous les jours on avait nos 10 000 pas de marche, bien sûr du sport, bouger parce que je crois qu'il faut les cures de chimiothérapie sont très lourdes et il faut aider le corps à les éliminer. Il faut bouger, il faut marcher, la micronutrition aussi, beaucoup d'oligo-éléments et de compléments alimentaires qui ont permis de survivre. Et surtout, l'entourage, les amis, faire comme si la vie était normale, même si rien n'est plus normal autour de nous, ni le regard des autres sur nous, ni notre regard sur les autres, faire en sorte que tout soit le plus normal possible.
0: Voilà, vous dites, hein, donc la marche, le sport, bouger, parce que vous dites bouger, ça mettait mal à l'aise mon cancer.
3: Oui. Alors, je suis rentré dans le combat avec le cancer. Je me suis dit, ça sera lui ou moi. Ton ailleurs, il n'en restera qu'un à la fin. Donc, autant le déstabiliser un maximum. Et je sais que bouger et fortifier les bonnes cellules et donner, c'est donner aussi un signal à la maladie qu'on est là. Et ouais. qu'on n'a pas décidé de se laisser bouffer.
0: Voilà, voilà. Alors, exactement.
3: Même donc, si on ne sait pas où on sera dans 3 mois, dans 6 mois, ouais. dans 1 an, mais en tout cas, on
0: en
3: est là
0: tout
3: aujourd'hui.
0: Cas, voilà, vous êtes là 3 ans après déjà, mon cher Norbert. Donc, voilà. Évidemment, dans le livre, vous n'occultez rien. Vous racontez les hauts, les bas, donc le sport, vous l'avez dit, le travail, les amis.
3: Les amis.
0: Les amis qui vous sauvent, les chimios qui vous brûlent le corps, les médicaments, les opérations. Vous dites, face à la maladie, et ça c'est vrai qu'on l'entend souvent, les malades souvent le disent, mais face à la maladie, notre meilleur allié, c'est le mental. Ça c'est vrai, vous nous le confirmez, Norbert.
3: Alors j'ai décidé de faire ce livre axé sur le pouvoir du mental parce que je me suis aperçu que on était 4 à rentrer avec la même pathologie à l'hôpital le jour où je suis rentré et les 3 sont décédés avant moi. Alors. Et les médecins en parlent aussi comme des personnes qui étaient résignées, qui n'avaient pas cette volonté et cette envie de rentrer dans le combat en se disant ça va être dur mais je vais m'accrocher et je vais y croire. Donc je suis sûr que plus de la moitié de la guérison se passe dans la tête.
0: Voilà. Alors, tout est raconté dans le livre. Merci beaucoup, mon cher Norbert. Pouvez-vous nous redonner le titre du livre ?
3: Alors, le titre du livre, c'est « Cancer, mon kit de survie ».
0: Voilà.
3: Il est sur Amazon, sur Amazon et aussi à la librairie Maupetit à Marseille.
0: Voilà, dans le premier arrondissement de Marseille. Voilà, effectivement, vous avez auto-édité de votre livre, c'est pour ça qu'on le trouve sur Amazon. Et puis, si vous êtes du côté de Marseille, allez donc à la librairie Maupetit, dans le premier arrondissement de Marseille. Voilà, comme je suis aujourd'hui à Issy-Provence, autant le signaler. Merci mon cher Norbert, merci beaucoup. Je suis sûr que votre livre va faire du bien à beaucoup de personnes qui, hélas, sont concernées par cette saloperie de maladie. Merci Norbert, merci beaucoup.
3: J'espère, allez, merci à vous.
0: À très bientôt Norbert Mélikian, prenez soin de vous, merci beaucoup.
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0: Comment va Lauriane ?
4: Eh bien, ça va, Willy ? Et vous ?
0: Tu me vois pas, sinon je te raccroche au nez.
4: Attention,
0: moi je m'en fous, maintenant. Je raccroche au nez des gens qui me disent « Vous, j'en ai marre ». Tu es où, ma chère Lauriane ?
4: Je suis à Aix, tu vois, là où tu es en ce moment, il semble-t-il.
0: Tu es où ? Mais tu n'es pas sous le bureau ? Tu n'es pas sous mon bureau ?
4: Ah non,
0: tu n'es pas
4: je passe rarement sous le bureau, moi, oui.
0: Bon, on va en parler en rentrée, si tu veux bien, Lauriane.
4: Oui.
0: Tu fais quoi dans la vie à Aix, ma chère Lauriane ?
4: Non, moi, je suis dans le secrétariat. Là, je suis en vacances. Enfin, je reprends lundi, malheureusement, comme la plupart des gens.
0: Ça s'est bien passé, les vacances ? T'es parti quelque part ?
4: Oui, on est parti un peu au bord de la mer. C'est pas très loin en même temps, mais bon.
0: Bon, c'est bien. Ouais, en même temps, quand on habite dans le coin, il y a pas besoin de partir très très loin. Hein. C'est ça qui est bien.
4: C'est sûr.
0: T'es parti avec ton mari ? T'es toujours avec lui là ? Comment il s'appelle ?
4: Je suis toujours avec lui. Oui.
0: Avec
4: mes deux enfants.
0: Comment il s'appelle déjà ? Comment il s'appelle ton chéri ?
4: Je me rappelle plus.
0: Non, je ne te connais pas. Lauriane et
4: Nicolas.
0: Nicolas, monsieur Nico, t'es toujours avec Nicolas.
4: Oui, bien sûr.
0: Bah alors, tu l'embrasseras de ma part, Nico, hein.
4: Ben, non, je vais l'embrasser, ouais. Si tu veux venir, je suis en train de faire des lasagnes. Si t'es là dans 5 minutes, tu manges avec tout.
0: Et j'ai pas le droit de manger des lasagnes parce que la Mama Rovelli fait les meilleures lasagnes du monde. Tu veux pas me faire autre chose ? Fais-moi autre chose.
4: Eh ben, trop tard, c'est fait là. Ben, sinon, tu passes chez le traiteur et puis tu viens.
0: je passe chez Picard et j'arrive. Prépare le micro-ondes.
4: Allez,
0: merci Lauriane, merci de ta gentillesse.
4: Merci à toi. Ciao.
0: Passe un bon week-end et tu repars évidemment avec ta sélection pour la carte carburant. Le tirage au sort, c'est demain vers 12h55. Et merci beaucoup, vous êtes trop. Et on a quand même les meilleurs auditeurs du monde. En même temps, c'est normal. Je suis le meilleur animateur de la planète. Qu'est-ce que tu veux que je te dise ? Je suis bon. Je vais pas m'excuser d'être bon.
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0: Voilà, c'est fini la barbe, mes amis. Merci à toute l'équipe. Ce soir, ne manquez pas Fort Boyard à 21h10 sur France 2. Passez une belle journée ici et pas ailleurs. Il est 13h.
5: Bonjour à tous. C'est une fin de vacances surprenante pour des milliers de voyageurs français. 14 vols n'ont pas pu atterrir à l'aéroport Marseille-Provence tôt ce matin. De 6h à 10h, des vols ont été déroutés, voire annulés. Et Saradair, c'est à cause d'un logiciel en panne dans la tour de contrôle.
6: Un outil météo qui mesure la pression atmosphérique à 6h ce matin. Les contrôleurs aériens constatent que le logiciel ne fonctionne pas. Un outil pourtant nécessaire pour l'atterrissage d'un avion et essentiel vital même pour les pilotes, mais pas indispensable pour le décollage. Conséquence, 2 vols annulés en provenance de Paris et de Nantes. 14 vols n'ont pas pu atterrir ce matin à l'aéroport Marseille-Provence. Déroutés le temps des réparations vers les aéroports de Nice, Montpellier ou Lyon. Et depuis, des retards en série. Toujours des perturbations en ce jour de retour de vacances, bien que le problème technique soit désormais résolu. L'aéroport envisage un retour à la normale d'ici demain.
5: Un jour de retour de vacances agité sur les routes aussi, que vous constatez peut-être en nous écoutant sur ICI. Journée classée rouge dans le sens des retours sur toute la moitié ouest du pays. Bison Futé a enregistré 887 km de bouchons à midi. Une situation inhabituelle selon le service public de l'infotrafic. C'est encombré sur l'autoroute A7 dans les Bouches-du-Rhône avec 111 km enregistrés, mais aussi l'A11 dans le Maine-et-Loire et l'A10 en Charente-Maritime. Après les canicules à répétition cet été, c'est désormais l'orage qui perturbe les vacances. Dans le Calvados, la baignade est interdite sur plusieurs plages, notamment à Deauville, Trouville et Courseuil-sur-Mer. Au total, 11 communes sont concernées dans le département de façon préventive après les fortes pluies des derniers jours. Cette alerte dans le département de la Savoie, il y a trop d'uranium chimique dans l'eau de 3 communes, la Chambre, les Chavannes et la Chapelle. 2000 habitants sont concernés. Conséquence, on ne peut plus boire l'eau du robinet dans 2 de ces 3 communes. Des analyses ont été faites tout l'été. Le taux d'uranium est donc désormais supérieur aux normes. Aymeric Bauget, le directeur de la santé publique à l'Agence régionale de santé Auvergne-Rhône-Alpes.
7: Ce qui est vraiment important d'avoir en tête, c'est que nous ne sommes pas face à l'apparition soudaine d'une pollution nouvelle, ni d'une situation d'intoxication aiguë. L'uranium est naturellement présent dans le sous-sol de ce secteur. Ce qui est nouveau, c'est que sa concentration en tant qu'élément chimique fait désormais partie des paramètres recherchés dans le contrôle sanitaire. Alors, le risque que nous cherchons à prévenir est lié à une consommation répétée et prolongée d'une eau présentant une concentration trop importante. L'effet sanitaire le mieux documenté concerne alors le fonctionnement du rein. Et c'est justement pour éviter que cette exposition se poursuive dans le temps que les mesures que l'on évoquait ont été prises. Pas utiliser l'eau du robinet pour boire, cuisiner. En revanche, il n'y a pas lieu de s'inquiéter pour les usages courants comme la douche, les toilettes, le lavage du linge ou la vaisselle.
5: Résultat, dans la commune de La Chapelle, des distributions de bouteilles d'eau sont faites par la mairie depuis début août. Le gouvernement donne son feu vert à EDF pour préparer le chantier de 2 futurs réacteurs nucléaires EPR2 à Gravelines, dans le Nord. Selon un décret publié aujourd'hui au Journal officiel, des travaux préparatoires vont pouvoir commencer, notamment pour aménager le terrain. Ils devront respecter des mesures pour protéger notamment l'eau, la biodiversité et les espaces protégés. La construction des réacteurs, elle, n'est pas encore autorisée. Enfin, du football avec la Ligue 1 en pleine rentrée ce week-end pour le match d'ouverture. Hier soir, l'OM a corrigé Strasbourg 4-0 au Vélodrome. Cet après-midi, Lens reçoit Auxerre à 17h15. Et ce soir, une rentrée particulière pour Le Mans face à Brest. Les Manceaux de retour dans l'élite après de longues années au niveau inférieur, Alexis Chassignon.
8: Oui, cela faisait 16 ans que la ville du Mans attendait ça, le retour du club de foot en première division. Alors forcément, l'atmosphère dans le stade devrait être assez chaude, comme l'explique Patrick Videra, l'entraîneur du Mans FC.
9: On parle de 20 000 personnes, donc ils attendent de voir un beau visage du Mans FC, et puis on espère pouvoir leur donner du plaisir et ce beau visage qu'ils attendent.
8: Car ces joueurs aussi ont hâte de retrouver les terrains plus de 3 mois après le dernier match officiel du club. Le numéro 9 manceau Antoine Rabillard est impatient avant la reprise.
10: On mérite notre place et on l'a volé à personne. Il faut vraiment vivre le moment présent et profiter de ce genre de moment parce que c'est des moments qui sont rares et voilà, aujourd'hui on l'a mérité, donc on a envie de tout donner et de croquer dedans à pleines dents.
8: Et la saison commence donc par ce match contre Brest, une équipe qui inspire le coach Patrick Videra.
9: Ils sont sur leur 8e saison aujourd'hui en Ligue 1. C'est une équipe, il y a quelques années, il y a 2 ans si je ne me trompe pas, ils étaient en Ligue des Champions. Ils ont gardé l'ossature de leur équipe. Donc voilà, c'est une vraie équipe de Ligue 1. Et puis ça doit être aussi un club exemple pour nous.
8: Mais avant de rêver de la Ligue des Champions, l'objectif est clair pour le Mans FC, se maintenir le plus rapidement possible en Ligue 1.
5: Reportage ici même d'Alexis Chassignon. 3 autres matchs au programme à 20h45 pour le multiplex. Nice reçoit Lorient, Toulouse affronte Lyon et 3, ce sera face au Paris FC.
11: Bonjour et bienvenue sur votre radio. Ici, ce week-end, on est nombreux à se croiser, toujours en musique et sur les routes, peut-être via l'appli, partout en France. Dans un instant, ce sera votre podcast Partir. Mais avant ceux qui seront là très vite de retour, et peut-être même avant Noël, c'est YouTube sur votre radio, ici.

0: Le son de U2 sur votre radio, ici ou là, là-bas en tout cas. 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
1: Nantes, c'est son éléphant mécanique pour s'évader, ses petits beurres à grignoter, ses canaris à supporter en jaune et vert. C'est le club de foot, le FC Nantes. Son périph pour klaxonner dans les bouchons. Mais moi, j'ai envie de vous faire respirer et surtout de vous mettre au vert. Nantes possède 130 jardins, remarquables, exotiques ou squares de quartier. On va découvrir ensemble l'un des quatre grands parcs botaniques de France. Un jardin inspiré par l'univers fantasmagorique de Jules Verne, mais aussi une friche industrielle aux airs de jungle. Vous pourrez glisser sur une tyrolienne, escalader une falaise de granit et même vous baigner. Et à la fin de cet épisode, vous saurez comment on peut marcher dans un jardin sans toucher le sol. Je m'appelle Cathy Kerzéro, je suis animatrice à Ici Loire-Océan. Et j'aime profondément mettre les mains dans la terre, semer, planter, apprendre les secrets de la botanique et visiter les jardins, qu'ils soient privés ou publics. C'est ce que j'ai envie de partager avec vous. Bienvenue dans Partir, Nantes, au fil des jardins. Notre point de départ, c'est le jardin des plantes. Quand vous sortez de la gare côté nord, l'entrée est face à vous. C'est un énorme poumon vert dans la ville. C'est aussi le jardin le plus connu de Nantes, avec ses 2,5 millions de visiteurs chaque année. Il est très apprécié des petits Nantais qui viennent nourrir les canards ou caresser les chèvres naines dans un enclos. Attention, les chèvres, c'est uniquement le matin. Et c'est moins connu, mais on peut aussi trouver des rainettes de Guadeloupe, des micro-grenouilles de 2 cm de long, qui croissent aussi fort que les plus grandes dans le palmarium, la serre des plantes des forêts tropicales humides. Des visites guidées et gratuites sont proposées les mercredis et dimanches après-midi. Si on avance vers le centre du jardin, on ne peut pas manquer le doyen du parc. C'est le Magnolia d'Ecto. C'est aussi le plus vieux d'Europe du haut de ses 225 ans. L'histoire de Nantes est également liée à celle du camélia, une fleur venue d'Asie au XVIIIe siècle, d'abord en Angleterre. Pour l'anecdote, les premières graines arrivent à Nantes en 1806, et avec l'arrivée du chemin de fer, l'horticulture nantaise se développe. Les fleurs sont cueillies le matin et vendues le soir même à la sortie des théâtres parisiens. Aujourd'hui, Nantes possède la plus grande collection de camélias de France, 1300 variétés, dont 600 au Jardin des Plantes. Et leurs pétales peuvent être dans l'assiette, celle du restaurant L'Éphémère. C'est l'un de mes coups de cœur, à 10 minutes à pied du parc, dans la rue Maréchal Joffre. Dans tous les plats sont glissés des fleurs, des herbes aromatiques, des plantes sauvages. Ça coûte 25 euros pour le menu complet, même le soir. Avant de quitter le Jardin des Plantes, il faut aussi absolument aller voir le dormant. C'est une sorte d'ours géant végétal qui dort sur la pelouse et qui est sorti de l'imaginaire de l'auteur jeunesse Claude Ponty. Il a aussi signé le Dépôt des Pots, une aire de jeu avec des pots de fleurs géants. Et ça, les enfants adorent. Mais si je vous ai emmené arpenter les jardins de Nantes, c'est pour découvrir un jardin moins connu, mais tout à fait extraordinaire. Comptez 30 minutes depuis le Jardin des Plantes avec la ligne 1 du tram, plus le bus C20 ou 81. On met le cap à l'ouest.

0: Ici, on est donc dans le Jardin Extraordinaire, c'est son nom. Un jardin récent dont la métamorphose a débuté en 2018. Pendant longtemps, ce n'était qu'une carrière de granit, la carrière Misery. D'ailleurs, c'est toujours le nom de l'arrêt de bus. Tous les pavés des rues, tous les piliers de pont venaient d'ici. Et puis au 19e siècle, c'est le béton qui a gagné, puisque les trois plus grosses brasseries de Nantes, les trois plus gros producteurs de bière s'y sont installés. Vous pouvez arriver de deux façons dans ce jardin, par le bas, côté Loire, ou par le square Marcel Schwab. Dans ce cas, vous descendrez les 177 marches d'un escalier monumental. Il fait 28 mètres de haut. C'est un escalier de fer qui a été conçu par François de la Rosière, le directeur artistique de la compagnie La Machine et créateur, entre autres, du fameux éléphant de Nantes. Ce jardin, c'est un incontournable quand je reçois la famille ou les amis. Mais je les emmène ici aussi parce que c'est ultra dépaysant. S'il se définit comme extraordinaire, ce jardin, c'est par sa luxuriance et le côté géant de certaines plantes. Romaric Perrochot est le directeur du service Nature et Jardin de la ville de Nantes.
1: Il y a des cactus dans la falaise, il y a des tétrapanax, cette plante qui sert à faire le papier de soie, qui fait des feuilles énormissimes, qui est de la famille du lierre. Mais il y a aussi des plantes classiques comme un laurier, sauf que c'est le laurier qu'on voit dans les haies de lotissement. Là, il fait 15 mètres de haut, il a des troncs comme dans la jungle. Il y a du lierre. Mais le lierre, tout le monde connaît le lierre au pied d'un arbre, sauf que là, le lierre, il est contre les falaises, il fait 25 mètres de haut et ça fait des draperies énormes. Donc il y a à la fois des plantes qui, par leur nom, sont extraordinaires, par des sujets qu'on ne voit pas ailleurs dans les jardins. C'est cet ensemble intermélangé qui fait deux fois extraordinaire.
0: Et le tout avec de l'eau. Il y a celle du ruisseau qu'on traverse en marchant sur des pierres, l'eau de la tourbière où poussent les plantes carnivores, celle de la pataugeoire de 700 mètres carrés, et surtout l'eau qui jaillit de la cascade de 25 mètres de haut.
1: Quand on a regardé les grands jardins dans le monde, on a vu qu'à chaque fois, quand on est à Versailles, il y a le Grand Canal, l'eau est mise en scène, il y a l'Alhambra avec quelques gouttes d'eau, une petite fontaine qui met en scène l'eau. Et en lisant les livres de Jules Verne, au milieu de la falaise, on voit les rayons de lumière à travers les feuilles, la canopée, et puis tout d'un coup, un jet d'eau qui tombe. Et du coup, on s'est dit, bah, nous, c'est la cascade qui ne se joue pas dans les autres jardins, qui ne se joue pas du tout dans l'ouest de la France.
0: Oui, parce que je ne vous l'ai pas encore dit, mais Jules Verne est né à quelques centaines de mètres d'ici, et ses romans ont inspiré les paysagistes. Notamment L'île mystérieuse, roman à lire, à relire, voire à rapporter en cadeau. Si vous voulez quelque chose de plus gourmand, je vous suggère de pousser les portes de la maison de l'apiculture, tout à côté du jardin. Pour tout savoir sur les abeilles, visiter le rucher et remplir son panier de miel locaux, de propolis ou de pain d'épices. C'est ouvert les mercredis et vendredis après-midi, de 14h à 17h. Ah oui, avant de quitter ce jardin extraordinaire, et si vous êtes féru d'escalade, vous pouvez aussi prendre de la hauteur avec vos mousquetons. Vous pouvez emprunter l'une des nombreuses voies d'escalade de 10 à 25 mètres. Elles sont en accès libre avec son propre matériel.
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0: On reprend le bus et le tram pour cette fois-ci s'arrêter à la médiathèque. On traverse la Loire sur la passerelle face au palais de justice et on pousse les grilles du jardin de l'île Mabon. Le plus petit et le plus méconnu des jardins nantais. Une enclave sauvage au milieu des immeubles.
1: Et effectivement, on a l'impression d'être dans une jungle. Une jungle avec des plantes assez classiques hein, de friches. Mais on a un ressenti jungle alors qu'on est sur du pur béton et que l'homme n'a jamais rien planté. Ce sont que des graines qui sont venues par les oiseaux qu'on entend derrière nous.
0: Et c'est ce que j'aime, l'idée que la nature reprenne ses droits, en pleine ville, tout en étant protégée. Vous vous souvenez ? Au début de cet épisode, j'évoquais un jardin dont on ne pouvait fouler le sol. Eh bien, c'est ici. Pour protéger les mousses et les lichens, on marche sur des caillebotis métalliques à une dizaine de centimètres au-dessus de la terre. Bon, j'avoue, ce jardin, c'est aussi un alibi pour vous emmener déguster l'un des meilleurs gâteaux nantais, l'une des spécialités de la ville. Un gâteau de voyage à l'amande, parfumé au rhum et recouvert d'un glaçage au sucre. Mon adresse fétiche, c'est la maison Arlocheng, à 5 minutes à pied ou en poussette, montre en main, du jardin de l'île Mabon. Si vous avez encore un peu de temps devant vous, si votre week-end n'est pas terminé, j'ai une dernière idée. Un indice, si vous avez le vertige, ce sera peut-être un défi.
3: J'avais un peu peur parce que je ne connaissais pas, comme c'est la première fois que je venais. Par exemple, pour les tyroliennes, il faut se lancer dans le vide. Mais en fait, j'ai trouvé ça très bien parce que il y a un peu cet aspect aventure qu'on trouve nulle part un peu ailleurs.
0: On est maintenant au parc naturel de Beaulieu, 14 hectares à la pointe est de l'île de Nantes. Le plus simple pour y aller, c'est de prendre la ligne 5 du busway. Comptez 25 minutes de trajet depuis le square de l'île Mabon. Et comme Joséphine, du haut de ses 15 ans, on peut emprunter les ponts de singes ou les tyroliennes d'Acrocamp. C'est un parcours d'acrobranche accessible à partir de 5 ans. Il faut mesurer au minimum 1,05 m avant d'aller crapahuter dans les arbres. Ça coûte entre 11 et 26 euros. Mais si vous préférez rester sur la terre ferme, le bon plan, c'est de venir avec vos grillades, puisque plusieurs barbecues collectifs sont installés. J'ai encore une idée végétale. C'est la Brocante Verte, une association d'insertion qui recycle des plantes d'intérieur ou des fleurs coupées. Je vous recommande d'y aller. Comptez 8 euros pour un bouquet multicolore à dénicher au Watigny, un tiers-lieu situé boulevard des Martyrs Nantais de la Résistance. Pour y accéder, prenez le bus 26 depuis le parc naturel de Beaulieu. Et pour info, le week-end, les transports en commun sont gratuits à Nantes. Vous savez quoi ? Il reste 126 jardins à visiter ensemble à Nantes. Le japonais, le coréen, l'arboretum cimetière parc, la roseraie et le parc du Grand Blottereau qui accueille chaque année en septembre la plus grande foire aux plantes de l'Ouest, la folie des plantes et ses 40 000 visiteurs en deux jours. Mais ça, vous le verrez et on s'y croisera quand vous viendrez.

0: Charlotte Cardin est aussi comme vous sur votre radio ici ce week-end. 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
2: Si vous aimez les voyages au cœur du patrimoine historique, découvrez cet été Avignon.
3: Notre point de départ, c'est la place du Palais des Papes, face à son immense façade de 15 000 mètres carrés. Mi-château fort, mi-palais, c'est la plus grande construction gothique du Moyen-Âge. 30 mètres de haut, des gargouilles, des meurtrières, plusieurs tours, des chemins de ronde. Un bâtiment massif, très impressionnant, construit en seulement 20 ans. On passe l'entrée, on s'acquitte de nos billets et on se dirige vers la chambre à coucher du pape. Une chambre à coucher comme un jardin. Du sol au plafond, la nature est omniprésente. Témoignage du travail des plus grandes écoles de peinture françaises et italiennes du Moyen-Âge.
2: Mais si vous êtes plutôt mer et forêt, Amazonie landaise, on a aussi quelque chose pour vous.
4: Après avoir sauté dans les vagues, je vous emmène un peu plus loin, un peu plus au calme. On est à quelques centaines de mètres sur la droite, les pieds dans l'eau. Au fur et à mesure qu'on avance, il y a de moins en moins de monde. Et au bout d'une dizaine de minutes, on rencontre une rivière. Et cette rivière, c'est le point de départ de l'Amazonie landaise.
5: Ouais, on embarque alors, attends.
4: Elle serpente sous les arbres qui prennent tellement de place qu'ils nous recouvrent. C'est ce qu'on appelle la forêt galerie.
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1: Et si vous passiez la soirée la tête dans les étoiles, ce samedi, rendez-vous au Square Georges Méliès dans le 12e arrondissement de 21h à 1h du matin. Des astronomes mettent gratuitement en place télescopes et lunettes à disposition pour observer le ciel. Et en plus, c'est sans inscription. Et puis notez bien le rendez-vous de ce week-end, c'est demain et ça se passe à Provins. On démarre le tracteur puisque Provins s'apprête à célébrer sa 53e édition de la fête de la moisson. Dès 10h, la cité médiévale replonge dans l'ambiance des campagnes d'autrefois. Tracteurs anciens, battage de blé, fanfare artisan. Le temps fort, c'est demain à 15h avec la grande parade annuelle. Comptez 12€ l'entrée et c'est gratuit pour les moins de 12 ans. Et puis, un petit bon plan supplémentaire. Demain matin, dimanche, vous pouvez commencer la journée par un petit peu de sport avec Paris Sport Dimanche qui propose des cours gratuits en plein air de 10h à midi. Fitness, running, box. Pas besoin de s'inscrire, il suffit de venir.
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tourne avec ses enfants un petit peu partout en France, toujours en tournée. Alain Souchon qui mélange les couleurs et les sentiments, l'amour à la machine, toutes vos chansons préférées, tout l'après-midi pour ses départs ou ses retours de vacances sur votre radio, ici. 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

0: Quelle est jolie cette chanson de Michel Delpech, aussi belle que Marianne, figure symbolique de la République française. En 3 minutes 30, Pierre, papa Diamandis, pour la musique, et Michel Delpech pour les paroles, brosse l'histoire de la République, toujours en danger, des révolutions parisiennes, la Grande de 1789, la Monarchie de Juillet, la Deuxième République, la Commune de 1870 et... Mai 68.
1: Il n'avait pas sorti d'album depuis 6 ans. Michel Delpech revient avec de nouvelles chansons écrites par des nouveaux talents de la variété française. Et puis, il se produira bientôt au Casino de Paris. Les anciennes chansons seront au rendez-vous sur des rythmes un peu plus rock qu'auparavant.
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0: Michel Delpech est né à Courbevoie, maman au foyer, père métallurgiste. Il n'est pas du tout du sérail, mais il a une passion pour l'écriture et le journalisme. Ses chansons ressemblent à des articles de faits divers. Pour Marianne était jolie, son inspiration lui vient d'un extrait du film de Sacha Guitry, Si Versailles m'était compté.
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0: certain qu'un jour il ne le chante. Ça ira.
1: 1789, c'est la Révolution. Le petit peuple parisien courroucé et affamé file au château de Versailles et Édith Piaf, dans le film, chante le fameux « Ça ira ».
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1: Incontournable dans la carrière de Delpech, que Marianne était jolie est un véritable plaidoyer pour la France. Les tournées triomphales s'enchaînent dans le monde entier, Italie, Espagne, Allemagne, Russie et Japon, avec toujours pour Michel le bonheur de rentrer à Paris et de chanter sa jolie Marianne, et même dans des endroits improbables comme le manège de la garde républicaine dans le quartier des Célestins lors d'une émission d'Yves Mourouzi.
3: Qu'est-ce que vous allez faire prochainement ?
4: Eh bien prochainement je pars en tournée.
3: À travers la France ?
4: À travers toute la France, oui. Et puis ensuite je vais aller au Canada et sans doute au Japon aussi.
3: Eh bien, après le Japon viendrait nous revoir. Je pense qu'on sera quelque part où il y aura de la sueur également.
4: Bien sûr.
3: Vous nous chanterez quelque chose en japonais. Si ces messieurs veulent bien, Michel Delpech. Ça ira, ça ira.
1: Dans les premières mesures du refrain, Dieu, mais que Marianne était jolie, Michel Delpech nous embarque dans une folle course romantique, agrippé aux grilles du château de Versailles, sur une barricade des Trois Glorieuses, où, né au vent du printemps, Gavroche chante les louanges de Voltaire et de Rousseau. Une Marianne, signée Michel Delpech, qui compte dans l'histoire de Paris, au même titre que le tableau de Delacroix, la liberté guidant le peuple. 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

0: sur votre radio ici à Paris et en Ile-de-France. All Out of Fight, elle est toujours dans les airs, un petit peu partout. Rendez-vous évidemment sur le net pour aller voir ces spectacles incroyables. On attend une venue de Pink en France et en Europe. Un album magique, on va plonger, comme vous avez plongé dans plusieurs mers cet été, vous allez plonger dans l'album d'Étienne Dao pour Nos vies martiennes dans un instant avec Bleu comme toi.
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1: Merci d'avoir choisi votre radio ici cet après-midi et tout l'été d'ailleurs. Il est 14h. L'info partout en France et partout dans le monde avec Adèle Belloumri.
2: C'est bouché sur les routes pour cette journée classée rouge dans le sens des retours sur toute la moitié ouest du pays. Il y avait près de 900 km de bouchons à midi selon Bison Futé qui décrit une situation inhabituelle. Les axes les plus bouchés sont l'autoroute A7 dans les Bouches-du-Rhône, l'A11 dans le Maine-et-Loire et l'A10 en Charente-Maritime. Un petit calvaire pour la fin des vacances de milliers de voyageurs dans le sud. 14 vols n'ont pas pu atterrir à l'aéroport Marseille-Provence ce matin. Entre 6h et 10h, des vols ont été déroutés vers Nice, Montpellier ou Lyon, voire annulé. La faute à un logiciel en panne dans la tour de contrôle essentielle pour l'atterrissage d'un avion. L'aéroport envisage un retour à la normale d'ici demain. Il a passé sa première nuit derrière les barreaux, placé en détention provisoire. Le principal suspect du meurtre de la TikTokeuse Sonia Belina est mis en examen pour assassinat. L'homme de 32 ans déjà condamné pour violence conjugale a reconnu avoir eu une relation payante le soir du décès de la jeune femme de 29 ans, dont le corps a été retrouvé il y a 10 jours au milieu d'un vignoble à une vingtaine de kilomètres de Nîmes. Dans les lycées, l'interdiction des smartphones pourra-t-elle être appliquée dès le 1er septembre ? Le principal syndicat des proviseurs en doute et dit avoir été averti beaucoup trop tard. Il dénonce un calendrier trop serré et pointe notamment le manque de temps pour organiser les nouvelles règles dans les établissements. Le syndicat assure qu'il sera impossible de mettre en place cette mesure dès la rentrée.
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3: Une très belle après-midi en Île-de-France et c'est également une belle soirée qui vous attend. On conserve ce ciel dégagé avec les rayons du soleil, des températures, elles, qui vont redescendre naturellement à 21h autour des 18-19 degrés. Cette nuit, pas de précipitations annoncées par Météo France. Des températures, en revanche, qui redescendent en dessous des 15 degrés. Et puis pour la journée de demain, dimanche, on va retrouver du soleil accompagné de quelques petits nuages. 18 degrés au cours de la matinée et puis 25 degrés pour la maximale demain après-midi.
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0: On aime tout, la voix de Paul Young et puis le son de Come Back and Stay sur votre radio ici, avec en retour de vacances ou peut-être en départ. Ce serait quand même luxueux de partir le jour où tout le monde rentre. Je nous le souhaite, c'est vraiment un luxe et un rêve. Trois chansons françaises à la suite dans un instant sur votre radio ici. Alain Chamfort, Mylène Farmer et puis en attendant le biopic de Johnny en tournage actuellement. Ne manquez pas la meilleure période Johnny avec J'ai oublié de vivre.
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0: glamour d'Alain Chamfort sur votre radio ici, déchaîne-moi, période trace de toi. Tout de suite, les infos près de chez vous sur votre radio ici.
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2: Ce samedi soir en Île-de-France, quelques points à garder en tête pour vos déplacements jusque dans la nuit. Côté route, pas de nouveaux gros chantiers nocturnes annoncés sur les autoroutes et sur les grands axes franciliens. Plusieurs fermetures restent en place de façon continue, notamment dans le sud de Paris avec la bretelle du périphérique intérieur vers la 6A qui, elle, est fermée en direction de la province. Côté transport, en revanche, les travaux, eux, restent importants. Le RER A est interrompu entre Vincennes et Noisy-le-Grand. Les trains, eux, ne desservent toujours pas Nation, même si, en revanche, les correspondances métro restent possibles. Dans le métro, attention, à la ligne 8, aucun train ne circule entre Ballard et Concorde, et les trains ne marquent toujours pas l'arrêt à République. Sur le tramway, cette fois-ci, le T2, la circulation reste totalement interrompue, encore une fois, entre Puteaux et Charlebourg. Bonne nouvelle tout de même ce week-end, le RER B a retrouvé une situation plus normale et la grosse coupure de la ligne 13 entre Saint-Denis-Université et La Fourche est terminée. Prudence donc pour vos déplacements et bonne route avec Ici Paris-Île-de-France.
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0: On se régale sur votre radio ici, le meilleur des années 80, le son le plus joli, les arrangements les plus fous, ceux des Bee Gees, à tout moment sur votre radio ici, How Deep Is Your Love. Eh bien, à venir ce week-end, en plus de toutes ces chansons magiques, des infos pratiques, tout ce qui se passe autour de chez vous et partout en France, mais aussi la chanson de Renaud, Miss Maggie.
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2: Vous avez choisi ici cet après-midi et ce week-end d'ailleurs. Il est 15h. L'info partout en France et partout dans le monde avec Adèle Belloumerie.
3: Aucun problème de santé signalé à ce jour après l'utilisation de préservatifs non conformes. Selon la ministre de la Santé, Stéphanie Rist, une trentaine de références ont été retirées du marché, principalement vendues en ligne et en pharmacie. Ces préservatifs peuvent entraîner des grossesses non désirées ou des infections sexuellement transmissibles. Par précaution, les personnes concernées sont invitées à se faire dépister. Les ambulanciers suspendent leur mouvement de protestation lancé le 26 juin. Les quatre fédérations de transport sanitaire disent vouloir désormais mais privilégier le dialogue avec le gouvernement. Elle réclamait notamment un soutien face à la hausse du prix du gasoil et une revalorisation du SMIC. La ville de Paris met à l'abri 250 personnes, principalement des migrants, qui occupaient le parvis de la mairie de Paris-Centre. Elles avaient été déplacées après l'évacuation d'un campement du SAMU social dans le 13e arrondissement à la mi-août. Elles sont désormais hébergées temporairement dans des gymnases municipaux. Pour MSF, c'est un véritable soulagement. Patrick Bruel n'est pas le bienvenu à Montpellier, c'est ce qu'écrit le maire de Montpellier, Michael Delafaux, sur son compte X. Le chanteur a prévu de passer par cette ville lors de sa tournée qui doit débuter en octobre. Patrick Bruel, visé par une trentaine de plaintes, est mis en examen depuis 2 mois dans 4 affaires, dont l'une pour viol. L'équipe de France en finale des mondiaux de badminton, c'est une première, toutes catégories confondues. Tom Jiquel et Delphine Delru se sont qualifiés pour la finale du double mixte des mondiaux à New Delhi en Inde, après leur victoire ce matin en demi contre une paire de badistes chinois.
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4: Une très belle après-midi en Île-de-France et c'est également une belle soirée qui vous attend. On conserve ce ciel dégagé avec les rayons du soleil, des températures, elles, qui vont redescendre naturellement à 21h autour des 18-19 degrés. Cette nuit, pas de précipitations annoncées par Météo France. Des températures, en revanche, qui redescendent en dessous des 15 degrés. Et puis pour la journée de demain, dimanche, on va retrouver du soleil accompagné de quelques petits nuages. 18 degrés au cours de la matinée et puis 25 degrés pour la maximale demain après-midi.
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0: On a toutes les chansons de Michael Jackson, toutes les périodes, et on les aime toutes comme vous sur votre radio. Ici, j'espère que tout se passe bien pour votre voyage en musique avec vos chansons préférées. Trois titres français à la suite avec entre autres Francis Cabrel ou encore Axel Red prévu.
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0: La fille qui m'accompagne, Francis Cabrel. Pas facile de choisir une chanson de cet artiste. Alors du coup, on fait un petit peu au pif puisqu'on les aime toutes. Les infos auprès de chez vous, c'est maintenant sur votre radio, ici.
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2: Et si vous passiez la soirée la tête dans les étoiles, ce samedi, rendez-vous au Square Georges Méliès dans le 12e arrondissement de 21h à 1h du matin. Des astronomes mettent gratuitement en place télescopes et lunettes à disposition pour observer le ciel. Et en plus, c'est sans inscription. Et puis notez bien le rendez-vous de ce week-end, c'est demain et ça se passe à Provins. On démarre le tracteur puisque Provins s'apprête à célébrer sa 53e édition de la fête de la moisson. Dès 10h, la cité médiévale replonge dans l'ambiance des campagnes d'autrefois. Tracteurs anciens, battage de blé, fanfare artisan. Le temps fort, c'est demain à 15h avec la grande parade annuelle. Comptez 12€ l'entrée et c'est gratuit pour les moins de 12 ans. Et puis, un petit bon plan supplémentaire. Demain matin, dimanche, vous pouvez commencer la journée par un petit peu de sport avec Paris Sport Dimanche qui propose des cours gratuits en plein air de 10h à midi. Fitness, running, box. Pas besoin de s'inscrire, il suffit de venir.
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0: 3 minutes 30 de bonheur, toujours avec Stevie Wonder. Et oh, quelle belle nouvelle! C'est apparu cet été, en plein mois de juillet, on a appris le retour futur et prochain de Stevie Wonder, plus de 20 ans après la sortie de son dernier album studio. On est sûr qu'en 2027, on va avoir des nouvelles chansons de l'idole. Et ça, c'est une des meilleures nouvelles de l'été. C'est à suivre sur votre radio. Ici, ne manquez pas Florent Pagny avec le braquage des sentiments. Indie pour les années 80 et Marc Lavoine. En plein milieu d'un chant de tournesol dans un instant sur votre radio ici.
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1: Vous écoutez votre radio ici, bon après-midi, il est 16h. Toute l'info en France et partout dans le monde avec Adèle Belloumri.
2: Il y a actuellement 500 km de bouchons en France pour cette journée de retour de vacances. C'est classé rouge dans le sens des retours sur toute la moitié ouest du pays. Pourtant, l'axe le plus encombré est l'autoroute A7 près de Marseille avec 120 km de bouchons. En Franche-Comté, SOS Racisme et plusieurs associations annoncent avoir porté plainte contre 70 personnes. Elles sont accusées d'avoir menacé de mort et insulté des membres de la communauté des gens du voyage. Les associations alertent face à la recrudescence de ces actes haineux cet été. Elle déplore aussi une libération de la parole à l'approche de l'élection présidentielle. Il sera impossible de mettre en place l'interdiction des portables au lycée dès la rentrée scolaire. C'est ce que redoute le principal syndicat des proviseurs. Il dit avoir été averti beaucoup trop tard et pointe notamment le manque de temps pour organiser les nouvelles règles dans les établissements. Le ministère de l'Éducation nationale l'avait annoncé début juillet. Le principal suspect du meurtre de la TikTokeuse Sonia Belina est toujours en détention provisoire, mis en examen pour assassinat. L'homme avait déjà été condamné pour violence conjugale et trafic de stupéfiants. Il a reconnu avoir eu une relation sexuelle tarifée le soir de la mort de la jeune femme de 29 ans, dont le corps a été retrouvé il y a 10 jours dans un vignoble près de Nîmes. En football, le championnat de France reprend ses droits ce week-end. Première journée de Ligue 1. Cet après-midi à 17h45, Lens reçoit Auxerre. 4 matchs à suivre ce soir. Nice reçoit Lorient. Lyon se déplace à Toulouse et 3 affrontent le Paris FC. Pour son retour en Ligue 1 16 ans après, le Mans sera face à Brest.
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3: Vous écoutez ici Paris Île-de-France, votre radio qui vous accompagne en ce samedi après-midi, avec en plus un temps qui est plutôt sympa, temps sec, ensoleillé. Alors certes, les températures sont un peu fraîches pour un mois d'août, entre 21 et 23 degrés. Pour la soirée, une moyenne de 19 degrés. Et demain dimanche, même type de temps, avec du soleil durant toute la journée, une moyenne de 17 durant la matinée. C'est ce que nous annonce Météo France, jusqu'à 25 degrés au meilleur de la journée. L'infotrafic en temps réel à 16h02 avec 2 accidents à noter. Le premier au sud de la capitale sur l'A10 avec un véhicule ainsi qu'un deux roues impliqué. Nous sommes au niveau du secteur de Vissou, direction la capitale. Ça provoque des ralentissements dans le secteur sur l'A10. Soyez prudents, tenez-nous au courant. D'ailleurs, si vous êtes dans le secteur 01 42 30 10 10. Autre accident à noter, encore plus au sud sur l'A6, un accident qui s'est produit à hauteur de Corbeil-Essonnes en direction du sud, avec la voie de droite concernée par cet accident impliquant un véhicule qui est en feu. Intervention des secours actuellement sur place, et là encore des coups de frein à noter dans les deux sens sur l'autoroute A6, secteur de Corbeil-Essonnes. 01 42 30 10 10, si vous êtes témoin d'autres perturbations, n'hésitez pas, appelez-nous et nous partageons vos infos.
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3: Vous êtes au bon endroit pour passer un bon samedi après-midi en musique sur votre radio ici Paris Île-de-France. Voici Bandolero tout de suite avec Paris Latino. Bon week-end.

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2: Paris Latino, Bandolero, vous écoutez ici Paris de France, c'est votre radio tous les week-ends avec le maximum de belles chansons des années 80, mais pas que.
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2: Nous sommes au cœur du mois d'août, hein, encore, et pour beaucoup ce sont encore les vacances, peut-être les derniers jours, profitez-en pleinement avec votre radio ici Paris de France qui vous accompagne en ce samedi après-midi, y compris si vous travaillez bien entendu avec le maximum de bonne humeur. Des idées sorties, nous en avons également pour vous, car même si les températures ont un peu baissé, il fait beau, donc il faut en profiter. Et ce week-end, il y a encore pas mal d'événements un peu partout en Ile-de-France, comme du côté d'Enghien-les-Bains, dans le Val d'Oise. Vous avez des concerts qui vont démarrer tout à l'heure au bord du lac d'Enghien. À partir de 18h, on fera le point sur les animations qui sont proposées en ce mois d'août avec l'Office du tourisme d'Enghien. Et puis notre reporter Clarisse Delezèvre qui sera avec nous juste après Les Innocents. Et puis l'un des titres qui a marqué cet été, Tamim Palais, Ginny. Voici Dracula sur votre radio, ici Paris de France.

0: Ici Paris de France, votre radio, un homme extraordinaire, les innocents, j'aurais pour vous Irène Cara ou encore téléphone, mais d'abord 16h15, nous vous emmenons dans le Val d'Oise, à Enghien-les-Bains, une ville très connue bien sûr pour son lac, mais pas que. À Enghien, il y a également des thermes. Clarisse Delezève, vous êtes sur place avec votre micro ici Paris de France, vous baladez justement dans ce cadre merveilleux des thermes d'Enghien.
1: Exactement, et c'est vrai qu'en août, on cherche souvent des idées de sortie sans forcément partir très loin. Et bien ici, entre les balades au bord de l'eau, les animations et les activités en plein air, et bien on est bien occupé. Et pour parler de tout ça, je suis avec Anne-Laure Lassira, bonjour.
2: Bonjour, enchantée.
1: Enchantée. Vous êtes la directrice de l'office de tourisme d'Enghien-les-Bains. Alors pour quelqu'un qui ne connaîtrait pas du tout Enghien-les-Bains, qu'est-ce qu'on peut faire ici et comment vous décrirez la ville ?
2: Enghien-les-Bains, donc on est dans le Val d'Oise déjà, à 12 minutes de Paris, en partant de la gare du Nord, donc ouais. Très facile d'accès. Et tout de suite, quand on arrive à Enghien, c'est le dépaysement, puisqu'on a un lac qui se situe au centre de la ville, avec un très bel environnement, bordé d'arbres, de jolies maisons, et puis bien sûr, plein d'autres attraits sur la ville.
1: Il participe vraiment à l'identité de la ville Enghien-les-Bains.
2: Voilà, ce lac qui fait quand même 43 hectares, donc oui. Un peu plus du tiers de la ville. Donc un environnement très privilégié, préservé, puisque c'est vraiment notre atout naturel qui a aussi été à l'origine de la ville, puisque nous avons, comme vous le savez, des sources qui nous permettent d'avoir les thermes d'Enghien-les-Bains.
1: Alors quels sont les grands événements à ne pas manquer en ce mois d'août, parce que c'est riche en animation tout l'été ici. Alors là, au mois d'août, il se passe quoi ?
2: Au mois d'août, on a Festivété, donc qui est organisé par l'Office de Tourisme. Et donc, c'est pour vous occuper les week-ends, samedi et dimanche. On a une scène qui est installée au bord du lac, petite scène où on organise donc des concerts tous les samedis de l'été, enfin à partir du 15 août, puisqu'on est sur le mois d'août. Le 15 août, donc ensuite le week-end suivant, c'est le 22 août de mémoire. Et puis ensuite le 29 août, trois concerts au bord du Jardin des Roses, c'est à 18h. Et tout l'après-midi du samedi, vous avez des petites animations pour les enfants, des ateliers créatifs, des jeux, du sport, voilà, tout ça au bord du lac.
1: C'est vraiment riche en animation en tout cas. Et si on a envie de se promener et flâner dans Enghien-les-Bains, est-ce que on va découvrir certaines choses ? Est-ce que vous nous conseillez d'aller dans certains endroits précisément ?
2: Bien sûr. Alors cet été, on a aussi le petit train touristique qui fera le tour du lac et puis avec une visite commentée, guidée. Donc ça, pareil, c'est sur les week-ends. Et puis, on a nos circuits touristiques en fait qui sont proposés vraiment à l'Office de Tourisme. Oui. On vous donne un petit plan, vous faites par vous-même le tour du lac, le tour du centre-ville avec un circuit guidé où vous pourrez admirer les jolies villas, l'architecture enghiénoise qui est très riche, puisqu'on a aussi un gros patrimoine, parce que c'est plus joli, art déco, art nouveau.
1: Merci en tout cas Anne-Laure Lassira, je le rappelle, vous êtes la directrice de l'Office de Tourisme d'Enghien-les-Bains. Merci d'avoir pris le temps de répondre à mes questions. Attendez, avant de vous quitter quand même, j'ai une petite question pour
0: vous. Oui Clarisse
1: vous. Selon vous, combien de sources d'eau sulfureuse sont à l'origine de la renommée thermale d'Enghien-les-Bains ?
0: Alors, j'ai fait mes petites recherches, parce que je me suis dit forcément que vous alliez me poser une question sur le nombre de sources. Il y en a 13 sources d'eau limpide, dont 9 principales qui jaillissent donc à Enghien, avec une température, écoutez bien, de 13 degrés. Un peu frisquette, cette eau des thermes d'Enghien, qui est très reconnue pour ses propriétés multiples, curatives, antibactériennes, anti-inflammatoires, notamment pour les affections ORL. Enghien-les-Bains, un petit quart d'heure en train, allez-y dans le Val d'Oise, c'est vraiment hyper sympa. Et à tout à l'heure, Clarisse, dans une heure, on continuera notre visite de cette belle ville du Val d'Oise, avec notamment un coup de projecteur sur les activités nautiques proposées au lac d'Enghien. Mais d'abord, l'infotrafic en temps réel à 16h18, pour vous dire que ça roule plutôt bien sur les routes de la région, 41 km de ralentissement, mais attention, quelques accidents à noter notamment sur l'A10, secteur de Vissou avec un véhicule ainsi qu'un deux roues impliqué sur la voie de gauche en direction de la capitale. La 10, on surveille beaucoup aussi ce qui se passe autour du péage de Saint-Arnoult, puisqu'en ce samedi, dans le sens des retours, il y a beaucoup de monde, mais pour l'instant ça roule pas trop mal. Vous avez aussi à noter un accident sur l'A86 intérieure. Nous sommes dans le secteur de Rosny-sous-Bois avec un véhicule ainsi qu'un poids lourd impliqué actuellement sur la bande d'arrêt d'urgence. Attention, ça peut surprendre, mais surtout, ça provoque des ralentissements actuellement sur le secteur entre Bondy et Rosny sur l'A86 intérieure. 01 42 30 10 10. Si vous êtes témoin d'autres perturbations, vous nous appelez, nous partageons vos infos.
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0: Les années 80, vous savez qu'on adore, et je sais que vous aimez les années 80, donc notez bien le rendez-vous tout à l'heure, 100% années 80 entre 19h et 20h avec la crème de cette belle décennie musicale, mais on va se faire plaisir tout de suite avec Irène Cara, Fame, et j'aurai pour vous le groupe Téléphone aussi avec Un Autre Monde sans votre radio ici Paris.

0: Bon week-end avec ici par Île-de-France, votre radio, le groupe Téléphone un autre monde. J'aurai pour vous Julien Clerc et Céline Dion qui suit une grande préparation actuellement puisque vous le savez, à partir du 12 septembre prochain, elle va démarrer sa longue série de concerts pendant plus d'un mois à la Plénitude Arena du côté de la Défense. Et donc actuellement, au programme de la préparation de Céline Dion, il y a bien sûr de la rééducation vocale, naturellement tout ce qui est lié à l'interprétation des chansons, mais aussi beaucoup d'entraînement physique. Avec notamment 3 séances de yoga de 90 minutes par semaine, du pilates également, des cours de ballet avec une compagnie locale 2 fois par semaine. Bref, un véritable programme de sportifs de haut niveau pour préparer cette longue série de concerts qui va donc démarrer ici en Île-de-France à partir du mois prochain. On écoute très vite Céline Dion avec Bonjour, Pardon, Merci sur votre radio ici par Île-de-France.
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0: Ce n'est rien, Julien Clerc, vous écoutez ici par Île-de-France, c'est votre radio du week-end.
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0: Avec Patrick Fiori qui arrive très vite, le champ est libre, Patrick Fiori qui retrouve son fauteuil rouge de coach de l'émission The Voice Kids qui démarre ce soir sur TF1 pour une nouvelle saison avec plein de nouveaux talents. Voici tout de suite un nouveau point infotrafic à 16h34 avec toujours des bouchons à noter sur la 86 en cause d'un accident à l'est de la capitale qui s'est produit autour de Rosny-sous-Bois impliquant un poids lourd ainsi qu'un véhicule. Et donc vous avez des ralentissements depuis le tunnel de Bobigny sur la 86 dans le sens intérieur. Et puis à noter aussi quelques coups de frein en répercussion sur la 3 vu que vous avez une jonction entre la 86 et la 3 à hauteur de Bobigny. 01 42 30 10 10, si vous êtes témoin d'autres perturbations, notez qu'un véhicule est signalé en panne à hauteur de la porte de la chapelle sur le périph dans le sens intérieur avec là encore quelques coups de frein dans le secteur. Louis Raspail pour les fermetures nocturnes avec là encore des infos à noter si vous circulez ce soir en Île-de-France.
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3: Ce samedi soir en Île-de-France, quelques points à garder en tête pour vos déplacements jusque dans la nuit. Côté route, pas de nouveaux gros chantiers nocturnes annoncés sur les autoroutes et sur les grands axes franciliens. Plusieurs fermetures restent en place de façon continue, notamment dans le sud de Paris avec la bretelle du périphérique intérieur vers la 6A qui, elle, est fermée en direction de la province. Côté transport, en revanche, les travaux, eux, restent importants. Le RER A est interrompu entre Vincennes et Noisy-le-Grand. Les trains, eux, ne desservent toujours pas Nation, même si, en revanche, les correspondances métro restent possibles. Dans le métro, attention, à la ligne 8, aucun train ne circule entre Ballard et Concorde, et les trains ne marquent toujours pas l'arrêt à République. Sur le tramway, cette fois-ci, le T2, la circulation reste totalement interrompue, encore une fois, entre Puteaux et Charlebourg. Bonne nouvelle tout de même ce week-end, le RER B a retrouvé une situation plus normale et la grosse coupure de la ligne 13 entre Saint-Denis-Université et La Fourche est terminée. Prudence donc pour vos déplacements et bonne route avec Ici Paris-Île-de-France.
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0: On se détend sur votre radio ici par Île-de-France avec plein de belles chansons que j'ai pour vous, Patrick Fiori. Mais d'abord, Fool's Garden avec Lemon Tree, une chanson parfaite, notamment si vous faites la route actuellement. Bon week-end.

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1: Le chant est libre, Patrick Fiori, sur votre radio ici par Île-de-France. Et j'aurai pour vous les UB40 avec Red Wild Wine.
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1: Mais d'abord, une bonne dose d'humour, ça fait toujours du bien. Grâce à vous, Fred Ballard, bonjour. Vous nous avez sélectionné aujourd'hui pour l'humour en tube des humoristes qui ont été particulièrement inspirés par les retours de vacances en voiture, qui peuvent parfois, il faut le dire, occasionner quelques mésaventures, comme nous le racontent Las Palais et Chevalier.
4: Alors, où est-il votre GPS?
5: Ben, je l'ai collé là, au tableau de bord, avec du chewing-gum.
4: Ah oui.
6: C'est l'éternel problème du GPS ou de l'appli GPS. Quand c'est pas en option dans la voiture, il faut trouver le support adéquat. Hein. Celui qui ne se fait pas la malle au premier dodane, ça sera un Malabar Bigou pour Chevalier Las Palais et une voix d'hôtesse de l'air.
5: Quand elle me dit « Prends la bretelle de gauche, va plus vite, ralentis, t'es arrivé à destination, ah, ça m'excite !» J'aime bien quand elle me donne des ordres. Seulement, elle m'indique la route une fois que je l'ai passée. L'autre jour, j'ai fait Paris-Melun en 4 jours et 26 heures.
6: Ah oui, c'est tout le problème des voix trop envoûtantes. Hein. Ça ne serait sûrement pas arrivé avec la voix de Chantal là-dessous. Mais pour être sûr d'arriver à bon port sans aucun stress, Florence Foresti ne jure que par une appli.
7: C'est Waze. Oh, Waze. Alléluia, quand je pense qu'il y a encore des gens qui ne croient pas en Waze. Mais Waze, c'est Dieu! Discuter itinéraire avec Waze, c'est comme discuter relativité avec Einstein. E égale MC2, E égale M6.
6: Voilà, c'est comme ça. Waze is the new génie de la physique quantique appliquée au cheminement terrestre. Et Florence Foresti est l'éternel boss du Frenchy comique, hein, appliqué à notre drôle de vie sur Terre. LOL fois LOL égale PTDR au carré. Et ça, c'est encore mieux que Waze.
1: À savourer sans modération, bien sûr. 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Merci beaucoup, Fred Ballard. 16h45, l'infotrafic en temps réel pour vous accompagner sur les routes de la région avec toujours cet accident à l'est de Paris, sur l'A86, secteur de Rosny, un véhicule ainsi qu'un poids lourd impliqué. Vous avez des ralentissements actuellement sur l'A86 depuis le tunnel de Bobigny. Si vous circulez dans le secteur, soyez prudent. 43 km de ralentissement sur l'ensemble de la région actuellement. Et si vous êtes témoin d'autres perturbations, n'hésitez pas, appelez-nous 01 42 30 10 10.
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1: France Gall, Cézanne Pain et UB40 tout de suite sur votre radio ici par Île-de-France. Bon week-end.

Ici par Île-de-France, votre radio Cézanne Pan, France Galles. Et j'aurai pour vous Pierre Demar, qui a annoncé il y a quelques jours la sortie de son deuxième album, qui est prévu pour le 25 septembre. On l'écoutera avec Je pense à vous, qui est le premier single de ce nouvel album qui sortira donc le mois prochain. Et j'aurai pour vous aussi Electric Light Orchestra sur votre radio ici par Île-de-France. Bon week-end.

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0: Passez un très bon week-end à l'écoute de votre radio ici par Île-de-France. Electric Light Orchestra, merci d'être avec nous. La musique va se poursuivre très vite. J'aurai pour vous Teddy Swims ou encore Louise Attac.
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0: Ici par Île-de-France, bienvenue à tous, il est 17h. L'actu avec vous, Adèle Belloumri.
2: À Paris, 253 personnes, principalement des migrants, sont désormais mises à l'abri. Elles occupaient le parvis de la mairie de Paris-Centre après l'évacuation par la police d'un campement du SAMU social mi-août. La ville les héberge dans ses gymnases temporairement. Le maire Emmanuel Grégoire demande à l'État de prendre ses responsabilités. Patrick Bruel n'est pas le bienvenu à Montpellier, c'est ce que lui fait savoir le maire de la ville, Michael Delafosse, sur son compte X. Le chanteur doit passer par Montpellier lors de sa tournée qui doit débuter en octobre. Nous sommes du côté des femmes qui courageusement prennent la parole, ajoute le maire. Visé par une trentaine de plaintes, Patrick Bruel est mis en examen depuis 2 mois dans 4 affaires, dont l'une pour viol. La France va envoyer de nouveaux missiles intercepteurs pour donner à Kiev tous les moyens nécessaires pour défendre son ciel. C'est ce qu'annonce Emmanuel Macron cet après-midi. Le président exprime son horreur après les dernières frappes russes en Ukraine qui ont touché un centre commercial, faisant au moins 16 morts et 130 blessés. Dans 45 minutes, Lens espère bien lancer sa saison de Ligue 1 de football. Les récents vainqueurs du trophée des champions reçoivent l'AJ Auxerre. Il y aura ensuite 4 matchs à suivre à 20h45. Toulouse reçoit Lyon, Nice affronte Lorient, 3 sera face au Paris FC et Le Mans accueille Brest. Alex Lagnier, 10e joueur mondial, entre lui aussi dans l'histoire du badminton français. C'est le premier tricolore à atteindre la finale des mondiaux en simple messieurs. Il doit cela à sa victoire en demi face au 7e joueur mondial, 2-7-1 à New Delhi en Inde. Ce matin, Tom Jiquel et Delphine Delru sont devenus les premiers Français à atteindre une finale dans des mondiaux, celle du double mixte. Le jeu vidéo le plus attendu de l'année, menacé par des pirates, GTA 6, qui doit sortir en novembre, voit son contenu fuité sur les réseaux sociaux ces derniers jours. L'éditeur du jeu vidéo Take-Two a obtenu de la justice américaine le droit d'exiger de Microsoft et de Discord qu'ils transmettent des données pour tenter d'identifier l'origine des auteurs.
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0: 17h02, vous écoutez votre radio ici par Île-de-France. Coup d'œil sur le temps avec toujours des éclaircies, un temps sec hein, pour votre fin de journée, également durant votre soirée, avec une moyenne de 19 degrés sur l'ensemble de la région. Demain, même type de temps pour votre dimanche, avec du soleil attendu durant toute la journée, une moyenne de 17 degrés durant la matinée, jusqu'à 25 degrés au meilleur de la journée. L'infotrafic en temps réel pour vous accompagner sur les routes de la région, avec actuellement 38 km de ralentissement. Seule perturbation importante à noter à l'est de Paris, cet accident toujours pas dégagé impliquant un véhicule ainsi qu'un poids lourd, secteur de Rosny-sous-Bois, avec pour répercussion des bouchons depuis le tunnel de Bobigny sur la 86 dans le sens intérieur. Quelques véhicules en panne aussi à noter, notamment sur la 6A à hauteur d'Arcueil. Vous avez un véhicule en panne en direction de l'Essonne sur la voie de droite, ça peut toujours surprendre. Et puis sur la RN104 également, notez qu'un véhicule est signalé en panne à hauteur de Bretigny, direction Linas dans le sens intérieur.
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0: Et c'est parti pour une nouvelle heure musicale avec vous sur votre radio ici Paris Île-de-France, avec comme promis Louise Attac. Je t'emmène au vent.

0: Sur votre radio ici par Île-de-France, le groupe Louise Attaque et Diane Tell qui arrive très vite.
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0: J'espère que vous passez un très bon week-end, peut-être dernier week-end des vacances, profitez-en pleinement. À partir de lundi, c'est la grande rentrée sur votre radio ici par Île-de-France, avec toute l'équipe qui sera très contente de vous retrouver dès le matin, 6h-9h, ici matin, avec François-Xavier Canova, toute l'équipe pour vous réveiller, pour vous donner le maximum d'infos sur votre région. L'infotrafic bien sûr, parce que c'est vrai que durant l'été, c'est vrai qu'on était tranquille hein, sur les routes, mais ça va reprendre hein, les bouchons notamment. Dès le matin, et on sera là pour vous donner tous les itinéraires bis, toutes les perturbations pour que vous puissiez aller au boulot tranquillement. C'est comme ça tous les matins entre 6h et 9h. Dès lundi sur votre radio, ici Paris, Île-de-France, la radio qui vous accompagne bien entendu tout au long de la journée avec le maximum de bonne humeur, de très belles chansons. Tiens, par exemple, écoutez celle-ci, Teddy Swims, que j'ai envie de partager avec vous. Un artiste qui a une voix incroyable et qui va vous transporter pendant 3 minutes sur votre radio. Radio séparée de France.

0: Sur votre radio ici par Île-de-France, Diane TL, faire un nouveau connaissance. Et le groupe In Excess qui va arriver très vite, j'aurai pour vous aussi Vita. Mais d'abord parlons sport, parce que en ce week-end du mois d'août, avec l'approche de la rentrée, certains d'entre vous vont se dire, bah allez, comme au mois de janvier, si on se mettait au sport, histoire de faire pousser un petit peu les calories de l'été, les mettre un petit peu de côté. Et ben voilà un bon plan pour faire du sport, tout en se faisant plaisir dans un cadre magnifique du côté d'Enghien-les-Bains, où vous êtes Clarisse Delezève, notre reporter tout terrain ici par Île-de-France. Avec votre micro, vous allez nous faire découvrir les activités nautiques qui sont proposées dans cette belle ville du Val-d'Oise, Clarisse.
1: Et oui, parce qu'on est nombreux à se dire, hein, chaque année, en septembre, allez c'est parti, je me remets au sport. Et puis bah, finalement, on ne sait jamais vraiment quoi choisir. Et bien là, je suis actuellement au bord du lac d'Enghien-les-Bains. Alors j'ai peut-être trouvé une super activité pour vous qui change un peu de la salle de sport ou du footing du dimanche matin. Je suis avec André Souchet. Bonjour.
2: Bonjour.
1: Vous êtes secrétaire général de la Société Nautique d'Enghien-les-Bains. Alors quand on entend Société Nautique, on imagine parfois quelque chose de réservé aux champions, mais c'est ouvert à tous ici.
2: Non, déjà, il faut savoir que Société Nautique, c'est l'ancien nom des associations. Okay. Ce qui fait que c'est des fois un petit peu ambigu vis-à-vis de maintenant le terme société, qui veut dire société commerciale. Mmh. Nous, on est loin de 1901, et nous avons été créés en 1885, donc c'est pour ça qu'on a gardé le nom de société. Et on profite effectivement des fois de l'ambiguïté lorsqu'on travaille avec des sociétés commerciales.
1: Et alors, quelle est l'histoire de cette société nautique d'Enghien?
2: C'est relativement simple. À l'origine, il y avait des riverains qui tournaient chacun dans leur coin. Oui. Et qui se sont dit un jour, pourquoi on ne va pas se réunir pour faire une association. Et cette association est la plus ancienne association après les pompiers de la ville d'Enghien.
1: Ah, c'est fou. Et alors, quelles sont les activités qu'on peut faire ici à Enghien-les-Bains?
2: Alors, les activités actuelles, c'est voile. Et aviron voile, c'est-à-dire c'est du dériveur. On pousse même des fois sur des petits croiseurs pour lancer les gens vers la croisière côtière. Mais c'est surtout dériveur, régate et compétition au niveau de ces dériveurs. Et toute la partie aviron aussi, où là, c'est la compétition d'aviron classique qui est peut-être moins connue, qui se voit moins que la voile.
1: Et alors pour les personnes qui voudraient vraiment passer le cap là, de s'inscrire à la Société Nautique d'Enghien, qu'est-ce que vous leur conseillerez? Qu'est-ce que vous avez envie de leur dire?
2: Je pense que le mieux, c'est qu'ils viennent à nos journées d'association qui ont lieu début septembre, oui. S'ils peuvent être là, parce qu'ils pourront faire des découvertes et voir, en essayant le matériel, si le sport leur plaît. Il faut reconnaître que l'aviron est un sport complet qui fait travailler aussi bien, même plus les jambes que les bras, contrairement à ce qu'on peut penser. Et vraiment,
1: c'est le gainage aussi, non?
2: Oui, le gainage aussi, bien sûr. Mais c'est un plaisir de glisser sur l'eau et de rien entendre. Côté voile, c'est aussi autre chose, c'est profiter des éléments et donc glisser de la même façon sur l'eau.
1: Merci en tout cas, André Souchet, d'avoir pris le temps de répondre à mes questions. Je le rappelle, hein, vous êtes secrétaire général de la Société Nautique d'Enghien-les-Bains. Franchement, je comprends pourquoi certains deviennent accros. Je viens de tester l'aviron, c'était incroyable. Alors attendez, avant de se quitter quand même, j'ai une petite question pour vous.
0: Oui.
1: À votre avis, combien d'hectares mesure le lac d'Enghien, le plus grand lac d'Île-de-France?
0: 43 hectares, Clarisse. Ça, j'ai bien noté. Et c'est vraiment un quart d'heure de Paris en train depuis la gare du Nord. C'est vraiment incroyable d'avoir un tel site aussi près de Paris. Et c'est pas étonnant qu'autant de franciliens, mais pas que, pas mal de touristes étrangers également, viennent faire un petit saut du côté d'Enghien-les-Bains dans le Val d'Oise. C'est vraiment sympa. Merci beaucoup, Clarisse, pour ce tour de l'Île-de-France aujourd'hui, en ce samedi. Et si vous êtes sur les routes à 17h20, notez que nous avons 35 km de ralentissement. Toujours l'accident à l'est de Paris sur la 86 intérieure à hauteur de Rosny avec un véhicule un poids lourd, toujours pas dégagé, des coups de frein depuis le tunnel de Bobigny. C'est la seule grosse perturbation que nous avons actuellement. Notez qu'un véhicule est en panne sur la RN104 à hauteur de Saint-Pierre-du-Perret, donc une camionnette, ça peut toujours surprendre, sur la voie de droite en plus. Donc soyez prudents si vous circulez sur la RN104 en direction de Lieusaint, autour de Saint-Pierre-du-Perret.
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0: Merci d'avoir choisi votre radio ici Paris-Île-de-France. C'est l'été, c'est le mois d'août. Oui, parce qu'on parle un petit peu de la rentrée, mais ça reste encore les vacances en ce mois d'août, notamment pour les scolaires, pour les enfants. Profitez-en en famille et en musique avec In Excess tout de suite. Bon week-end.

0: Ça fait mal, Vita, soyez les bienvenus, vous écoutez ici Paris de France, votre radio, avec une très belle chanson d'été qui arrive.
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0: Écran total. La voix de Benjamin Biolay, notez bien deux dates, les 5 et 6 novembre prochains, puisque Benjamin Biolay sera sur la scène du Zénith de Paris dans le cadre de sa tournée. Forcément, il interprétera sur scène cette belle chanson qui sent bon l'été.
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0: Et un bon week-end en musique avec Johnny Hallyday, la musique que j'aime tout de suite. Bienvenue à tous.

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0: Ça sent bon les vacances, la plage, écran total, Benjamin Biolay. 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On en parlait tout à l'heure, impliquant un véhicule ainsi qu'un poids lourd. Secteur de Rosny, nous sommes dans le sens intérieur de la 86 avec toujours des coups de frein notés depuis le tunnel de Bobigny. Soyez prudents si vous êtes dans le secteur. Nous avons aussi un véhicule en panne, un poids lourd à hauteur de Vissou sur l'A6 en direction du sud. C'est la voie de droite qui est neutralisée suite à cette panne. Soyez prudents. Nous avons 36 km de ralentissement sur l'ensemble du réseau. Ça va, c'est pas trop mal pour rouler pour un samedi. On est plutôt bien. On attendait une circulation beaucoup plus compliquée avec les retours, mais pour l'instant ça se passe bien. 01 42 30 10 10, bien sûr, si vous êtes témoin d'autres perturbations. Notez que le grand chantier sur la branche est de la ligne A du RER se termine demain, donc le trafic est encore interrompu entre Vincennes et Noisy-le-Grand-Mont-d'Est jusqu'à demain. Des bus de remplacement sont bien sûr mis en place.
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0: Avant d'écouter les Coldplay ou encore Daniel Balavoine, Louis Raspail, bonsoir. Trois idées sorties pour se faire plaisir, pour se détendre ce week-end en Île-de-France. Et vous nous proposez, tiens, ce soir, de lever la tête vers le ciel.
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3: Et si vous passiez la soirée à la tête dans les étoiles? Ce samedi, rendez-vous au Square Georges Méliès dans le 12e arrondissement de 21h à 1h du matin. Des astronomes mettent gratuitement en place télescopes et lunettes à disposition pour observer le ciel. Et en plus, c'est sans inscription. Et puis notez bien le rendez-vous de ce week-end, c'est demain et ça se passe à Provins. On démarre le tracteur puisque Provins s'apprête à célébrer sa 53e édition de la fête de la moisson. Dès 10h, la cité médiévale replonge dans l'ambiance des campagnes d'autrefois. Tracteurs anciens, battage de blé, fanfare artisan. Le temps fort, c'est demain à 15h avec la grande parade annuelle. Comptez 12€ l'entrée et c'est gratuit pour les moins de 12 ans. Et puis, un petit bon plan supplémentaire. Demain matin, dimanche, vous pouvez commencer la journée par un petit peu de sport avec Paris Sport Dimanche qui propose des cours gratuits en plein air de 10h à midi. Fitness, running, box. Pas besoin de s'inscrire, il suffit de venir.
0: Et ça, c'est pas mal, c'est gratuit en plus. Et ce qui est top, c'est quand on fait du sport en groupe, forcément, on est un peu plus motivé. Merci beaucoup, Louis Raspail, pour ces trois idées sorties.
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0: Avec les Coldplay, on adore. Ça va arriver. Mais d'abord, un bon Daniel Balavoine. Vive ou survivre sur votre radio, ici Paris.

0: Le groupe Coldplay sur votre radio ici par Île-de-France. Actu local, musique, bonne humeur et un bon voyage dans le temps que nous vous proposons de faire dès maintenant. Allons-y avec vous, Stéphane Bern. Bonjour, chaque week-end, vous nous proposez le meilleur de vos voyages dans le temps. Et aujourd'hui, vous nous faites voyager au temps bien compliqué des armures de plus de 30 kilos.
1: Un chevalier en armure approche d'un donjon. Son ennemi ? Ce n'est pas un dragon, pas même un ennemi, non. Ce sont les escaliers en colimaçon. XIIe siècle, un chevalier majestueux dans une armure brillante s'avance. C'est beau, mais c'est lourd. On oublie souvent que cette armure pèse entre 25 et 35 kilos. Et que sous la visière, on sue, on glisse, on voit à peine ses pieds. Alors monter des escaliers étroits, sombres, glissants, un cauchemar. Dans les châteaux forts, les escaliers en colimaçon tournent presque toujours dans le sens des aiguilles d'une montre. Pourquoi ? Pour désavantager les assaillants droitiers qui ne peuvent dégainer correctement leur épée dans ces marches tournantes. Résultat, les chevaliers montants sont mal à l'aise, obligés de se contorsionner et traîner leur armure comme une valise sans roulette. Certains récits rapportent des cas de glissade,
2: j'ai glissé, chef,
1: de chute, voire de combats annulés pour cause de fatigue articulaire. Stop, j'ai les genoux qui craquent. L'armure, véritable bijou de technologie, devient un handicap dans les couloirs exigus. Mieux valait rester à cheval, mais monter un escalier à cheval, c'est probablement aussi compliqué que faire du tricot avec des gants de boxe. Et que dire des duels improvisés dans ces escaliers ? Ils viraient souvent au balai absurde à coups de bottes glissantes et de casques cognés contre la pierre. On entendait plutôt un concert de casseroles que le son des lames qui s'entrechoquent. L'héroïsme avait ses limites ergonomiques. Alors la prochaine fois que vous pestez contre un escalier et une montée sans ascenseur, imaginez-vous avec 30 kilos de ferraille sur les épaules, poursuivi par une bande de lascars qui ne veulent pas que vous astiquiez la carlingue, et vous vous sentirez bien plus léger.
0: Merci beaucoup Stéphane Bern, et d'autres voyages dans le temps, bien sûr, à retrouver, à découvrir, à réaliser sur notre application ici.fr. L'infotrafic, 6h moins le quart, si vous circulez actuellement, notez que nous avons 36 km de ralentissement. Ça y est, l'accident enfin sur la 86 à hauteur de Rosny a été dégagé, on n'en parle plus. Vous avez en revanche des véhicules en panne, quelques pannes, je vous les donne parce que ça peut toujours surprendre. Attention, si vous circulez sur la RN104 intérieure, nous sommes au sud de la capitale à hauteur de Brétigny. Véhicule en panne sur la voie de droite. Autre panne à noter sur la RN118 à hauteur de Vélizy, direction Paris.

0: Et puis un piéton qui est signalé également, présence d'un piéton sur l'A4 sur la bande d'arrêt d'urgence à hauteur de Saint-Maurice en direction de Paris. Donc si vous circulez sur cette portion de l'A4, soyez extrêmement prudent. 01 42 30 10 10 pour d'autres perturbations. Bien sûr, vous nous appelez, nous partageons vos infos.
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0: Allez, repartons en musique avec le groupe Ottawan qui a fait danser plus d'un, parce que dans les clubs, à la fin des années 70, à l'époque on appelait ça discothèque, pas encore club, discothèque, eh ben ça dansait à fond quand il y avait Ottawan. Et en même temps, faut l'avouer, les morceaux sont parfaitement bien équilibrés, c'est dansant, et surtout, ça fait chanter, en particulier ce titre, D.I.A.C.O. C'est parti, et c'est pour vous sur votre radio.

0: Over the Rainbow, merci d'avoir choisi ici par Île-de-France. C'était Ease et j'aurai pour vous Laurent Voulzy qui sera en concert gratuit, notez bien, le 12 septembre prochain, dans quelques semaines, à Clamart, tout près de Paris, dans les Hauts-de-Seine. Chaque année, la mairie de Clamart organise un grand concert de rentrée. Et cette année, c'est Laurent Voulzy qui chantera ses plus belles chansons en live. Et je suis sûr, forcément, qu'il chantera cette belle chanson Carré Redinger qui arrive très vite sur votre radio, ici par Île-de-France.
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0: Ici Paris de France, votre radio avec Charlotte Cardin qui a toujours de gros soucis de santé, notamment au niveau des cordes vocales, et elle vient d'annoncer qu'elle a annulé tous ses prochains concerts en France. On lui souhaite bien sûr un prompt rétablissement parce qu'on l'adore, Charlotte Cardin.
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0: Bon week-end avec Ici Paris de France, c'est votre radio, il est 18h. Les infos avec vous, Adèle Bellombry.
2: Actuellement, seulement 240 km de bouchons partout en France. Le plus gros est passé dans cette journée de retour de vacances. Elle était classée rouge dans le sens des retours sur toute la moitié ouest du pays. Il y avait près de 900 km de bouchons cumulés à la mi-journée. Grosse pagaille à l'aéroport de Marseille ce matin à cause d'un problème technique au niveau du contrôle aérien. 14 vols ont été déroutés parce qu'ils ne pouvaient pas atterrir. Ils ont été envoyés vers Nice, Lyon ou Montpellier et 2 vols ont été annulés. Le problème est réglé, mais le retour à la normale ne doit se faire que demain. Il sera impossible de mettre en place l'interdiction des portables au lycée dès la rentrée scolaire. C'est ce que redoute le principal syndicat des proviseurs. Il dit avoir été averti beaucoup trop tard et pointe notamment le manque de temps pour organiser les nouvelles règles dans les établissements. Le ministère de l'Éducation nationale l'avait annoncé début juillet. Il n'y a aucun problème en revanche de santé signalé à ce jour après l'utilisation de préservatifs non conformes, selon la ministre de la Santé Stéphanie Rist. Une trentaine de références ont été retirées du marché, principalement vendues en ligne et en pharmacie. Ces préservatifs peuvent entraîner des grossesses non désirées ou des infections sexuellement transmissibles. Par précaution, les personnes concernées sont invitées à se faire dépister. En Franche-Comté, SOS Racisme et plusieurs associations annoncent avoir porté plainte contre 70 personnes. Elles sont accusées d'avoir menacé de mort et insulté des membres de la communauté des gens du voyage. Les associations alertent face à la recrudescence de ces actes haineux cet été. Elles déplorent aussi une libération de la parole à l'approche de l'élection présidentielle. Le RC Lens, deuxième la saison passée, fait ses débuts en Ligue 1 quelques jours après avoir gagné le trophée des champions face au PSG. C'est la mi-temps, les Lensois mènent 1-0 face à Auxerre grâce à Florian Thauvin sur pénalty. À 20h45, 4 autres rencontres, Nice, Lorient, Toulouse, Lyon et 3 Paris FC. Pour son retour en Ligue 1, 16 ans après, Le Mans sera face à Brest.
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0: Et ça promet une belle saison de Ligue 1. Je vous rappelle le Rennes-PSG demain, bien sûr, à vivre en direct et en intégralité sur votre radio ici par Île-de-France, la radio des supporters du PSG. 18h02 pour la soirée. Si vous comptez dîner en terrasse, bah écoutez, prévoyez un petit truc, un petit suite, parce qu'avec une moyenne de 19 degrés, ça vaut le coup de mettre un petit truc. Hein, mais sinon, en tout cas, le temps restera sec, ça c'est bien. Pas d'humidité en vue. Demain dimanche, même type de temps qu'aujourd'hui, du soleil toute la journée, parfois quelques nuages. Des températures un petit peu fraîches pour un mois d'août, on est d'accord, avec une moyenne de 17 degrés demain matin jusqu'à 25 degrés au meilleur de la journée pour votre dimanche. L'infotrafic en temps réel, tous les quarts d'heure bien sûr pour vous accompagner sur les routes de la région. 39 km de ralentissement sur l'ensemble du réseau. Nous avons quelques véhicules en panne, pas d'accident, donc ça c'est pas mal. Quelques véhicules en panne sur la 12 à l'ouest de Paris, à hauteur de Fontenay-le-Fleury en direction de Paris. Attention, ça peut surprendre. C'est pour ça que je vous donne l'info. Vous avez aussi sur la RN104 une camionnette qui est en panne à hauteur de Saint-Pierre-du-Perray, à direction Lieusaint, dans le sens extérieur. Et puis on vient de l'apprendre à l'instant, un accident au nord de la capitale sur la 86 intérieure, hauteur d'Aubervilliers, à direction La Courneuve, dans le secteur 4 voies, 2 voies sur 4 neutralisées et 2 véhicules impliqués dans cette collision qui s'est produite à hauteur d'Aubervilliers, dans le sens intérieur sur la 86. Ainsi, soyez prudents.
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0: On est bien ensemble, c'est le week-end, c'est le mois d'août. Voilà, peut-être les derniers jours de vacances en plus pour certains. Donc, on en profite, on se fait du bien. Avec les années 80 tout à l'heure à l'honneur, entre 19h et 20h, ça sera 100% années 80. Une heure entièrement dédiée à cette belle décennie musicale qui a vu émerger pas mal de talents, pas mal de groupes, comme le groupe Indochine qu'on écoute tout de suite, avec Troisième Sexe sur votre radio ici Paris de France. Actuellement.

0: Vous écoutez ici Paris de France, c'est votre radio, le groupe Indochine, troisième sexe, c'est pas mal d'actu pour le groupe Indochine.
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0: Le 20 novembre prochain sortira le film concernant l'Arena Tour, vous savez, la grande tournée du groupe Indochine, qui a été forcément captée, hein, donc tous les concerts ont été filmés. Et ben, on vient d'annoncer, là, le groupe a annoncé récemment la date de sortie de ce film, ça sera le 20 novembre prochain. Et juste après, 26, 27, 28, ben, trois dates de concert ici en Ile-de-France, du côté de la scène musicale pour le groupe Indochine qu'on adore. Voici Mylène Farmer tout de suite. Elle aussi nous prépare des choses, hein. Il y a un retour sur scène pour Mylène Farmer, hein. On l'écoute tout de suite sur votre radio.

0: demain.
1: Ici Paris Île-de-France. Avec Eric Clapton, le chanteur britannique, Leïla. Très belle chanson qui pourrait parfaitement accompagner d'ailleurs une petite soirée, vous savez, resto, tranquillou, sur une terrasse parisienne. Ça pourrait être pas mal, hein, petit Eric Clapton. Je pense que ça ferait l'affaire. Tiens, en parlant de terrasse parisienne, d'adresse parisienne, voici l'histoire d'une adresse incontournable qui a marqué plusieurs décennies à Paris, dans le 6e arrondissement, Thierry Boeuf. Cette adresse, c'est chez Castel, qui a vu défiler énormément de célébrités. Thierry Boeuf.
2: Et le cocktail américain, c'est quoi ?
3: C'est un cocktail grillé avec une sauce américaine, tomate, échalote, une pointe de cognac, du vin blanc. C'est un peu relevé.
4: Un déca, hein ?
5: Pâté, jambon, c'est du pain de gruyère, cantal, rosé, jambon de pays.
6: Eh ben, tout ça, ça va aller dans la blanquette.
3: Bon appétit.
7: Pour avoir son rond de serviette chez Castel, enfin sa carte de membre, il fallait être chez les femmes jeunes et jolies, c'est certain, intelligentes, romantiques et le plus naturel possible. Chez les hommes, être star sans frimer, fantaisiste, cultivé, doté d'une aptitude à la convivialité. Quant aux autres, ils restaient échoués sur le trottoir de la rue Princesse.
8: Est-il exact que vous ayez refusé votre porte à souverain d'État du Moyen-Orient ?
9: Ça n'avait aucune portée politique, c'était purement personnel. Il était accompagné de 5 ou 6 gorilles très laids. J'ai conseillé fortement d'aller ailleurs parce que chez nous, ils s'embêteraient de toute façon.
7: Et c'est à partir de 1958 que Jean Castel monte un petit restaurant rue Princesse et qui deviendra au fil des années Saint-Germain, chez Castel, symbole des fêtes sublimes, romanesques et déjantées de la capitale.
10: J'aime les filles de chez Castel.
11: Pour des milliers de Parisiens, votre nom est un port d'attache. On dit familièrement « Allons chez Castel », de ce nom vous avez fait une adresse. On parle de vous dans les chansons, au théâtre et au cinéma. Il y a les filles de Castel.
10: J'aime les filles.
11: Les filles de chez Castel, vous les connaissez bien. Vous avez su réunir dans une même ambiance les princesses qui ne sont plus à marier, les filles à papa et les bons rugbymen de nos équipes régionales françaises.
7: Inventaire de chez Castel. Un club, une piste de danse, deux restaurants, des petits salons richement décorés, un bar où Serge Gainsbourg joue la javanaise, de ses doigts jaunis à la gitane, verre de whisky sur le piano. Visite des lieux, rarissime, par Jean Castel lui-même en 1971.
12: Alors là, Jean Castel, où est-on ici ?
13: Dans le restaurant, le principal restaurant, celui qui est d'ailleurs ouvert depuis le plus longtemps. Maintenant, c'est une chose très classique, simple, enfin, une carte de très bonne qualité. Enfin, les amis ont la gentillesse de me le dire, je crois que c'est vrai. Alors ici, c'est le Café de l'Élite, c'est un petit restaurant d'abord. Ensuite, c'est devenu le rendez-vous, comme je disais tout à l'heure, des belles femmes intelligentes avec les minets. Rébarbatif.
14: 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C'est ici le nerf de toute l'affaire. 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
7: 40 années de fêtes chez Castel, des nuits de folie, de délire à s'amuser, boire, manger et danser aux côtés des stars, les vrais, Dali, Bacall, Romy, Bardot, Sagan, Deneuve, Madonna, Jagger, tandis que Pierre Bénichoux, Jacques Martin et Olivier de Carsezon ambiançaient le comptoir sous le regard rieur du commandant Jean Castel. Jean Castel a mis les voiles en 1999 au pays lointain de la courtoisie. Aujourd'hui, le tartouille a remplacé le chic parisien. On ne mange plus de frites à la bonne franquette. On déguste du bout des lèvres des plats signatures. Maigre salade de haricots verts et champignons de Paris. Mini suprême de poulet chutney curry. Ou tom yam, soupe laotienne aux crevettes pour faire semblant d'être exotique. La devanture rouge de chez Castel ne fait plus rêver. Et comme l'a écrit Pierre Bénichoux, on passait nos nuit chez Castel à Paris, un endroit mythique, pas du tout mondain comme on l'a dit, mais un bistrot sympa. Ce n'était pas du tout un truc de bourgeois arrivé, il y en avait, mais c'était nous les patrons.
1: Sacrée histoire, merci beaucoup à Thierry Boeuf pour cet album souvenir de chez Castel et retrouvez d'autres histoires d'établissements parisiens de notre région également sur notre site ici.fr, rubrique les bistrots de Paris. Avant d'écouter Tina Turner, l'infotrafic à 18h20 avec une circulation relativement fluide, 37 km seulement de ralentissement sur l'ensemble du réseau. C'est au nord de Paris que vous avez un accident sur la 86 intérieure autour d'Aubervilliers. On en parlait tout à l'heure, toujours toujours pas dégagée. Deux véhicules impliqués. Dans le secteur, il y a quatre voies et donc ce sont les voies de droite qui sont neutralisées. Soyez prudents, c'est à hauteur d'Aubervilliers, direction La Courneuve. 01 42 30 10 10 si vous êtes témoin d'autres perturbations. Notez que en ce week-end, nous avons des travaux sur la ligne 8 du métro. Le trafic est interrompu entre Ballard et Concorde jusqu'au 27 août. Et puis le chantier, le gros chantier de modernisation de la ligne A sur la branche Est entre Vincennes et Noisy-le-Grand-Mont-d'Est. Ce chantier se termine demain, donc le trafic est encore interrompu entre Vincennes et Noisy-le-Grand-Mont-d'Est jusqu'à demain. Mais rassurez-vous, des bus de remplacement sont mis en place.
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1: Et voici la voix rock de Tina Turner, Private Dancer. Je réponds vous, CM Pokora, sur votre radio ici Paris-Île-de-France. Actu locale, musique et bonne humeur. Bon week-end.

0: Sur votre radio ici par Île-de-France, c'était M. Pokora que vous retrouverez ce soir dans le fauteuil rouge de l'émission The Voice. C'est parti pour la nouvelle saison de The Voice Kids avec Santa, Soprano, Patrick Fiori qui est là depuis pratiquement le début, depuis la deuxième saison de The Voice Kids. Et donc, les quatre coachs vont tenter de déceler les talents de demain. Et d'ailleurs, je ne sais pas si vous avez vu l'info, ça a beaucoup tourné sur les réseaux cette semaine. Parmi les candidats qui vont se présenter ce soir, il y aura une candidate de 14 ans qui s'appelle Lila pour le prénom, et son nom de famille est très connu puisque son nom c'est Debbouze, et donc la fille de Jamel Debbouze, qui est passionnée par les comédies musicales, fait partie des candidates qui vont tenter leur chance ce soir lors de cette première session d'audition à l'aveugle. Mais j'aimerais te rencontrer. Et peut-être qu'elle fera une grande carrière. D'ailleurs, tiens, Estelle, qu'on va s'écouter là avec Te rencontrer encore, elle a 23 ans, c'est son premier single. Et on lui prédit aussi une grande carrière, Estelle. Je vous la passe juste après. D'ailleurs, Sweat sur votre radio, ici par Île-de-France.
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2: te rencontrer encore, Estelle, sur votre radio ici par Île-de-France. 18h37. Nous avons 39 km de ralentissement sur l'ensemble du réseau, donc ça se passe pas trop mal, hein, sur les routes de la région. Pas d'accident, pas de véhicule en panne, donc ça c'est plutôt pas mal. Quelques légers coups de frein au niveau du tunnel de la Porte d'Italie, hein, pour rejoindre le périph depuis la 6B, mais rien de bien méchant. Vous nous tenez au courant bien sûr, 01 42 30 10 10 si vous êtes témoin de perturbation. Et si vous comptez prendre, souhaitez prendre la route ce soir, attention, des fermetures sont prévues. Et on fait le point avec vous, Louis Raspail.
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4: Ce samedi soir en Île-de-France, quelques points à garder en tête pour vos déplacements jusque dans la nuit. Côté route, pas de nouveaux gros chantiers nocturnes annoncés sur les autoroutes et sur les grands axes franciliens. Plusieurs fermetures restent en place de façon continue, notamment dans le sud de Paris avec la bretelle du périphérique intérieur vers la 6A qui, elle, est fermée en direction de la province. Côté transport, en revanche, les travaux, eux, restent importants. Le RER A est interrompu entre Vincennes et Noisy-le-Grand. Les trains, eux, ne desservent toujours pas Nation, même si, en revanche, les correspondances métro restent possibles. Dans le métro, attention à la ligne 8, aucun train ne circule entre Ballard et Concorde et les trains ne marquent toujours pas l'arrêt à République. Sur le tramway, cette fois-ci, le T2, la circulation reste totalement interrompue, encore une fois entre Puteaux et Charlebourg. Bonne nouvelle tout de même ce week-end, le RER B a retrouvé une situation plus normale et la grosse coupure de la ligne 13 entre Saint-Denis-Université et La Fourche est terminée. Prudence donc pour vos déplacements et bonne route avec Ici Paris-Île-de-France.
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2: Et il y a un grand groupe que j'ai envie de partager avec vous, les Connells, tout de suite, 74, 75, et puis un bon Michel Berger, celui qui chante sur votre radio, c'est par Île-de-France, actu local, musique et bonne humeur. Bon week-end.

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1: Celui qui chante Michel Berger. Et le prochain à chanter, c'est Billy Joel qui arrive.
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1: Mais d'abord, allumons la télé avec vous à 7h moins le quart. Johan Rock, bonsoir. Avec un coup de projecteur, une petite séance de rattrapage que vous nous proposez autour de la saga Le Seigneur des Anneaux. Pourquoi ? Parce que la saga est disponible sur la plateforme Canal. Johan.
4: Pour commencer, une petite remise à niveau s'impose. Le Seigneur des Anneaux, c'est une trilogie dans laquelle il est question de sauver le monde. Plus exactement, la Terre du Milieu, sur laquelle Frodon, jeune hobbit, hérite d'un anneau magique dont le pouvoir pourrait plonger l'univers tout entier dans les ténèbres. Alors, pour combattre le mal, il va devoir traverser des terres hostiles pour détruire cet anneau dans le seul endroit capable de l'anéantir, les flammes du Mont Destin. Autant vous dire que ça va pas tomber tout cuit.
5: L'anneau doit être jeté dans les flammes de la montagne du Destin.

0: En ces lieux, il y a un mal qui ne dort pas.
1: Les forces de Sauron sont déjà en marche. Elles vont trouver l'anneau. Et tuer son porteur.
2: Fuyez,
3: Frodon !
2: Plus vite, Frodon !
4: N'y arriverait pas tout seul.
5: Cette saga appartient au genre très codifié de l'heroic fantasy, un univers rempli de créatures maléfiques et de magie. Au départ, Le Seigneur des Anneaux, c'est une série de romans publiés dans les années 50. Le succès en librairie fut quasi immédiat. Mais avant qu'Hollywood puisse lui mettre le grappin dessus pour l'adapter au cinéma, il faudra patienter presque un demi-siècle, le temps que les effets spéciaux s'améliorent pour enfin donner vie aux imaginaires incroyables du roman. Mais ça valait le coup d'attendre. Avec plus de 3 milliards de dollars de recettes et 17 Oscars, plus qu'une série de films. En un quart de siècle, la saga du Seigneur des Anneaux est devenue un véritable phénomène mondial. J'ai demandé au spécialiste du sujet, Nicolas Tellop, directeur adjoint de la revue cinéma La 7ème Obsession, comment il expliquait un tel engouement du public qui va de 7 à 77 ans.
6: C'est comme Star Wars en fait, comme Harry Potter. Déjà, il y a cet émerveillement qui est lié à l'imaginaire et à des péripéties qui sont de l'ordre de l'extraordinaire et du merveilleux. Et surtout, la quête qui est poursuivie par les personnages procède d'archétypes. On retrouve à chaque fois un héros qui est lancé malgré lui dans une quête qui le dépasse. Généralement, il est orphelin, donc il a tout à construire. Il faut se construire lui-même et aussi construire son parcours. C'est aussi simple que ça.
5: Et si vous aussi vous souhaitez vous immerger dans l'univers de la saga du Seigneur des Anneaux, la trilogie est actuellement à voir ou à revoir sur la plateforme de Canal+.
7: Merci beaucoup, Yoann Roqui. Si vous souhaitez regarder la télé ce soir, bah écoutez, quelques suggestions. Le Roi Soleil à Versailles. Très belle émission sur M6 à partir de 21h10 qui vous plongera dans l'univers de la comédie musicale, Le Roi Soleil, hein, avec Emmanuel Moire, avec une émission qui avait été tournée en plus dans les décors exceptionnels du château de Versailles. Et puis Fort Boyard, bien sûr, comme chaque samedi soir, et The Voice Kid, qui lance sa nouvelle saison ce soir. L'infotrafic en temps réel, 18h50, avec une circulation fluide sur l'ensemble du réseau. 35 km de ralentissement seulement, donc ça roule très très bien. Au niveau des transports, sur la ligne D du RER aujourd'hui et seulement aujourd'hui, le trafic est interrompu entre la gare de Lyon et Melun. Donc attention, ne soyez pas surpris, des bus de remplacement sont mis en place. Et jusqu'à demain également, des travaux entre Corbeil et Malesherbes. Et donc le trafic est interrompu jusqu'à demain sur cette branche. Retour à la normale bien sûr à partir de lundi.
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7: Un très bon week-end à tous à l'écoute d'ici Paris-Île-de-France. Avec Zazie qui va arriver, je réponds vous, peu importe. Mais d'abord, comme promis, voici Monsieur Billy Joel, c'est parti.

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1: Ici Paris Île-de-France, votre radio avec Zazie, peu importe. Et à partir de 20h, c'est Adrien Gallo. Souvenez-vous, le chanteur du groupe Bébé Brune qui partagera avec vous sa playlist entre 20h et 21h sur votre radio ici Paris Île-de-France. Qui vous accompagne en musique avec Supertramp avant les infos de 19h.
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0: Latin America sur votre radio ici Paris-Île-de-France. C'est le 100% années 80 qui démarre juste après les infos tout de suite.
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0: Et croyez-moi, vous avez passé une excellente soirée. Et il est 19h. Le journal avec vous, Adèle Belloumri.
2: Les concerts de Patrick Bruel à l'automne dans le viseur de plusieurs maires. Le chanteur visé par plus d'une trentaine de plaintes pour viol et tentative de viol a vu ses concerts de l'été annulés. Cette tournée démarre en octobre à Chartres. Le maire a déjà dit s'y opposer. À Montpellier également, le 13 novembre, le chanteur doit se produire à l'Arena Futuroscope à Chasseneuil dans la Vienne. Et Sandrine Cazarette, maire de la commune, explique que la situation n'est pas de son ressort.
3: J'entends effectivement les interrogations de certains habitants, de la population, mais je dois agir forcément dans le cadre strict de mes compétences de maire, d'accord ? Donc la décision d'organiser ou non ce concert, elle relève d'abord de la société Arena 86 et ensuite elle est du ressort du préfet en cas de risque avéré pour l'ordre public. Le concert étant le 13 novembre, les choses ont largement le temps d'évoluer et les positions de s'affirmer ou pas en fonction effectivement donc d'évolution donc de ce dossier.
2: Des menaces de mort et des insultes par centaines cet été à l'encontre de la communauté des gens du voyage de Franche-Comté. C'est ce qui a poussé SOS Racisme et plusieurs associations qui annonçaient avoir porté plainte contre 70% personnes aujourd'hui sur les réseaux sociaux. Des messages extrêmement violents pullulent, beaucoup plus que d'habitude. On peut lire des propos comme « ils peuvent crever sale race » ou demander à Vladimir s'il n'a pas une bombe en trop. Gabin Grulet, vous avez rencontré un militant habitué à recevoir des messages de haine. Il dit être littéralement submergé cet été.
4: Rémi Viennot allume son téléphone portable et fait défiler les messages de haine.
5: Il n'avait pas tort, surtout le petit moustachu. Les camps d'internement pour les Tziganes vont fonctionner à nouveau comme au bon vieux temps.
4: Ça fait 15 ans qu'il milite, mais le dit, il vient de vivre le pire été de sa vie.
5: Un message appelant à l'extermination de nos familles ou faisant référence aux camps de concentration ou brûler les caravanes, on devait en avoir un, en tout cas ses parents, et il nous choquait déjà de recevoir un. Mais là, c'est par centaines qu'on a reçu. Par centaines.
4: Parfois avec de faux profils, des trolls, d'autres avec prénom, nom de famille, photo.
5: Je vais sur son profil, je vois un monsieur très bien habillé, petit costume, petite chemise blanche, à peu près 70 ans. Il y a une libération complète de haine.
4: Le représentant des gens du voyage dénonce une surmédiatisation cet été des installations illégales.
5: C'est vrai que les occupations de terrain, ça dérange des gens, c'est vrai. Mais ça me fait vraiment penser à cette montée du fascisme qui a eu... Ça me... Je reste sans voix, quoi.
4: Avec d'autres associations comme SOS Racisme, Rémi Viennot a déposé plainte contre 70 personnes.
5: Des menaces comme ça, il faut les prendre très au sérieux parce que derrière, des attaques, ça arrive.
4: La peur de revivre le drame d'il y a 2 ans en Haute-Savoie, une femme rome tuée par balle devant chez elle. Angela Rostas était enceinte de 7 mois.
2: Gabin Grulet, ici Besançon. Enfin, la mairie de Paris a trouvé une mise à l'abri pour 253 personnes désormais gérées par la ville dans des gymnases temporairement. Elles occupaient le parvis de la mairie de Paris-Centre après l'évacuation par la police d'un campement du SAMU social. C'était mi-août. Le maire Emmanuel Grégoire demande à l'État, enfin, de prendre ses responsabilités. Un exploit historique pour le badminton tricolore après Delphine Delrue et Tom Jiquel en double mixte qualifié pour la finale des championnats du monde dans la matinée. C'est Axel Lanier qui les a imités en simple dans la capitale indienne, New Delhi. En simple homme, aucun Français n'avait jamais atteint ce niveau de la compétition avant le jeune badiste de 21 ans. Numéro 9 mondial, Axel Lanier marque l'histoire du badminton français et croit au titre.
6: Je joue pour toute ma famille, pour moi aussi évidemment, mais j'essaye surtout d'être fier de moi. Je pense que j'ai ma chance, je suis capable de m'améliorer chaque jour, et bien sûr, je veux aussi me prouver que j'en suis capable. J'apprécie aussi ces moments où tout va dans le bon sens, où les émotions ne prennent pas vraiment le dessus. On entre dans le rythme, on se bat comme un fou, et puis les choses se mettent en place. À un moment donné, ça finit par marcher. Aujourd'hui, ça marche pour moi.
2: Et enfin, la suite de la première journée de Ligue 1, c'est ce soir. Lens réussit sa rentrée, mène actuellement 4-2 face à Auxerre. On est dans le temps additionnel. À 20h45, 4 autres rencontres. Nice reçoit Lorient, Toulouse affronte Lyon et 3 sera face au Paris FC. Le Mans, de retour en Ligue 1, joue contre Brest. Le jeu vidéo le plus attendu de l'année, menacé par des pirates, GTA 6 qui doit sortir en novembre, voit son contenu fuité sur les réseaux sociaux ces derniers jours. L'éditeur du jeu Take-Two a obtenu de la justice américaine le droit d'exiger de Microsoft la plateforme Discord qu'il transmette des données pour tenter d'identifier l'origine des auteurs. Les auteurs affirment agir pour dénoncer les pratiques commerciales de l'entreprise.
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8: Bonsoir à tous, et si vous arrivez ici par hasard, autant vous prévenir tout de suite, pendant une heure, c'est rien que des tubes, rien que des refrains qui vont réveiller des souvenirs, enfin surtout si vous avez bien vécu les années 80. Et ce soir, ça commence comme ça.

0: Bronze Kibit, c'était Why.
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0: Énorme succès international pour ces trois jeunes Anglais colocataires à l'origine. Et pour la petite histoire, c'est en entendant un jour la voix au perché de l'un des trois, Jimmy Somerville, qu'ils décidèrent de faire de la musique. Et ben voilà, on passe d'un trio à un duo. Et quel duo ! 22 août 1988, ça fait plusieurs semaines que Début de soirée avec Nuit de folie sont numéro 1 du top. Ils vont y rester pendant 9 semaines consécutives. Record de la saison, meilleure vente de 45 tours de l'année. Rien que ça.

0: Vivien Savage, c'était la petite Lady. Et quand il chante que cette petite Lady attend Gare Saint-Lazare, eh ben c'est du vécu. Quand il a emménagé à Paris, Vivien Savage avait une petite amie qui prenait le train pour venir le voir. Et devinez quoi ? Elle arrivait, Gare Saint-Lazare. Ben voilà, il en a fait une chanson et c'est devenu un des grands tubes des années 80. Évidemment, on en a d'autres ici et en réserve. La preuve, dans un instant, Status Quo avec In the Army Now, juste après ça.
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0: Ici Paris-Île-de-France, c'est 100% années 80 jusqu'à 20h. Et tout de suite, quelques infos près de chez vous.
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2: Et si vous passiez la soirée à la tête dans les étoiles, ce samedi, rendez-vous au Square Georges Méliès dans le 12e arrondissement de 21h à 1h du matin. Des astronomes mettent gratuitement en place télescopes et lunettes à disposition pour observer le ciel. Et en plus, c'est sans inscription. Et puis notez bien le rendez-vous de ce week-end, c'est demain et ça se passe à Provins. On démarre le tracteur puisque Provins s'apprête à célébrer sa 53e édition de la fête de la moisson. Dès 10h, la cité médiévale replonge dans l'ambiance des campagnes d'autrefois. Tracteur ancien, battage de blé, fanfare artisan. Le temps fort, c'est demain à 15h avec la grande parade annuelle. Comptez 12 euros l'entrée et c'est gratuit pour les moins de 12 ans. Et puis, un petit bon plan supplémentaire. Demain matin, dimanche, vous pouvez commencer la journée par un petit peu de sport avec Paris Sport Dimanche qui propose des cours gratuits en plein air de 10h à midi. Fitness, running, box. Pas besoin de s'inscrire, il suffit de venir.
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0: Johnny Johnny, c'était Jeanne Masse.
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0: Et avec cette chanson, Jeanne Masse est devenue la première artiste féminine à atteindre la première place du top 50. Et ben voilà. Et cette année-là, en 1985, ce Johnny Johnny a été la chanson la plus diffusée des radios FM. Un tube de légende. Et un autre qui arrive maintenant. Alors, il ne faut pas croire que la carrière des Suédois de AA s'est arrêtée à Take On Me. Au contraire, 2 ans plus tard, ils sont de retour dans les classements internationaux avec une chanson d'espoir qui invite à croire que l'amour est possible entre deux êtres. Et voilà ce que ça donne.

0: Ranium Cannibals, c'était She Drives Me Crazy. Ici. Encore un trio anglais qui a fait les beaux jours des hit-parades du monde entier, avec notamment ce tube de l'année 88, accompagné d'un clip génial mis en scène par le chorégraphe français Philippe Découfflé. Eh oui. Bon, il est bientôt 20h. Dans un instant, vous allez retrouver la playlist des invités d'Émilie Mazoyer. Mais on va rester encore un petit peu dans les années 80. Avec le groupe Simple Minds, en préparation, Mandela Day.
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2: Salut à toutes, salut à tous et bienvenue dans Décibel, les meilleurs moments de l'émission. On les déguste ensemble tout l'été et ce soir, le chanteur de Bébé Brune, Adrien Gallo, choisit toutes les chansons.
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2: À l'âge où d'autres partaient en Erasmus, Adrien Gallo faisait le tour des Zéniths de France avec son groupe de lycée Bébé Brune. Énorme succès avec leur premier album Blonde comme moi. Auteur, compositeur, chanteur, Adrien Gallo s'apprête à sortir son troisième album solo qui signe ses retrouvailles avec ses premières amours musicales, le rock à guitare. Il y en aura forcément des guitares ce soir puisque c'est lui qui choisit les chansons de l'émission. Mais pas que, vous allez être surpris. Les décibels, c'est parti. Salut Adrien.
5: Salut.
2: Comment tu vas?
5: Bah super, et toi?
2: Ça va très très bien. Adrien, en remontant le fil de ta carrière et en repensant donc au début des Bébés Brunes, je me suis dit que oui, ça va faire 20 ans maintenant que je te pose des questions à la radio.
5: C'est vrai.
2: Ça va pas tarder. Et pourtant, même si ça fait 20 ans que je te connais, que je suis ton parcours, ta musique et tout, et ben il y a des choix musicaux que tu as fait pour ce soir qui m'ont étonné.
5: Ah, tant mieux.
2: Donc voilà, tu es un homme plein de mystères. On va aussi écouter ce soir alors des chansons que tu as choisies, mais aussi ta nouvelle chanson à toi, voilà, qui s'appelle Horror Show. J'ai pas dit de bêtises, hein, ça annonce ton album.
5: Mon EP, en vérité. C'est pas vraiment un album, c'est 5 titres. Et en fait, c'est la suite, tu sais, de Premier Souvenir du Futur, qui est sorti il y a 5 mois.
2: T'étais venu dans l'émission pour en parler.
5: Ouais, 5-6 mois. Ouais. Et donc, c'est un peu la suite, c'est la part 2, tu vois, de ça.
2: Ok, donc tu préfères 2 EP de 5 titres plutôt qu'un album
5: Pour l'instant, j'aime bien faire ça. Et ça me permet de sortir de la musique un peu plus régulièrement. Et en fait, pour moi, c'est comme un album, finalement, ces 2 EP. Enfin, tu vois, ça se répond, quoi.
2: D'accord. Ouais. Bon, très bien. On en parlera tout à l'heure. Pour le moment, plongeons donc dans la liste de tes choix musicaux. Et la première qui arrive, c'est une chanteuse, mais qui aimait par-dessus tout jouer du piano, Nina Simone.
5: Ouais.
2: Voilà. Elle fait partie de tes fondamentaux depuis toujours ou c'est plus récent?
5: Je pense que c'est assez récent finalement, mais bon, je pense que je l'ai entendu petit sans m'en rendre compte. Mais il y a un côté, cette chanson, elle me subjugue, je l'adore et je l'ai découverte, tu sais, dans le film de P.T. Anderson, Licorice Pizza.
2: Ok.
5: C'est le plan séquence de début et il y a cette chanson qui passe et j'ai tout de suite flashé sur cette chanson que je connaissais pas et que je trouve vraiment merveilleuse, assez éblouissante, quoi.
2: La voix de Nina Simone est incroyable aussi. Ouais. Elle avait une voix comme ça, très grave, et puis avec beaucoup de mélancolie, parfois de la peine dans sa voix. Alors, quand on s'intéresse à son histoire, on voit que oui, effectivement, parce qu'en fait, elle révèle d'être pianiste classique,
5: c'est ça. Ouais.
2: Sauf qu'elle était noire et née à une époque aux États-Unis où les noirs ne devenaient pas concertistes, simplement. Et donc, finalement, elle s'est tournée vers le jazz. Et je pense qu'elle était heureuse de sa carrière, mais il y avait déjà un gros regret au départ.
5: Ouais, c'est clair. Une sorte de revanche aussi qui est assez belle, mais ça a dû être très dur pour elle, quoi.
2: Il y a tout ça dans sa voix. July Tree, Nina Simone, premier choix 4 étoiles de notre invité ce soir qui s'occupe de vos oreilles, Adrien Gallo, est dans Décibel.

0: Simone. Et c'est un début d'émission. Attention qu'à la classe. Merci Adrien. Tu nous gâtes ce soir dans Décibel. Alors au rayon chanteur mort et qui nous manque, Nina Simone, c'est fait. Christophe.
1: Ouais.
0: Qui est mort pendant le Covid, je me souviens. C'était en 2020. C'était comment pour toi cette période Covid?
1: C'était très spécial parce que, je pense pour tout le monde, hein, mais j'avais assez peur. Et puis moi, en plus, c'est la naissance de mes fils, donc 2019. Donc ils sont tout petits.
0: Ah ouais.
1: On est confinés avec eux et on est un peu livrés à nous-mêmes, quoi. Donc c'était un peu spécial. C'est un mélange d'immense bonheur et d'immense peur.
0: Ouais.
1: Et de qu'est-ce qui se passe, quoi. Et Christophe, pour revenir à Christophe, c'est vrai que c'est une rencontre hyper importante pour moi. On avait partagé des chansons avec lui.
0: Tu l'as rencontré quand à l'époque Bébé Brune,
1: ouais,
0: après.
1: Ouais, à l'époque Bébé Brune, on avait repris Aline ensemble.
0: Ah, trop bien.
1: Et après, il m'avait carrément invité chez lui. On avait passé toute une nuit ensemble à écouter de la musique. Il était hyper généreux. Il avait ce côté... j'ai vraiment envie de vieillir comme lui, dans le sens où il reste hyper naïf, hyper émerveillé tout le temps. Et je pense que c'est un peu le but aussi de réussir à rester un peu enfant et émerveillé et hyper curieux de ce qui se passe, des nouvelles choses. Et ça, c'était vraiment assez estomacant de voir ça, quoi.
0: Ouais.
1: Il avait quand même un certain âge et il restait... J'avais l'impression qu'il était plus jeune que moi, vraiment dans sa tête, quoi. Donc c'était une grande source d'aspiration, quoi.
0: C'est génial que tu dises ça, parce que quand je suis allée chez lui, moi, pour l'interviewer, j'ai ressenti exactement la même chose.
1: Ouais.
0: Je me suis dit... Alors, il passait... c'est marrant, hein, quand il parlait comme ça, du coq à l'âne, comme s'il y avait mille idées en même temps et tout, et il voulait tellement partager les nouveautés musicales qu'il trouvait. Il avait cette espèce d'ordinateur qui était collé tout le temps, un ordinateur portable, et il te faisait écouter sur iTunes telle chanson, est-ce que tu connais cette chanteuse, est-ce que tu connais ce titre, oui mais telle version et tout.
1: Exactement.
0: Il a un enthousiasme qui est merveilleux, parce que c'est vrai que quand tu penses aux vieilles gloires de la musique, tu te dis, ils sont un peu en haut de leur montagne, mais lui non, il était
1: un adolescent,
0: passionné,
1: quoi.
0: Ben ouais.
1: Et puis généreux au point où j'aimais ses enceintes, tu vois, de studio. Il fait, mais j'ai les mêmes, je te les file et tout, repars avec et tout. Enfin, un truc assez lunaire, quoi.
0: Oh waouh.
1: Ouais, vraiment la classe.
0: Alors, t'aurais pu choisir tout un tas de tubes chez Christophe. T'as choisi une chanson qui passe moins à la radio, qui s'appelle Daisy. Pourquoi celle-ci?
1: Je l'ai beaucoup écoutée, notamment. L'été dernier, et je sais pas, je la trouve hyper belle dans les arrangements, dans le son. Il y a un solo complètement lunaire à un moment.
0: Ouais.
1: Je sais pas,
0: hein.
1: C'est vrai qu'effectivement, elle est peut-être un peu moins connue, mais moi, je la trouvais hyper, hyper belle cette chanson, j'adore.
0: C'est Christophe, c'est Daisy, c'est un très beau souvenir.

0: Mais quel solo! Oh là là, Daisy, Christophe. Alors, Adrien Gallo est avec nous et vous vous souvenez de Premier Souvenir du Futur, un EP sorti l'année dernière au mois d'octobre. La suite, très logiquement intitulée Dernier Souvenir du Futur, c'est dire si les deux EP marchent en miroir, va arriver dans pas très longtemps, début juillet. On entendait les guitares là chez Christophe. Les guitares, c'est toujours important pour toi ?
1: Ouais, complètement. Là, c'est vraiment sur cette EP, ça revient fort.
0: Que t'as eu ta période piano.
1: Ouais, j'ai eu une période vraiment chanson où j'avais vraiment envie de faire du piano et les influences étaient vraiment moins rock. Et là, j'ai un peu eu envie de ça, de retrouver un peu cette spontanéité, guitare, batterie. Franchement, je pense que ça c'est assez nouveau. En tout cas, ça fait longtemps que j'ai pas fait de la musique comme ça et je suis content de sortir des trucs un peu comme ça, quoi.
0: T'es remonté sur scène il y a pas longtemps au Festival de Cannes.
1: Ouais.
0: Alors, pour le coup, c'était en plus à la route, hein, c'est guitare-voix.
1: Ouais, grave.
0: Donc tu t'es...
1: Mais les nouveaux morceaux s'y prêtaient, quoi.
0: Ouais.
1: Tu vois. Du coup, c'était parfait et de pouvoir jouer tous les nouveaux morceaux qui sont très rock. Et du coup, ça faisait quoi, 3-4 ans que j'avais pas joué, que j'étais pas monté sur scène.
0: T'as les miquettes un peu.
1: Ouais,
0: ou pas
1: complètement. Et ça s'est trop bien passé. C'est comme le vélo, quoi. C'est revenu.
0: Ouais.
1: Et j'ai surtout pris énormément de plaisir, quoi. J'avais oublié quel kiff c'était que de faire de la scène, quoi. Donc je pense que la scène va revenir dans ma vie à grands pas, quoi.
0: Alors ça, c'est une très bonne nouvelle. Nous noterons les rendez-vous, évidemment. Et là, Dernier Souvenir du Futur, donc qui va sortir dans quelques semaines. T'as dévoilé un premier extrait, une chanson qui s'appelle Horror Show. Et alors moi, quand j'ai vu ce nom de chanson, je me suis dit, ça me rappelle Horror Show sur le premier album des Libertines.

0: Ça fait ton groupe d'adolescence, hein, ouais, les
1: clairement,
0: Libertines.
1: Clairement, clairement. Ouais, je me suis vraiment construit avec ce groupe. Et même le groupe s'est construit, c'était une des influences principales.
0: Les de Libertines. Bébé Brune.
1: Ouais, ouais, ouais. Bébé Brune et tout. Donc clairement, ouais, il y a un clin d'œil.
0: Et, ouais. Alors, c'est pas une reprise. Hein.
1: Non, c'est pas une reprise. C'est une autre chanson, quoi, ouais. Qui a le même titre. Alors, et qui est en français.
0: Prépare-nous, voilà, psychologiquement, à découvrir ton son version 2026 et cette chanson Horror Show. Qu'est-ce que tu pourrais dire avant qu'on l'écoute?
1: Moi, c'est un peu le sentiment que j'avais de parfois regarder les infos et me sentir complètement impuissant et, ouais. et triste et ne pas trop savoir quoi faire et voilà, être un peu désespéré parfois et attristé, quoi, par ce qui se passe dans le monde et en même temps essayer de faire, voilà, d'écrire d'une manière assez personnelle aussi et un peu intime. Donc voilà, j'ai essayé de faire ça et dans le son, c'est très rock et c'est franchement, les Libertines, c'est un peu influencé par, ouais, il y a un côté Strokes aussi, je trouve.
0: Ouais, donc, je suis voilà. D'accord. Que du bon, Adrien Gallo est de retour et Horror Show est dans vos oreilles. Vous écoutez Décibels.

0: Mais ouais, vivement la suite.
1: Merci.
0: Dernier souvenir du futur qui sort début juillet. Premier extrait, Horror Show, Adrien Gallo. Aujourd'hui, quand t'écris de la musique, du coup, ton instrument instinctif que t'attrapes, c'est plus une guitare que le piano.
2: Ouais, pour ces chansons-là, complètement. Ouais. Ouais. Je suis passé à la guitare et j'avais besoin de retrouver vraiment cet instrument. C'est pas mon premier instrument, mais en vrai, c'est
0: quoi
2: le piano.
0: Ton premier?
2: C'est le piano.
0: Ah, c'est le piano.
2: Ouais,
0: mais quand t'étais petit.
2: Mais quand j'étais petit, c'était du classique. Mais en vrai, je considère la guitare plus comme mon vrai premier instrument. Et ouais. Et en fait, j'étais dans une urgence. J'avais envie d'aller vite, donc j'ai tout fait vraiment un peu tout seul, quoi, dans mon petit studio. Et je
0: oui,
2: pense que
0: tu es ton producteur aussi.
2: Ouais, voilà. Ouais.
0: Bravo.
2: Et je pense que l'urgence, c'était ça m'a aidé aussi à pas trop me poser de questions et à retrouver un peu ce truc un peu brut des débuts, quoi.
0: Bon, eh bien,
2: donc, j'ai pris beaucoup de plaisir à le faire.
0: On va écouter ça et puis après, évidemment, des concerts, etc., etc.
2: Ouais.
0: On vous tiendra informés, les amis. On continue ta sélection de chansons, Adrien. Et là, pour le coup, on est sur de la mélancolie pure. C'est Lana Del Rey.
2: Ah ouais.
0: Alors Lana, grande histoire Lana Del Rey, les gens adorent ou détestent parce que faut vraiment se baigner dans ce spleen et ben voilà, faut l'embrasser quoi. Si on écoute Lana Del Rey,
2: ouais, faut être un peu triste.
0: Voilà, faut pas avoir envie de lui dire mais non ma grande, reprends-toi.
2: C'est
0: voilà.
2: Vrai qu'il y a pas trop de morceaux de dansant, ouais.
0: Ah non.
2: Il y en a pas tant.
0: C'est pas tellement
2: de Lana. Mais je sais pas, elle a trop la classe quoi. Moi je suis vraiment un immense fan et ça me rappelle un souvenir, je l'avais vu au Hollywood Cemetery genre à Los Angeles, donc c'était vraiment dans un cimetière quoi.
0: Tu t'attends.
2: Et je l'avais vu en
0: concert dans un cimetière.
2: Ouais, c'était fou.
0: Waouh,
2: c'était ouf, c'était très intense.
0: Oui.
2: C'était très intense.
0: Je veux bien te croire, mais l'intensité est dingue. Moi, je l'ai vu aux Vieilles Charrues, Lana.
2: Ouais.
0: Alors elle ne m'a pas vue puisque nous n'avions pas le droit de la croiser en coulisses. Il y a tout un truc, un parcours, etc. Tu vois, on sentait qu'elle avait besoin de se concentrer très fort avant le concert. Mais ok, moi je respecte. Et en fait, les fans la regardait et elle s'approchait d'eux et parfois elle posait sa main sur leur joue ou sur leur front. Et là, les gens étaient, je peux pas te dire, transfigurés. Enfin, il y avait vraiment une expérience mystique.
2: Ouais, mystique, mais elle est un peu comme ça, je crois.
0: Bah, le cimetière, là,
2: ouais,
0: oui. C'est...
2: Elle a un côté hyper spirituel, je crois. Ouais. Donc, mais ça s'entend dans sa musique. Et c'est vrai que cet album, pour moi, c'est son meilleur. Et surtout les trois premiers titres, je les trouve vraiment. Splendide, quoi.
0: Donc là, t'as choisi une chanson qui s'appelle Did You Know That There's a Tunnel Under Ocean Boulevard. Ce qui est vrai, hein, il y a un tunnel sous le Ocean Boulevard à Los Angeles.
2: Ouais.
0: T'es allé là-bas, toi?
2: Ouais, j'ai vécu un an là-bas. J'ai j'ai trop kiffé. C'était trop bien. Ouais. Et ça, ce genre de chanson, ça me parle vraiment. Ça me rappelle les paysages là-bas, quoi.
0: Ouais.
2: Donc, ouais, Lana Del Rey Forever.
0: Et avec vue sur le Pacifique, s'il vous plaît.
2: Ouais.
0: Ah, mais c'est grand luxe, hein, l'émission ce soir. Adrien Gallo vous a gâté. Voici Lana Del Rey.

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1: Oui, c'est un titre de chanson à rallonge, mais c'est pas grave, elle a le droit. C'est Lana Del Rey. Elle a tous les droits. Adrien Gallo qui passe ce samedi soir avec nous. D'habitude, tu fais quoi le samedi soir?
2: Souvent, en ce moment, je suis à la maison avec mes enfants parce que je les garde, quoi. Mais sinon, je vais boire des verres avec des copains.
1: Ah, et tu leur fais écouter, eux, ils ont écouté tes petits derniers souvenirs du futur qui
2: ouais,
1: sortent au début juillet.
2: Bien sûr.
1: Ça va, ils sont fans,
2: ils ont validé. Ils soutiennent, c'est cool.
1: Génial.
2: Ils sont pas trop durs.
1: C'est parfait. Restez dans le coin, les amis, ce samedi soir, on le passe ensemble jusqu'à 21h. Adrien Gallo a choisi pour vous plein de belles chansons. Avenir, Carole King, Nino Ferrer ou encore Vanessa Paradis.
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1: Ah, et je l'adore, mon invité de ce soir. Il est auteur, il est compositeur pour lui-même et pour les autres. Il est chanteur, il est guitariste et pianiste. Et puis, il n'arrête pas de nous enchanter depuis maintenant un certain nombre d'années. Je n'ose pas refaire les maths que j'ai fait tout à l'heure, mais je pense qu'à un moment, tu vas célébrer tes 20 ans de carrière un galop sans avoir aucune ride.
2: Oups.
1: C'est incroyable.
2: Oupsie.
1: Exactement. Adrien Gallo, je vous rappelle que le nouvel EP Dernier Souvenir du Futur sortira début juillet et que pour vous y préparer, en fait, pour bien faire les choses, il faudrait écouter là, rapidement, Premier Souvenir du Futur, le EP qui date de octobre 2025. Comme ça, voilà, on se fait les deux ensemble comme un album, en fait.
2: Très bonne idée.
1: Ouais, on va faire ça.
2: Ouais, c'est ça.
1: Et tu vas nous faire découvrir aussi des artistes ce soir, enfin... Peut-être que certains connaissent déjà, mais Geez ou Geez, je ne sais même pas comment prononcer le nom de ce groupe. Geez,
2: moi
1: je
2: non
1: pense.
2: Plus, je pense que c'est Geez, ouais.
1: Ouais, Geez.
2: Je dirais.
1: Ouais, parce que Geez, ça fait bizarre.
2: Ouais, Geez. Et Geez, c'est vraiment un groupe de la nouvelle génération, n'est-ce
1: ouais.
2: pas? Et, je les trouve vraiment trop forts. Et je sais pas, c'est des super musiciens. Lui, c'est un super parolier, Cameron Winter. Et il a fait un album solo qui est fou aussi, qui est fabuleux. Et voilà, je les ai loupés. En plus, il joue à Paris. Là, je suis vert, mais je les trouve. Enfin, cet album-là, Getting Killed, je le trouve incroyable, quoi. Donc.
1: À quel point la musique des autres, elle peut nourrir la tienne? Tu t'en tiens éloigné quand toi tu composes, ou alors au contraire, tu t'écoutes tout ce qui passe?
2: Non, j'écoute énormément, et même pendant que je compose et tout, ça me dérange pas du tout, quoi. J'ai pas du tout besoin de m'isoler pour, voilà. Et puis j'ai l'impression que ma musique, elle est vraiment aussi assez référencée, et j'assume ça totalement, tu vois, de dire, voilà, ça c'est très Strokes, machin, enfin, à chaque fois, j'assume mes influences, donc, j'ai pas la prétention de créer un truc si nouveau que ça, enfin, voilà, c'est ce que j'ai envie de faire sur le moment et tout, et c'est personnel, bien sûr, et honnête, mais voilà, c'est très référencé aussi, quoi.
1: Oui, bah, de toute façon, le rock a 70 ans, donc ouais. Là, c'est un peu tard si on veut vraiment inventer un truc, bon courage.
2: Mais Geez, je trouve qu'il y a quand même un vrai truc, quoi. Ils ont vraiment mélangé plein d'influences qu'on mélange pas forcément au premier abord, et ils ont vraiment créé un truc, et je trouve qu'il y a un truc très très frais, quoi, très, très intéressant.
1: À découvrir, les amis, si c'est pas déjà fait, la chanson s'appelle Half Real. Premier encart pour certains d'entre vous, avec Geez, ce soir, dans Décibels.

0: Guise. C'est incroyable. Alors, pour celles et ceux qui écoutent pour la première fois, vous êtes peut-être un peu fatigués après cette écoute.
1: C'est intense.
0: C'est parce que c'est intense. Parce que la voix est toujours à la limite. Tu dis, ah, c'est faux. Ah non, c'est bon, c'est pas faux. Mmh. Et pareil pour le rythme. Ouais. On dirait un concert de jazz.
1: Ouais,
0: tu sais pas.
1: Surtout celle-là, ouais.
0: T'essayes, tu dis, ah oui, attends, ça y est, je l'ai fait. C'est ta-ta-ta. Eh ben non, c'est pas ça.
1: Elle est un peu free jazz, celle-ci.
0: Pam, non, c'est pas ça non plus et tout. C'est incroyable.
1: C'est ouf, hein, ouais.
0: Comme quoi, en fait, tous les codes qu'on croit obligatoires pour faire du rock, il suffit de les casser, de décider qu'on s'en fiche, et puis on peut faire sa chanson rock comme on veut.
1: Ouais, c'est ça. Et là, il crée un truc assez neuf, quoi. Et
0: mais c'est crevant.
1: Ouais. Mais celle-là, c'est pas la plus évidente. Je t'ai pas fait de cadeau.
0: Non, mais, quitte à découvrir, c'était bien de nous lancer dans le bain de Guise. Mmh. Alors là, en revanche, tiens, on parlait de cadeau. T'en as fait un sacré à Vanessa Paradis. Avec la chanson Mis à mort.
1: C'est elle qui m'a fait un cadeau de la chanter plutôt.
0: Raconte-moi l'histoire.
1: J'étais à New York et.
0: Mais il n'arrête pas de bouger. Et le bilan non, carbone d'Adrien Gallo, c'est dégueulasse.
1: Et
0: t'étais à New York.
1: Ouais. Et j'écrivais le troisième album du groupe Long Courrier. Et en fait, j'ai vraiment cette chanson. Elle est arrivée hyper rapidement, quoi. Et vraiment, je pense que je l'ai écrite en, je sais pas, en une demi-heure, tu vois.
0: Et tu t'es dit, c'est pas une chanson de Bébé Brune. Je peux pas la chanter.
1: Non, et du coup je lui ai envoyé et elle a je pense qu'elle a tout de suite bien aimé, quoi, et on s'est écrit par mail et puis elle l'a enregistré ensuite avec Benjamin Biolay et du coup c'était incroyable pour moi, enfin c'était surréaliste, je l'ai écouté toute mon enfance et qu'elle chante une de mes chansons, ça m'a tué, quoi.
0: C'est-à-dire que quand t'es née, Vanessa Paradis, c'était déjà une star. Elle est en tournée en ce moment, évidemment. Mmh. Dans tous les zéniths, les festivals d'été et tout, c'est un peu une déesse. Elle fait peur ou pas ?
1: Pas du tout. Enfin, si, on a très peur de la rencontrer. Une fois qu'on la rencontre, elle met tellement à l'aise, elle est tellement humble et, enfin, c'est vraiment la classe ultime, quoi. Ouais. Humainement, je trouve que c'est très impressionnant parce que son niveau de notoriété est évidemment immense, mais elle est très, très cool, quoi. Et donc, t'es plutôt à l'aise et ça, voilà, le courant est hyper bien passé et donc c'était vraiment comme un rêve, quoi.
0: Et ta chanson lui va comme un gant. Mis à mort, Vanessa Paradis. Et dans Décibels. Là, on suit bien le rythme. C'est plus facile. Tac,
1: c'est tac.

0: Mais quel astre, Vanessa Paradis, Mi Amor, elle est en tournée et on la retrouvera au festival Sœurs Jumelles à Rochefort à la fin du mois de juin. Décibel sera sur place pendant le festival. Évidemment, Vanessa est invitée. Toi aussi t'es invitée, Adrien.
1: Merci.
0: Quand tu veux. Ça te manque ça, les étés de festival?
1: Ouais, complètement.
0: C'est là, tu disais, donc t'es remontée sur scène pour la première fois depuis 3-4 ans, pour comme ça jouer quelques chansons, mais c'était un peu en mode festival de Cannes, etc., concert privé. En vrai, tu t'es déjà mis une date en tête pour une tournée?
1: 2027, c'est sûr.
0: Ok.
1: Ouais, et j'ai effectivement les festivals, l'été, enfin, il y a un côté où tu rencontres plein d'artistes aussi, tu joues avec plein d'artistes, tu rencontres parfois des idoles et tout, donc c'est assez ouf à faire. Et j'ai hâte de m'y remettre, c'est clair.
0: Très bien. Alors, cette chanson donc, que tu as signée pour Vanessa Paradis, c'est pas la seule hein, que tu as offert à d'autres artistes. Tu as écrit pour Vendredi sur Mer, pour Olysses, Barbara Pravi, Marine aussi.
1: Ouais.
0: Voilà. Est-ce que tu te mets dans la peau de la personne pour qui tu écris, pour écrire, ou bien est-ce que tu restes toi?
1: Non, j'essaie de me mettre un peu dans la peau de la personne, effectivement, et j'aime bien être au service aussi de la personne, quoi, justement, m'oublier un peu totalement, et il y a un côté hyper inspirant de voilà d'essayer de mais c'est dur, hein, ça marche pas tout le temps.
0: C'est de la psychologie quand même, là.
1: Ouais, il y a un peu de psychologie et aussi vachement de feeling, quoi. C'est des heures passées en studio à essayer voilà de s'effacer le plus possible aussi, quoi, pour laisser place à ce qu'a envie de dire l'artiste et tout. Donc moi j'adore faire ça, et puis parfois on envoie une chanson, on se rend compte même pas et ça marche, quoi. Donc c'est un peu magique, il y a pas vraiment de recette, quoi.
0: Alors avant d'écouter Nino Ferrer, je vais te poser la question: est-ce que toi t'as déjà été malheureux en dans ta vie de musicien? Parce que Nino, qui a mis fin à ses jours en 1998, lui ça a jamais été un mystère, il a été très malheureux à des moments de sa vie de musicien, quand par exemple il était cantonné à l'image de chanteur rigolo, quand on le comprenait pas, etc. Sentiment vraiment d'être incompris qui l'a bouffé. Est-ce que toi ça t'est arrivé à un moment de ta carrière d'être malheureux et de te dire faut que je change des trucs, quoi?
1: Non, malheureux, non, pas malheureux. Après, sentir que parfois il y a un décalage entre la perception qu'ont les gens de toi et ce que tu voudrais transmettre, dégager et tout. Ouais, ça c'est sûr. Et parfois on est un peu déçu. Enfin, même je pense au début du groupe où on était presque pris pour un boys band et il y avait genre. Ah
0: non, mais les débuts de bébés bruns, où on disait les bébés rockers.
1: Ouais, voilà. Donc, mais bon, après, moi j'étais à chaque fois, je me sens hyper chanceux et heureux de pouvoir faire ce que j'aime tous les jours et de me réveiller. C'est mon activité, quoi. C'est génial, c'est ma passion et tout. Donc en fait, malheureux, j'irai pas jusque-là, tu vois. Parfois, oui, un peu déçu, mais un peu frustré, mais en vérité, ça reste quand même beaucoup de kiff et de reconnaissance, quoi.
0: Et qu'est-ce qui te touche, alors?

0: Cette chanson en anglais et tout cet album d'ailleurs, il est assez fascinant et je sais pas, cette chanson elle est magique quoi, non?
1: C'est
0: j'adore.
1: Vrai, elle est magique. Nino Ferrer qui était un grand du rock progressif aussi quoi.
0: Ouais,
1: c'est vrai.
0: Il est là on l'attend pas justement. Ouais.
1: Beauté. Looking for you, Nino Ferrer est dans Décibel. Et sachez qu'il est au musée aussi, Nino, au musée à Cahors, une grande expo qui s'appelle Nino Ferrer, peintre, qui a ouvert au début du mois de mai et qui continue jusqu'au 31 décembre. Donc si vous passez par Cahors, n'hésitez pas à aller voir cette expo, elle est complètement...

0: si on ne connaît que Mirza et Gaston, il y a le téléphone qui sonne. On passe à côté d'une grosse partie du boulot de Nino Ferrer.
1: Hein. Ouais, qui est en plus incroyable. Quoi.
0: Quelle beauté, Looking for You. Alors, ça, c'est quand même la chanson du samedi soir quand t'es plutôt en rancard et pas vraiment à la radio. Hein. Bravo. Hein. Notez-la dans vos playlists, les amis, parce que alors là, on est. Ah oui, oui, oui. Il fait chaud, quoi. Bref, on approche de la fin de l'émission et il faut que tu nous parles d'une artiste qu'on ne connaît pas encore, mais toi, tu connais très bien. Elle s'appelle Billy.
1: Ouais, clairement. Billy, j'ai rencontré il y a quoi, il y a 2 ans, par intermédiaire des Kids Return avec qui j'ai fait des chansons. Et elle est venue me voir.
0: Kids Return, c'est plutôt électro, on va dire.
1: Pop, t'as un peu des deux. T'as un peu d'électro, mais ils enregistrent beaucoup de trucs organiques. Donc, okay. Mais ils sont trop, trop forts d'ailleurs. Je vous invite à les écouter. J'aurais pu les mettre. Et Billy, elle est venue me voir parce qu'elle avait besoin, elle n'avait encore rien sorti, elle avait besoin d'écrire des paroles. Et du coup, on s'est fait des cafés où on s'est mis à écrire et elle bossait avec les Kids. Donc ça faisait un peu team, quoi. Donc c'était assez cool.
0: Ouais.
1: Et en fait, elle a presque rien gardé de ce qu'on a fait. Mais c'est pas grave. Et en fait, elle est venue chanter sur Sahara Sahara, une chanson de l'EP Premier Souvenir du Futur.
0: Le tien, ouais.
1: Et elle a vraiment sublimé la chanson et tout. Et après, elle est venue la chanter avec moi pour la release party et tout. Et on est devenus amis, quoi. Et là, elle a sorti des chansons qui sont, je trouve, hyper fortes, quoi. Hyper pertinentes. Et elle apporte vraiment une sorte de vent de fraîcheur sur le rock français. Voilà, je trouve qu'elle a une vision hyper nouvelle. Et elle réinvente le truc. Encore une fois, je trouve il y a vraiment un truc très intéressant dans la prod, dans les paroles, dans la manière de chanter, tout.
0: Alors, vous avez peut-être déjà entendu sa voix si vous avez écouté la chanson de M qui s'appelle Super Chérie.
1: Ouais,
0: parce que
1: carrément.
0: C'est la fille de Mathieu Chédid, donc ouais. C'est elle, la super chérie des chœurs dans cette chanson. Et on sentait, voilà, qu'il y avait quelque chose, en tout cas un attrait, c'est sûr, pour la musique. Mais là, ce qui est sûr, c'est que je pense pas qu'elle cherche à capitaliser tellement sur la notoriété de son père ou de son papy, Louis Chédid, parce que vraiment, elle est dans un style, ça va si je dis niche,
1: ouais,
0: c'est un peu niche,
1: ouais,
0: quoi, quand
1: c'est
0: même,
1: vrai,
0: ce qu'elle
1: vrai.
0: Fait.
1: C'est hyper rock indé, quoi. Ouais.
0: Moi, la première fois que je l'ai vue sur scène, Billy, c'était en première partie de Clara Luciani à l'Olympia,
1: voilà,
0: au début de la tournée de Clara. Et ouais, il y avait vraiment un côté... très un peu punk dans le garage même.
1: Ouais,
0: quoi.
1: Ouais, clairement, il y a un parti pris.
0: Ouais.
1: Que j'adore personnellement.
0: La chanson s'appelle Les Adieux et elle, c'est Billy avec 2 L et IE à la fin. Jolie découverte dans Décibels grâce à Adrien Gallo.

0: Ça, c'est le genre de chanson qu'on entend très peu en français. Belle trouvaille, ouais. Adrien.
1: Mmh. Ça te plaît, ouais.
0: Ah ouais, Billy, la chanson Les Adieux. Et nous, c'est déjà l'heure de la fin de l'émission. Alors, avant d'écouter la dernière chanson, je vous rappelle les informations essentielles pour Monsieur Gallo. Avec moi en studio, Adrien Gallo, déjà disponible. Premier souvenir du futur. Si vous voulez tout savoir sur cette EP, bah, réécoutez l'émission de Décibel en octobre 2025 hein, qu'on avait fait ensemble. Ouais. Tu nous avais voilà, tout expliqué. Et puis, dernier souvenir du futur, la suite, qui sortira au début du mois de juillet. Et notez dans vos agendas 2027 que vous allez pouvoir aller l'applaudir en concert. On se réjouit, yeah. Adrien. Dernière chanson, MGMT. When you die, quand tu meurs, quand tu vas mourir, je ne sais pas. Sympa pour terminer.
1: Ça tombe bien, ouais.
0: Ça tombe
1: pour
0: très
1: la
0: bien.
1: Fin de l'émission.
0: Ils t'inspirent, tu les aimes depuis toujours.
1: Bah, enfin, je
0: depuis
1: trouve que c'est un des groupes les plus talentueux de leur génération, quoi. C'est assez fou. Et nouveau, et ils ont inventé un truc, quoi, je trouve, pareil.
0: Les synthés qui sont là avec les guitares, et en fait, personne se dispute, quoi. En fait, on peut vivre ensemble.
1: On peut vivre ensemble en harmonie, dans la paix et le bonheur. Mais, et cette chanson, particulièrement, elle est complètement psychée, quoi. Complètement psychédélique, et le thème, je le trouve assez fou aussi. Bref, je suis assez transporté par cette chanson à chaque fois que je l'écoute, quoi.
0: Alors, on part en voyage avec toi, et merci d'avoir passé ton samedi soir avec nous.
1: Merci, Emily.
0: Salut, Adrien.
1: Merci beaucoup.
0: À bientôt.
1: À bientôt.

0: Adrien Gallo pour ce bon moment. On lui souhaite évidemment le meilleur pour sa carrière solo. À vous aussi, on souhaite le meilleur pour la suite de la soirée. Mais enfin, si vous restez sur votre radio ici, ça va bien se passer. La musique continue.
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3: Ce samedi soir en Île-de-France, quelques points à garder en tête pour vos déplacements jusque dans la nuit. Côté route, pas de nouveaux gros chantiers, nocturne annoncée sur les autoroutes et sur les grands axes franciliens. Plusieurs fermetures restent en place de façon continue, notamment dans le sud de Paris avec la bretelle du périphérique intérieur vers la 6A qui, elle, est fermée en direction de la province. Côté transport, en revanche, les travaux, eux, restent importants. Le RER A est interrompu entre Vincennes et Noisy-le-Grand. Les trains, eux, ne desservent toujours pas Nation, même si, en revanche, les correspondances métro restent possibles. Dans le métro, attention à la ligne 8, aucun train ne circule entre Ballard et Concorde, et les trains ne marquent toujours pas l'arrêt à République. Sur le tramway, cette fois-ci, le T2, la circulation reste totalement interrompue, encore une fois entre Puteaux et Charlebourg. Bonne nouvelle tout de même ce week-end, le RER B a retrouvé une situation plus normale et la grosse coupure de la ligne 13 entre Saint-Denis Université et La Fourche est terminée. Prudence donc pour vos déplacements et bonne route avec ici.
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3: Ce samedi soir en Île-de-France, quelques points à garder en tête pour vos déplacements jusque dans la nuit. Côté route, pas de nouveaux gros chantiers, nocturne annoncée sur les autoroutes et sur les grands axes franciliens. Plusieurs fermetures restent en place de façon continue, notamment dans le sud de Paris avec la bretelle du périphérique intérieur vers la 6A qui, elle, est fermée en direction de la province. Côté transport, en revanche, les travaux, eux, restent importants. Le RER A est interrompu entre Vincennes et Noisy-le-Grand. Les trains, eux, ne desservent toujours pas Nation, même si, en revanche, les correspondances métro restent possibles. Dans le métro, attention, à la ligne 8, aucun train ne circule entre Ballard et Concorde, et les trains ne marquent toujours pas l'arrêt à République. Sur le tramway, cette fois-ci, le T2, la circulation reste totalement interrompue, encore une fois entre Puteaux et Charlebourg. Bonne nouvelle tout de même ce week-end, le RER B a retrouvé une situation plus normale, et la grosse coupure de la ligne 13 entre Saint-Denis Université et La Fourche est terminée. Prudence donc pour vos déplacements, et bonne route avec...
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2: Ce samedi soir en Île-de-France, quelques points à garder en tête pour vos déplacements jusque dans la nuit. Côté route, pas de nouveaux gros chantiers nocturnes annoncés sur les autoroutes et sur les grands axes franciliens. Plusieurs fermetures restent en place de façon continue, notamment dans le sud de Paris avec la bretelle du périphérique intérieur vers la 6A qui, elle, est fermée en direction de la province. Côté transport, en revanche, les travaux, eux, restent importants. Le RER A est interrompu entre Vincennes et Noisy-le-Grand. Les trains, eux, ne desservent toujours pas Nation, même si, en revanche, les correspondances métro restent possibles. Dans le métro, attention à la ligne 8, aucun train ne circule entre Ballard et Concorde et les trains ne marquent toujours pas l'arrêt à République. Sur le tramway, cette fois-ci, le T2, la circulation reste totalement interrompue, encore une fois, entre Puteaux et Charlebourg. Bonne nouvelle tout de même ce week-end, le RER B a retrouvé une situation plus normale et la grosse coupure de la ligne 13 entre Saint-Denis Université et La Fourche est terminée. Prudence donc pour vos déplacements et bonne route avec ICI Paris.
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1: Ce samedi soir en Île-de-France, quelques points à garder en tête pour vos déplacements jusque dans la nuit. Côté route, pas de nouveaux gros chantiers nocturnes annoncés sur les autoroutes et sur les grands axes franciliens. Plusieurs fermetures restent en place de façon continue, notamment dans le sud de Paris avec la bretelle du périphérique intérieur vers la 6A qui, elle, est fermée en direction de la province. Côté transport, en revanche, les travaux, eux, restent importants. Le RER A est interrompu entre Vincennes et Noisy-le-Grand. Les trains, eux, ne desservent toujours pas Nation, même si, en revanche, les correspondances métro restent possibles. Dans le métro, attention à la ligne 8, aucun train ne circule entre Ballard et Concorde et les trains ne marquent toujours pas l'arrêt à République. Sur le tramway, cette fois-ci, le T2, la circulation reste totalement interrompue, encore une fois, entre Puteaux et Charlebourg. Bonne nouvelle tout de même ce week-end, le RER B a retrouvé une situation plus normale et la grosse coupure de la ligne 13 entre Saint-Denis-Université et La Fourche est terminée. Prudence donc pour vos déplacements et bonne route avec ici Paris-Île-de-France.
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3: Direction le sud Mayenne, Biernay-les-Villages, où je vous emmène au Mixelli. C'est un restaurant qui propose un menu ouvrier le midi. Et c'est le gérant qui m'accueille avec un carnet à la main.
4: Eh oui, bonjour à tous. Le petit carnet pour prendre les petites commandes pour ce midi.
3: Alors, qu'est-ce que vous notez sur ce carnet?
4: Comme il y a deux choix pour ce midi, poisson ou viande, donc on fait des petits bons comme ça, ça se passe très très bien, quoi.
3: Donc vous, c'est Mickaël, et si ça s'appelle le Mixelli, c'est parce qu'il y a une deuxième personne, évidemment, dans l'aventure.
4: Voilà, ma femme Céline, donc Mick et Céline, Mixelli.
3: Alors, on va s'avancer dans la salle. Vous avez une petite place pour moi, pour
4: ouais,
3: ce midi,
4: y
3: évidemment.
4: Oui, pas de problème, vous trouvez ça, il n'y a pas de souci.
3: Alors, je vois qu'il y a des tables qui sont dressées.
4: Voilà.
3: Et puis alors, attendez, je vois une collection de véhicules miniatures également. Alors ça, c'est une passion qui vient de
4: vous. Ouais, alors ça, c'est une grosse passion depuis tout petit, puis très mordu des années 50-60. Donc, comme on est toujours au boulot quasiment, la déco est là, quoi. Donc, on adore aller travailler et on vit dans son quotidien, quoi.
3: Vous en faites profiter tout le monde, en fait. Il y en a combien, là, de véhicules? C'est impressionnant.
4: Ouais, là, les petites, à une dizaine près, il y en a 600, quoi. 600, quoi.
3: 600 petits véhicules. Ouais. On a aussi des plaques émaillées. Voilà. Franchement, il y a de la déco partout, en fait.
4: Ouais, là, on tripe à fond dans les années 50 et les gens aiment beaucoup parce qu'ils ne s'attendent pas à voir ça du tout ici. Donc, ça rappelle beaucoup de souvenirs à quelques personnes quand ils disent « Oh, j'avais ce meuble-là. Oh, ça, j'ai connu ça. J'ai des pompes à essence. J'ai une vieille glacière Coca-Cola, quelques frigos. » Tout est un peu typé 50-60, en fait.
3: Où est-ce que je vais m'installer, moi, pour ce midi, Mickaël?
4: Eh ben, je vais vous laisser vous installer au pire au soleil, comme ça vous allez être super bien.
3: Voilà, il y a une table de 5, ça veut dire qu'il y a peut-être d'autres personnes qui vont me rejoindre, c'est ça?
4: Ouais, il y a d'autres personnes qui vont pas tarder à arriver, ouais.
3: À ma table, il y a 3 collègues qui bossent sur un chantier dans une commune voisine et j'en rencontre aussi avec côté Laurent. Bon, j'ai l'impression que vous vous régalez, c'est le cas?
5: Ah oui, très bien. Moi, j'ai mes habitudes de venir ici assez rapide et puis bon, quoi.
3: Alors, vous venez d'où pour venir ici régulièrement?
5: Je fais secteur sud Mayenne. Quand je suis à proximité de Biernay, je vais manger là, quoi.
3: Ouais, donc vous avez un métier, vous êtes en déplacement, c'est ça?
5: Oui, contrôleur machine à traire. Donc, je vais de ferme en ferme. Et puis, bon, les restaurants, ça court pas les rues. Alors, donc, je vais là où on mange bien quand même.
3: Et puis le poitrou, il est sympa, on peut le dire quand même.
5: Oui, il est sympa.
3: Je crois qu'il est derrière nous.
5: Ah bon?
3: Ah non, finalement, il n'est pas là, on peut dire qu'il est méchant.
5: Ah non, ça va.
3: Oh, Mickaël, en plus, il est super sympa. C'est lui qui assure le service. Alors, au menu, il y a entrée à volonté au buffet. Pour le plat, j'avais pris du jambon grillé accompagné d'un riz préparé avec de petits légumes. Crème brûlée en dessert. J'ai super bien mangé et c'est ce que je dis à Mickaël quand je le retrouve au comptoir.
4: Bon, j'espère, super, c'est principal.
3: Et dites-moi, j'ai remarqué, vous avez une énergie incroyable quand vous faites le service. Comment vous expliquez ça?
4: Il faut avoir la patate si c'est pour avoir les deux mêmes pieds dans les mêmes chaussures, je vois pas l'intérêt, quoi.
3: Bon, faut peut-être que je passe payer quand même. C'est là-bas. Oui, ce serait pas mal, hein. Alors dites-moi combien je vous dois.
4: Alors 15,50 s'il vous plaît, monsieur. Et voilà, monsieur.
3: Merci beaucoup, Mick.
4: Merci à vous, au plaisir, à bientôt.
3: C'était un plaisir de vous avoir à mon Mick.
4: Super, merci beaucoup.
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6: Les petits bonheurs, ce sont des rencontres improvisées, sans rendez-vous, sans se présenter, et avec bien sûr un micro ici à la main. Alors en voici un petit bonheur, je vous l'ai glané en Haute-Savoie, à Héry-sur-Albi, où je suis allé voir Isabelle. Je connais son prénom parce qu'Isabelle, elle est potière et qu'elle a mis des panneaux partout dans son village pour mener jusqu'à chez elle. C'est donc là que je suis et j'ai du pot. La potière m'a vu par la fenêtre et m'ouvre la porte de son atelier. Bonjour Isabelle.
7: Bonjour, bonjour, on se connaît ?
6: Ah non, on se connaît pas.
7: Ah d'accord.
6: C'est marqué partout dans le village ?
7: Oui, presque. Pas suffisamment mon goût.
6: Ah ben, en tout cas, moi, ça m'a suffi pour venir
7: on
6: vous voir.
7: On s'est trouvé, voilà, d'accord. Et donc, quoi cette chose ?
6: Ça s'appelle un micro. Vous connaissez la radio ici, Pays de Savoie ?
7: Oui.
6: Ben,
7: oui.
6: On y est.
7: Ah ok. Eh ben, entrez.
8: Alors, vous rentrez par les coulisses, mais...
6: Alors, il y a une grande maison, là, un peu à la périphérie du village. De l'autre côté, après, c'est des champs. Tout l'étage inférieur de la maison, c'est pour vous ?
7: C'est d'ailleurs, j'ai un peu grignoté l'espace de la maison. Donc, j'ai quand même la boutique, l'atelier où je travaille et où je reçois mes élèves. Et ensuite, la partie outillage, voilà.
6: On peut aller dans la boutique, là ? Parce que là, ici, effectivement, là, c'est la partie production. On voit bien que c'est l'outil de travail, voilà. Il y a le four. Voilà. Ouais, alors, je disais, j'avais plein de pots. Vous êtes loin de faire que de la poterie classique et que de l'utilitaire.
7: Je fais surtout du modelage, de l'artistique, effectivement, avec des personnages. Et puis, après la Covid, je me suis mise à faire un peu de...
6: Utilitaire,
7: parce que j'étais vraiment que dans de la déco.
6: Comment on fait pour vendre des pièces comme ça et pour en vivre quand on est à Héry-sur-Albi, même s'il y a une boutique, effectivement, il n'y a pas la queue et on ne vient pas vous acheter des céramiques tous les jours?
7: Déjà, j'ai la chance, ça fait 20 ans que j'exerce. J'ai une clientèle fidèle qui me retrouve là, souvent là où je vais. J'organise le marché des potiers d'Annecy qui est toujours le jour de l'Ascension. Je participe à des marchés de potiers. Je participe aussi à des salons d'art.
6: Et bon, venez quand même à Héry-sur-Albi, Isabelle, elle préfère.
7: Je préfère accueillir les gens, c'est plus intime. Puis ils voient surtout tout ce que je peux faire parce que quand je vais partir en exposition, je peux pas me promener avec tout le magasin.
6: Avec un métier comme le vôtre et un four qui monte à 1000 degrés, vous êtes content de voir l'automne arriver, vous ?
7: Et ce que j'adore, c'est quand le four fonctionne et qu'il neige à l'extérieur. Ouais. Moi, je suis à 30 degrés dans la pièce.
6: Alors que fin juillet, quand il faisait 35 dehors...
7: Là, j'ai dégusté.
6: Allez, vivement la neige.
7: Presque.
6: Bon, et c'est ça qui m'amène finalement. C'est quoi le dernier petit bonheur d'Isabelle ?
7: Le dernier petit bonheur que là, eh ben, venez voir, c'est ça. Je suis en train de faire des petits amoureux qui s'enlacent ou qui se donnent la main.
6: Bon, votre bonheur, c'est votre métier.
7: Ah oui, j'ai vraiment eu un coup de foudre il y a 22 ans pour la Terre et je tournais une page et puis je me suis lancée.
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9: Bonjour Médéric Esquisserus.
10: Bonjour Philippe, bonjour à tous.
9: Notre linguiste marseillais, vous m'inquiétez, Médé, vous avez un drôle de regard inquisiteur ce matin. Là.
10: Inquisiteur ?
9: Ouais, un petit peu, oui.
10: Mais confesseur peut-être. Ah. Je vais commencer par une question. Mmh. Êtes-vous capable de résister à la tentation ? Attendez. Mmh. Est-ce que vous êtes capable de résister à, je sais pas moi, un bon aioli provençal?
9: Ah, c'est difficile.
10: L'aioli complet, hein.
9: Ouais.
10: Avec tous les légumes, la morue et gras d'ail dans la sauce. Ah. Moi non, j'avoue. Est-ce que vous êtes capable de résister à une daube qui a mijoté pendant des heures et qui embaume à la maison?
9: Ah, c'est compliqué.
10: À un morceau de gâteau des rois aux fruits confits bien pégueux.
9: Ouais.
10: Êtes-vous capable de résister, ça je sais que non, à un chichi fraîchis tout chaud et bien sucré? Et voilà. Je parle que des désirs gustatifs, que du plaisir de la chair, car je pourrais aussi vous poser des questions sur les plaisirs de la chair et vous interroger sur votre capacité à résister à la tentation. Mais ce n'est pas mon rôle. Je ne suis ni confiseur, ni confesseur. En revanche, certains en entendent de belles. La semaine dernière, plusieurs temps forts religieux ont commencé, le ramadan pour les musulmans, mais aussi le carême pour les chrétiens. C'est dans ce cadre que l'on m'a envoyé un lien vers le podcast Carême dans la ville, réalisé par des dominicains, avec l'épisode du 22 février au titre forcément alléchant, Confession marseillaise. Et je n'ai pas résisté à la tentation, j'ai écouté. Et vous aussi, vous allez écouter. C'est le frère Clément Binachon, du couvent de Saint-Lazare à Marseille, qui parle. Et voilà cette drôle de confession marseillaise, avec l'accent, ou pas.
11: Confession marseillaise. Après avoir jeûné 40 jours et 40 nuits, Jésus eut faim. Matthieu, chapitre 1, verset 2. Marseille, il y a quelques années, dans un confessionnal. Bénissez-moi mon père parce que j'ai péché. Je dois vous confesser, mon père, que j'ai peur que d'avoir été infidèle. C'était la semaine passée. Je prenais mon café tranquille à mon poste habituel en terrasse au-dessus de la plage des Catalans. Et là, il y a une petite... que le bon Dieu avait drôlement bien proportionné, qui a eu la mauvaise idée que d'aller piquer une tête là sous mes yeux. Eh bien, je ne vous cache pas que ce spectacle m'a un peu émotionné. Et c'est ça que je voudrais qu'on me fessait. Vous me pardonnerez cet exemple pagnolesque, mais il me semble éclairer une confusion courante.
9: Ah, la petite des Catalans. Alors voilà, oui, je vous résume l'essentiel de cet épisode. Ce n'est pas un péché que d'éprouver la tentation, le désir, l'envie, tant que vous n'y succombez pas. Bon. On en parle de l'accent. Mmh. On sent que frère Binachon essaie d'imiter l'accent marseillais, mais sans se lâcher totalement. Ça donne l'accent, avouons-le, très bizarre, hein, une imitation pas trop réussie, mais il faut savoir faire preuve de clémence, et donc on pardonne volontiers à frère Clément Binachon. Vous remarquerez qu'il est resté sobre. Hein. Il aurait pu se laisser aller à répéter ce que l'on peut entendre, hein. Souvent de très mauvais goût, voire très sexiste. Hein. Ça peut aller de « Oh, vé la petite comme elle est charmante, Fada !» à « Ting comme elle est bonasse !» en passant par « Oh, elle est bien tankée, celle-là hein. !» Voire, en mode chanson, hein, « Il y a une petite, la belle de mai, coquin de sort, qu'elle me plaît !» Ou « Il y a une petite au catalan, hein, vous pouvez faire ça aussi. » Et ça peut marcher dans plein de sens. Hein. Des filles qui parlent de mecs, des mecs qui parlent de mecs, des filles qui parlent de filles, chacun s'y retrouvera. Mm-hmm. Merci à Sophie pour l'envoi de ce podcast et le bonjour à toutes les femmes folles à la messe, comme le disait Rabelais. Bon carême à toutes et tous, Ramadan Mabrouk si c'est le cas, et méfie à la tentation, ouais. Espenché, oui, pécho, c'est péché.

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1: Bonjour Johan.
2: Salut Manu, bienvenue.
1: Devant un lustre magnifique qui prend la lumière.
2: Là, on est sur un lustre, tu vois, qui a une monture en bronze, qui est à peu près du milieu du XXe siècle, assez imposant, hein, il fait 60-70 cm de haut. Et ben, tu vois, il a toutes ces petites, cet ensemble de verreries, de perles, comme des grappes de raisin,
1: et travail.
2: Des petites fleurs. Et là, on est sur de la verrerie de Murano. Alors, évidemment, à Murano, on faisait toutes sortes de couleurs de verre. Tu vois, il y a toute la palette, là. Ce lustre est très, très décoratif. Couleurs un peu chatoyantes, comme ça. Toutes ces petites pastilles, ces fleurs de verre bleu, vert, jaune, brune, rouge, tu vois.
1: On peut parler d'art déco?
2: Ah, complètement. On est même presque dans l'art nouveau. Bon, c'est un lustre de style, hein. Il est plutôt au milieu 20e, mais il évoque vraiment les luminaires du début du siècle, entre 1900 et 1920.
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2: On est dans l'art nouveau, début de l'art déco, et puis c'est très décoratif, tu vois, avec ces chaînes en bronze qui le suspendent.
1: On dirait une coupe de fruits retournée.
2: Exactement. Et puis toute cette verrerie là de Murano, cette verrerie italienne est chatoyante, elle est très très déco. Et puis tu vois, ce lustre est vendu dans un ensemble puisqu'il possède sa paire d'appliques, tu vois, et ça c'est assez rare de les trouver.
1: Le prix.
2: Alors cet ensemble lustre avec ces deux appliques, on est autour de 500 €. Tu vois, c'est très accessible et c'est très déco. C'est très belle qualité. Donc c'est un très bel ensemble, très décoratif. Puis ça, honnêtement, ça s'accroche dans une cuisine, ça s'accroche dans un salon, ça s'accroche dans une entrée, dans une chambre. C'est hyper déco, quoi. Voilà, c'est un peu au goût de chacun, mais c'est très déco.
1: Double validation pour moi.
2: Je pense qu'il va faire des heureux.
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1: 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Ah, je suis trop fier de mon jingle, j'en suis fier. Je l'assume, j'en suis fier. Comment ça va les gens sur Ici Picardie? C'est la Camini Minute, votre chronique de la joie et de la bonne humeur. Écoutez-moi, ça va, sauf que je suis encore un petit peu ému, parce que comme beaucoup de Français, j'ai vu le biopic sur la vie de Philippe Nicolic des To Be Free partir un jour. Sans retour, c'était émouvant. Il paraît que Caris, le rappeur, l'a vu et il a pleuré. C'est pas vrai. Je précise que c'est pas vrai parce que ben, j'aime mon nez, okay, je veux le garder. Les années 90, nous, on a connu les grandes, grandes manias, les plus belles manias. Michael Jackson mania, Club Dorothée mania, Patrick Bruel mania. Et vous, vous avez quoi? La Chikung mania. Voilà, c'est Chikungunya, c'est nul, nul. Nous, on a connu des manias de ouf, on a connu les boys bands. Et au final, les To Be Free, qu'est-ce qu'ils faisaient? Ils faisaient un peu de la dance et de la techno. Vous connaissez cette musique? La musique avec des textes extraordinaires, dignes de Baudelaire, de Balzac et de Molière. Il y a un Américain, il est arrivé, il a dit... I like to move it, move it. I like to move it, move it. I like to move it, move it. You like to move it. Ça, c'est même pas un refrain. C'est un mantra, les gars. Extraordinaire. Les Allemands, ils ont vu ça. Ils ont dit, OK, nous aussi, on va s'y mettre. Eins, weins, Polizei. Drei, vier, Grenadier. Fünf, sechs, Saint-Kirk. Titenacht, Gutenacht. Je suis pas très fort en allemand, j'ai fait ce que j'ai pu. Mais on sentait le niveau du texte. Il y a un mec qui avait écouté ça, il a dit « Ok, d'accord, vous voulez jouer ça ?» Tout-ta, tout-ta, tout-ta-ta, tout-ta, tout-ta, tout-ta-ta. Lui, on pensait qu'il avait fini le game. Mais non, après, les mecs qui se sont dit « Nous, on fait plus de mots, on fait juste des sons. » Pi-pa-pa-pa-lo-po, pa-pa-pa-lo-po, pi-pa-pa-pa-lo-po. Même les chanteurs, ils comprenaient même plus ce qu'ils disaient. I'm a scatman. Vous allez pas me faire croire que le mec, il comprenait ce qu'il disait. Voilà, c'était ça les années 90. De la créativité, des chansons à texte. Mais bon, toutes les bonnes choses ont une fin. Les années 90, elles sont parties. Un jour, sans retour, effacées. Votre amour, sans se retourner. Excusez-moi, je suis encore ému par le téléfilm sur Philippe Nicolic.
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3: Être de mauvaise humeur, ça arrive, mais savoir le dire en breton, c'est pas simple. Eh bien, je vais vous l'apprendre. Et puis, les Botorels, coucou, ça va être votre tour aujourd'hui.
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3: Alors pour les râleurs du matin ou les râleurs de toute la journée, bah oui, il y en a, on en connaît, hein, ceux qui ne sont jamais satisfaits et aboient au lieu de parler, eh bien, c'est gualimor, le mot à employer. Gualimor et d'out, armintimement. Tu es de mauvaise humeur ce matin. Gualimor et d'out, armintimement. C'est un mot composé donc avec gual en premier qui signifie mauvais, le mal ou le malheur. Employé devant un mot, gual sert à insister sur le côté néfaste, mauvais d'une chose. Par exemple, gualvrudet, c'est une personne de très mauvaise réputation. Donc, gual et immor, gualimor, hein, ça veut dire de mauvaise humeur, de très mauvaise humeur même d'ailleurs. À dire à votre ado, à votre conjoint ou collègue, ou pas en fait, hein, sinon ça va créer la dispute. Mais maintenant, vous saurez dire, gualimor et des irio, ceci est de mauvaise humeur aujourd'hui, gualimor et des irio. Retenez donc pour aujourd'hui que gual signifie mauvais en breton, immor, l'humeur, gualimor, la mauvaise humeur.
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3: Et maintenant, nos botorels. Nom de famille assez répandu, alors, botorel, ça sonne fortement breton, hein? Ouais? Eh ben non. C'est une version bretonnisée d'un nom de famille qui vient de l'ancien français. Il n'y en a pas beaucoup en breton, mais il y en a quelques-uns, comme celui-là. Botorel, ça vient de boterel, qui avait perduré dans la langue galaise, en Haute-Bretagne. Un nom attesté au XVe siècle. On le trouve aussi chez nos voisins de Cornouailles britanniques, d'ailleurs. Mais botorel, boterel ou encore botrel, comme Théodore, le célèbre chanteur de la Papoulaise, eh bien, tous ces noms viennent d'une ancienne forme française, boterel, qui signifie le petit crapaud. Mais alors, c'est pas un petit crapaud. Ça servait surtout de surnom péjoratif, donné à une personne n'ayant pas des traits de visage des plus beaux, ou d'une personne méprisable, pas agréable du tout. Donc, même si ça semble breton, eh bien, l'origine, pour le coup, vient de la partie non bretonnante de la Bretagne. Et ça a été mis ensuite à la sauce armoricaine, langue bretonne par nos anciens. Voilà, quelques mots de plus et des explications sur notre belle langue bretonne. Je vous dis à demain pour d'autres surprises. Canvarhoas.
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1: Raymond Coppa, il évolue au Stade de Reims entre 1951 et 1956, des années qui ont marqué l'histoire du foot rémois et aussi l'histoire du foot français. Dès son arrivée, il se distingue par sa technique, son flair et sa vision du jeu. Sous la direction d'Albert Batteux, il devient la pièce maîtresse d'une équipe rémoise qui domine le foot français. Il remporte plusieurs titres de champion de France et la Coupe de France. Mais c'est en Europe que Reims, avec Coppa, va se faire un nom. En 1956, l'équipe atteint la finale de la Coupe d'Europe des clubs champions où elle s'incline face au Real Madrid, mais s'impose comme une équipe de classe mondiale. Coppa devient une star, non seulement en France, mais aussi à l'international, grâce à ses performances exceptionnelles en compétition européenne. Son départ pour le Real Madrid marque la fin d'une époque dorée à Reims, même si Coppa veut revenir au Stade de Reims entre 1959 et 1968. Il est né Raymond Kopaszewski en 1931, Neuilly-les-Mines, dans le Pas-de-Calais, dans une famille de mineurs polonais. Milieu offensif, au talent précoce, petit par la taille mais immense par la vision du jeu, il débute sa carrière pro à Angers avant d'exploser au Stade de Reims. Sa technique fine, sa vitesse et son sens du collectif séduisent bien au-delà des frontières. Le Real Madrid le recrute, aux côtés d'Alfredo Di Stefano et de Ferenc Puskás. Coppa participe à l'âge d'or du club espagnol. Il remporte 3 Coupes d'Europe consécutives. En 1958, il décroche le Ballon d'Or. C'est le premier Français à recevoir cette distinction. En équipe de France, Coppa brille lors de la Coupe du Monde 58 en Suède. Les Bleus terminent 3e, portés notamment par le duo Coppa-Just Fontaine, autre légende rémoise. À la fin de sa carrière, Coppa s'engage pour la reconnaissance des droits des joueurs professionnels. Il devient aussi consultant pour la radio et la télévision. Raymond Coppa s'éteint le 3 mars 2017. Son héritage perdure dans le cœur des passionnés de foot et pas seulement dans celui des supporters du Stade de Reims. Et c'est l'un des trésors de Champagne-Ardenne.
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2: Yatouni est d'origine mahoraise et nous raconte son parcours. Dites-moi, Yatouni, qu'est-ce que vous aimeriez que les gens connaissent de votre culture mahoraise?
3: La richesse vraiment relationnelle. C'est vrai qu'à Mayotte, il y a vraiment une solidarité extrême entre les habitants. Si, par exemple, vous rencontrez des inconnus dans la rue, vous allez toujours ressentir ce lien. Je ne sais pas, c'est quelque chose qui est naturel. Alors qu'ici, en France, les inconnus qu'on croise dans la rue, on ne ressent pas forcément un lien avec eux et on ne serait pas forcément apte à les voir, leur poser des questions et tout ça, oui.
2: Moins d'entraide, moins de solidarité, on ne va pas facilement demander un peu de sel ou un peu de sucre chez le voisin, en fait.
3: Oui, c'est ça, oui. À Mayotte, on a vraiment une relation assez intense avec les voisins. On les respecte et on vraiment montre beaucoup d'amour envers eux. Si jamais on manquait de quelque chose, parfois de l'eau ou du sel, peu importe, on peut aller toquer chez le voisin et lui demander. Et avec plaisir, la personne va lui offrir. Sauf qu'ici en France, métropolitaine, je pense que ça paraîtrait un peu bizarre quand même.
2: Vous buvez, vous, un jus de pomme?
3: Oui.
2: Comment on dit pomme en maoré?
3: Jus de pomme et jiva.
2: Jiva?
3: Oui. Qui veut dire le jus de pomme est très bon. Oui.
2: Ici, ah bah c'est court, c'est facile.
3: Oui.
2: Vous avez hâte de retourner à Mayotte. Quelle est la première chose que vous allez manger quand vous arrivez?
3: Ça serait une mangue avec du sel.
2: Ça, ah c'est...
3: oui.
2: Ça c'est étonnant ça.
3: Oui. C'est comme si on mangeait du chips, mais encore mieux. C'est super bon les mangues. Le goût est juste indescriptible. Oui.
2: Mais avec du sel.
3: Oui, avec
2: le sel,
3: du sel
2: qui va faire ressortir le goût de la mangue.
3: Oui, c'est ça. Oui, ça va vraiment faire ressortir le goût de la mangue.
2: Alors, votre maman, Siti Fatima, c'est elle qui cuisine à la maison. Qu'est-ce que vous aimez manger quand elle cuisine?
3: J'aime beaucoup manger le pilao. C'est un plat qui ressemblerait un peu au paella de l'Espagne. Plat très coloré.
2: Avec des épices un peu particulières que nous n'avons pas ici en France.
3: Il y a le curcuma, après il y a le masala. Et il y a aussi le poivre, le poivron, et le citron aussi, et le sel, donc tous les ingrédients ici en France.
2: Vous vous intéressez à la cuisine, vous? Vous avez appris à cuisiner avec maman?
3: En fait, à Mayotte, c'est très important pour une femme de savoir cuisiner. Depuis l'âge de 6 ans ou 7, jusqu'à mes 10 ans, donc j'avais l'habitude en fait de rejoindre ma mère, qu'elle m'apprenne à cuisiner.
2: J'ai entendu parler d'un fruit, le konona.
3: Konokono.
2: Kono, oui. Comment vous dites?
3: Kono, Kono.
2: Ah oui.
3: Oui.
2: C'est pas du tout Konona.
3: Non.
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4: Laetitia, 54 ans, j'habite à Saint-Jean-de-Bray, je fais partie depuis toujours de l'association ANCO. Alors ANCO, pour faire court, c'est Association Navigation sur le Canal d'Orléans, et on milite pour la réouverture de ce canal à la navigation, en le gardant dans son jus du XVIIe siècle, quelque chose de très naturel, on n'a pas envie du canal du Midi. Alors le permis bateau, moi je l'ai passé en 1997, j'étais toute jeune maman.
5: Ça vous fait quoi Laetitia quand vous conduisez un bateau?
4: Alors moi ça me vide complètement la tête, je suis heureuse, en fait j'aurais pu en faire mon métier. C'est mon échappatoire.
5: Grand bol d'air.
4: Ah oui, complètement. Le canal, c'est très calme, c'est serein. Et les écluses, moi j'adore, c'est sympa.
5: Pourquoi vous adorez?
4: Parce que d'une écluse à l'autre, surtout sur notre canal qui est déclassé, il y en a qui pulsent au niveau de l'eau. Il y a certaines écluses, ça passe par en dessous, on est soulevé doucement. Quand on est tous ensemble dans les écluses, on attend, on se marre bien. Et c'est simple. Hein.
5: C'est quoi les discussions entre mariniers quand on attend?
4: Oh là là, je ne sais pas si je dois le dire. Non, mais on chante, on rigole, c'est vraiment...
5: Vous avez une petite chanson de marinier, là, à nous chanter?
4: Oh,
5: a cappella.
4: A cappella, je chante très mal. Après, ce serait bienvenue sur le port d'Orléans. Eh oh, bienvenue au port d'Orléans, eh oh. Voilà, mais je suis nulle en chanson. Hein.
5: Ah non, c'était pas mal, moi, je l'aurais bien fait plus fort, quoi.

0: Et c'est un milieu où il n'y a pas beaucoup de femmes.
1: Alors en effet, mais je pense qu'il y en a de plus en plus, surtout la Loire, ce qu'on appelle la Loire d'en bas, parce que nous on est la Loire d'en haut.
0: Attendez, c'est quoi la Loire ?
1: La Loire d'en bas, ce serait plus vers Chalonne et puis arriver vers l'estuaire. Il y a beaucoup plus de jeunes sportifs, j'ai envie de dire, mais nous on va essayer de rajeunir aussi de ce côté-là. J'ai toujours très bien été accueillie de toute façon. Je me suis même pas posé la question, à vrai dire, de savoir si j'étais une femme et qu'il y avait que des hommes. Je n'ai pas fait attention à ça.
0: Est-ce que vous avez des rêves ou des ambitions avec le canal d'Orléans, ou des voyages ?
1: Le rêve, ce serait bien sûr qu'il soit réouvert à la navigation, que tout le monde puisse faire ce fameux triangle d'eau, canal de Briard, canal d'Orléans et la Loire. Ça dépayse complètement.
0: On a l'impression, du coup, là, quand on est sur ce triangle d'eau, d'être encore dans le Loiret.
1: Non. Pour avoir fait le bief de partage, donc c'est vers Surrey-au-Bois il y a plusieurs années, j'avais l'impression, j'ai jamais été, hein, mais d'être en Amazonie.
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2: Bonjour Olivier, on parle donc de cuisine aujourd'hui ?
1: Tout à fait, et on fait un viron du côté du nord du département. Bonjour les amis, petit tour du côté du pays rouennais aujourd'hui. Comme on y dit là-bas, la gastronomie c'est très important à Rouen, vous en avez peut-être écouté parler. Sur le plan linguistique, le Y pronom neutre, on y aime bien dans le nord du département. Et je vous rappelle que le verbe entendre n'existe quasiment pas. À Rouen, on écoute. Donc vous avez peut-être écouté parler de l'importance de la gastronomie là-bas. Alors la figure tutélaire, c'est la maison Trois Gros, 3 étoiles au guide Michelin. Le restaurant tenu à partir de 1930 à Rouen par Jean-Baptiste Trois Gros et son épouse Marie, puis par leurs fils Jean et Pierre, et enfin par leur petit-fils Michel, qui s'est installé depuis quelques années à Ouche près de Rouen, et maintenant son fils César. Vous avez remarqué comment je dis Rouen en une syllabe plutôt que Rouen en deux syllabes ? C'est comme ça qu'on y dit dans la région. Donc vous l'avez compris, la gastronomie c'est important, c'est number one. Les gens aiment bien les douceurs aussi. Hein. La région rouennaise, c'est la terre où l'on a fait la vraie papillote, celle qui est faite chez Révillon au Coteau, ça va être de saison. Et puis nous avons la praluline, une brioche au beurre et aux pralines roses, créée par Auguste Pralu en 1955. Au fait, la pâtisserie et chocolaterie Pralu, c'est bien d'origine rouennaise, même si on en trouve un peu partout aujourd'hui, et même si les Lyonnais tentent de se l'approprier. Non les gones, Pralu c'est rouennais. Les pralulines, ils en font tellement qu'il faut qu'ils prennent très tôt le matin. Prendre, ça peut vouloir dire embaucher, commencer le travail dans le parler rouennais. Alors, attention quand même avec les papillotes et les pralulines, hein, si vous avez une chemise blanche, parce que vous pouvez vous faire une catole, c'est-à-dire une tache. Par contre, après avoir mangé, vous aurez la caisse. À d'autres termes, vous serez en forme. Les ch'tis, ils adorent. Oui, à Rouen, on parle volontiers de ch'tis pour désigner les enfants. Ne pas confondre avec le ch'timi du Schnorr. Un événement incontournable de la région rouennaise, c'est Rouen Table Ouverte, RTO pour les intimes, dans lequel gastronomie et spectacle vivant se rencontrent pour le plaisir des papilles, des yeux et des oreilles. Un autre grand rendez-vous, c'est le Salon de la Gastronomie, organisé par le comité des fêtes au Coteau et qui se tient depuis quelques années dans la grande salle du Scarabée à Riorges. On y propose le meilleur de la production d'une centaine d'exposants et leur savoir-faire. Et même si ça pleut, et si la pluie vous y craignez, comme on dit volontiers à Rouen, c'est-à-dire si vous n'aimez pas ça, vous serez bien à l'abri au Scarabée. Au Scarabée, on peut s'étendre, mot du patois rouennais qui veut dire se réchauffer. Voilà, voilà.
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3: Saviez-vous qu'en France, une grande partie des voitures de police que vous voyez dans les séries n'ont jamais arrêté personne ? Non, non, elles viennent parfois d'un hangar très discret en Alsace. Oui, oui, ici, entre deux zones industrielles, on fabrique l'illusion du cinéma avec plus de 90 000 objets différents. Aujourd'hui, je teste pour vous Ciné-Régie à Geispolsheim. Nous sommes dans une zone d'activité en périphérie de la ville. Assez classique, hein. Sauf que sur le parking, on peut apercevoir plusieurs voitures de police qui attendent tranquillement. Intriguant, hein. Et là-bas, j'y retrouve Mickaël, c'est le directeur fondateur de Ciné-Régie. C'est une compagnie d'ici hein, qui propose à la location des uniformes, des costumes, des véhicules, des armes et même de la décoration pour le cinéma et la télévision. Mickaël m'accueille avec un super sourire et une phrase plutôt rassurante. Tu verras ici, tout est faux, mais tout doit paraître vrai. Et il n'a pas tort, hein. En poussant la porte de l'immense hangar, je comprends que je viens d'entrer dans un monde littéralement parallèle, où se mêlent des uniformes à perte de vue. Police nationale, gendarmerie, pompiers, militaires. Chaque uniforme correspond à une époque précise. Une couture, un écusson, une nuance de bleu. Tout compte parce qu'un détail faux peut ruiner littéralement la crédibilité d'une scène. Alors comme le veut la chronique, j'ai évidemment tenté d'en porter un. Mais je découvre immédiatement un problème. Oui, marcher avec assurance quand on porte un uniforme officiel, ça ne s'improvise pas. Non. Je ressemblais davantage à un agent de sécurité un peu paumé plutôt qu'au commissaire Moulin, si vous voyez ce que je veux dire. On poursuit en changement littéralement d'ambiance. Hein. Place aux fusils, aux flingues et autres lance-roquettes. Méga impressionnant. Mais Mickaël insiste, hein. Toutes les armes sont neutralisées ou adaptées pour le cinéma. Ah oui, ici on rigole pas avec la sécurité. Hein. Elle est maximale pour une illusion absolument totale. Et je vous le confirme, ici, on n'est pas avec des petits joujoux en plastoc. Non. Et Michael a déjà fourni des tournages de films assez balèzes. Hein. Si je vous dis Fury avec Brad Pitt, ou encore Sherlock Holmes avec Robert Downey Jr. Et même le film Les Rivières Pourpres. La classe quand même. Hein. Ciné-Régie peut même livrer ses véhicules et ses équipements sur des tournages partout en France et même en Europe. Alors je vous laisse imaginer la scène, hein, lorsqu'il y a un contrôle routier disons banal, la tête de l'agent quand il réalise que le véhicule de police n'est pas un officiel et qu'à l'intérieur on y trouve un bazooka, 10 mitraillettes et 12 fusils à pompe. Et heureusement, hein, avec l'attestation très spéciale que présente Michael, ah bah tout est réglé. Hein. Mais il faut le dire, la scène reste quand même très cocasse. Comme quoi, à Geispolsheim, on peut vivre un polar sans même commettre de délit.
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4: Pour le nourrissage du requin, on fait ce qu'on appelle du target training. Le requin a une cible qui lui est attitrée. Donc là, ici, c'est une petite bouée jaune qu'on va venir plonger dans l'eau. Avec le temps, on a appris au requin à reconnaître cette cible et il sait que quand celle-ci est présente dans l'eau, c'est à son tour de manger.
5: C'est tous les jours à la même heure ?
4: Pour les plus grosses espèces, on va nourrir seulement une fois tous les deux jours parce que ces espèces ont un métabolisme plus lent et ont des réserves plus conséquentes dans leur corps. Pour les petites espèces, comme par exemple les petites demoiselles bleues et vertes qu'on voit à la surface là-bas, ce sont des poissons qui, eux, donc, du coup, ont moins de réserves dans leur corps et qui ont besoin de manger plusieurs fois dans la journée. 3 à 4 fois en général.
5: C'est quoi celui avec une corne là ?
4: Alors ça, c'est ce qu'on appelle un naso. On l'appelle aussi le poisson de licorne. Et chez les mâles, on peut voir cette protubérance sur le crâne, comme une corne en fait, qui va pousser tout au long de sa vie.
5: Elle est à combien de la température de l'eau là ?
4: On est à 26 degrés toute l'année, donc c'est de l'eau de mer qu'on pompe en mer et qu'on va venir chauffer et filtrer avant de la mettre dans nos aquariums. Pour les aquariums dits d'eau tempérée, on a une température de 15-16 degrés à l'année. C'est très agréable de plonger.
5: Vous plongez régulièrement ?
4: On plonge au moins une fois par semaine pour l'entretien de chaque aquarium.
5: Et vous faites quoi dans ce grand aquarium là ?
4: Tout d'abord, tout ce qui va être l'entretien de la vitre. La vitre fait quand même 11 mètres de haut, donc il faut l'entretenir. On va venir aussi entretenir tout ce qui va être pompe de brassage. Et ces pompes, elles vont venir capter tout ce qui va être, par exemple, les algues qui vont se dégrocher du décor et autres. Ou les, par exemple, des restes de nourriture qui n'auraient pas été consommés et qui vont venir se colmater sur la grille de la pompe. Donc on va venir l'entretenir afin qu'elle garde toute son efficacité. Et après, on va pouvoir aussi, par exemple, venir effectuer du bouturage de coraux, puisqu'on a quelques espèces qui poussent dans ce bassin pour augmenter la taille de nos élevages ou, par exemple, pour faire des échanges avec d'autres aquariums.
5: Ah oui, là, c'est les coraux qu'on voit jaunes et marrons là-bas ?
4: Oui, c'est ça.
5: Bah, c'est impressionnant quand même. On se rapproche et là, on voit effectivement la profondeur de l'eau là. Et c'est un peu attirant comme quand on est sur les hauteurs en montagne, on est toujours attiré comme ça par le vide. Là, c'est un peu le même principe.
4: Oui, c'est vrai qu'il y a cette sensation de grandeur, d'être en haut du plus grand bassin, de regarder vers le bas et de se dire mais qu'est-ce qu'il y a au fond ? Peut-être qu'il y a un poisson qu'on ne voit pas, qui est là en bas et qui lui nous attend aussi peut-être.
5: Ouais, lui, il a comment on appelle le naso ?
4: Le naso, c'est ça.
5: Il commence à être impatient là, il est en train de sortir de l'eau quasiment.
4: Ils attendent là.
5: Bon, je vous laisse faire, allez-y. Là, ils vont sauter dans tous les sens. À vous donner à manger au requin, là.
4: Le poisson destiné au requin.
5: Ça saute dans tous les sens.
4: Ça saute dans tous les sens, ils sont très excités. Hop, ça y est, il l'a eu. On reviendra dans 2 jours pour lui donner un autre poisson.
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1: Ils sont jeunes et ont un avis sur tout. Un avis sur tout. Ici Picardie donne la parole au Tchou Picard. Annick Bonhomme.
2: Pourquoi appelle-t-on l'eau l'or bleu?
3: En fait, l'eau, ça donne de l'énergie, ça peut donner aussi des bonnes vies aux animaux et ça peut donner des bons trucs à l'environnement. Ça sert à la vie de contenir de l'oxygène et sans l'eau, en fait, à la Terre, ça s'en fait une grosse boule de désert.
4: Bah, pour moi, on appelle l'eau l'or bleu parce que bah, l'eau, c'est précieux. Prends par exemple le pays, l'Afrique, au Sahara. Bah, l'eau là-bas, c'est comme de l'or. Si t'en as, c'est magique. Parce que là-bas, ils ont pas beaucoup d'eau. Mais oui, l'eau, c'est précieux et c'est aussi important parce que quand il y a des réchauffements climatiques, il n'y a plus beaucoup d'eau.
5: C'est grâce à ça qu'on vit aujourd'hui. Parce que si on boit pas, si on s'hydrate pas trois jours, bah, on sera déjà mort. C'est vraiment précieux l'eau, faut qu'on en ait à l'infini.
3: Vous avez vu les usines comme Christine, tout ça? En fait, eux, ils gaspillent l'eau. Ils fabriquent de l'eau qui se périme, donc ça se fait pas.
6: Et aussi, l'eau, c'est censé pas d'être périmée, parce que l'eau, dès qu'il y avait personne dans ce monde, il y avait déjà l'eau. Et cristalline, maintenant, c'est comme si leur but, c'était de construire de l'eau, et après, de mettre des dates pour la périmation.
4: En fait, non, les usines cristallines, c'est en fait, ils récupèrent, je pense, de l'eau de mer, et après, ils la filtrent, ils enlèvent le sel pour pouvoir en faire de l'eau minérale. De l'eau de source un peu. Pour
2: et alors chez vous, vous prenez l'eau du robinet ou vous avez des bouteilles d'eau?
5: Moi, je pense que je bois plus au robinet parce que en fait, on a trois bouteilles et après, on remplit à l'infini.
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8: Et dans le 7-9 France Bleu Paris, tous les week-ends, Thierry Boeuf vous donne ses bons conseils de bistrot parisien. Il vous présente aujourd'hui un établissement qui a fait des émules un peu partout en France avec ses fameux bouillons, direction Chartier ce matin.
9: Et le cocktail américain, c'est quoi?
10: C'est un cocktail grillé avec une sauce américaine, tomate, échalote, une pointe de cognac, du vin blanc. C'est un peu relevé.
11: Un déca.
12: Pâté, jambon, c'est du pain, gruyère, chantal, rosé, jambon de pays.
13: Eh ben, tout ça, ça va aller dans la blanquette.
10: Bon appétit.
14: Chartier, le temple vénéré de la gastronomie populaire à Paris, appelé Bouillon, a fait des émules ces dernières années. Pas moins de 12 bouillons se sont créés depuis 2019. Des indépendants, des groupes, Pigalle et République, Julien, Faramond et autres. Mais c'est bel et bien Chartier qui tire son épingle du jeu en ajoutant deux bouillons à la maison mère du 7 de la rue du Faubourg Montmartre, à Montparnasse et Gare de l'Est, avec l'assurance de trouver dans les trois établissements le même menu à prix mini doux.
15: Aujourd'hui, nous aurons un saucisson à l'ail ou alors une salade de tomates pour 2 euros, un rôti de porc pomme normande ou bien une semainette sauce poivre vert à 9,60 euros, une mousse au chocolat ou une coupe vanille chocolat, une glace, pour 2,80 euros.
14: Et c'est bien ça qui fait le succès des bouillons depuis 130 ans. Prenons les

0: l'exemple du navire amiral, le Chartier des Grands Boulevards. 325 places, 6 à 800 repas servis chaque jour dans un décor 1900. Rien n'a bougé sauf l'ajout du chauffage central. Imaginez il y a 100 ans, dans la salle de 25 mètres de long et 6 mètres de hauteur sous plafond, un énorme poêle à charbon au centre brûlait les clients qui en étaient proches et laissait geler tous ceux qui en étaient éloignés. Pour le reste, c'est de l'authentique et dès la porte à tambour franchi, la magie opère.
1: Alors nous approchons, vous voyez, pour entrer, on va être obligé de pousser cette porte à tambour qui était posée en 1912 et qui a vu tous les clients depuis. Poussez fort, allez-y, nous allons entrer.
0: Et si l'on est bien dans ce premier quart 21e siècle, grâce à Chartier, on entre chez Balzac ou Maupassant. Et on doit ce privilège à Camille Chartier. Il suffit de se balader rue Racine, admirer la devanture du grand bouillon Camille Chartier, un joyau de l'art nouveau.
2: Vous êtes au premier étage du bouillon Chartier, au 3 rue Racine. C'est historiquement un bouillon Camille Chartier ouvert en 1906. On est allé jusqu'à environ 200 bouillons sur Paris à une époque. Ils ont été à l'origine très populaires et puis après sont devenus un petit peu plus bourgeois. Il y a eu différentes variantes qui ont été créées, toujours avec un souci du décor et un soin amené à l'esthétique. Le début du siècle, c'était l'apogée de l'art nouveau.
0: La devise de la maison Chartier, souvent copiée, jamais égalée. Pour preuve, cette altercation en 1900 entre Camille Chartier et Alexandre Duval, un autre grand patron de bouillon parisien. Chartier, un jour, va déjeuner chez son concurrent. Duval, le voyant rentrer chez lui, l'apostrophe d'un ton ironique. « Alors, Chartier, vous venez manger chez moi parce que c'est meilleur que chez vous ?» Et Camille Chartier de répondre « Eh non, parce que chez moi, c'est complet.
3: » Merci beaucoup Thierry Boeuf. 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
5: ICI Pays Basque tous les jours, ce sont des rencontres grâce à Valérie Delos qui part quelque part dans une ville, un village du Pays Basque. Aujourd'hui à Ustaritz, elle est avec Mickaël.
6: Hey, bonjour, je m'appelle Mickaël, j'ai 36 ans et je viens d'Ustaritz.
7: Mickaël, vous produisez quelque chose qu'on produit plutôt en général dans les pays asiatiques. On va pas dire tout de suite ce que c'est, tiens. Moi je vous propose qu'on commence par remonter le fil du temps. Il y a eu un basculement, ça se passe quand et où?
6: Ce basculement, il démarre vraiment en 2019, lors d'un séjour touristique sur l'île de São Miguel, c'est une île de l'archipel des Açores. Mmh. Voilà, où comme tout bon touriste, je découvre une plantation. Et donc, il s'agit d'une plantation de thé. Puis amoureux des plantes, amoureux de l'agriculture, du travail de la terre, ma curiosité m'a amené à découvrir cette plante qui est le Camellia sinensis. De son nom scientifique, mais c'est le théier finalement. Mmh. La famille des camélias, alors les camélias dits japonais, eux poussent très très bien ici au Pays Basque ou sur la côte atlantique en général. Et le théier est un camélia donc chinois, c'est son cousin. Et c'est ainsi en fait que petit à petit, la curiosité m'a amené à découvrir la plante, à trouver un pépiniériste qui en produisait. Puis le confinement, cette très belle période est passée par là, donc m'a fait beaucoup réfléchir. Et puis la découverte de cette parcelle ici, qui était idéale pour le thé finalement, avec une exposition parfaite à l'est, de l'humidité grâce à toute la forêt qui m'entoure, et un sol très acide aussi.
7: On entend là les petits oiseaux qui chantent, on est au milieu du pollen qui nous tombe dessus parce qu'on est en plein printemps. On a les cueilleuses qui sont là dans les rangs de thé avec leur petit panier en osier accroché à la ceinture. Donc on a vraiment l'impression d'être seul au monde ici.
6: Oui, donc on est sur les hauteurs du quartier d'Arrance, sur la route de Saint-Pé-sur-Nivelle, et vraiment au milieu, comme vous le dites, au milieu d'une forêt de chênes et de sols, d'où tout le pollen en ce moment, c'est les sols qui sont en fleurs.
7: La nature, on sent que c'est quelque chose qui est hyper important pour vous. Pour preuve, quand je suis arrivée, j'ai remarqué cette petite marque que vous avez créée, laissée un petit peu pour évoluer de façon naturelle.
6: Oui, j'ai travaillé dans l'environnement, j'ai incité les particuliers à l'époque, les agriculteurs à installer des choses en faveur de la biodiversité. Et donc la mare est un des éléments les plus importants, je trouve, dans un jardin pour attirer la biodiversité. C'est un havre de vie, en fait. C'est dans la semaine qui vient, on va commencer à voir les premières libellules qui vont arriver. Il y a des tritons, des ditiques, il y a plein d'insectes. Très peu de moustiques. Quand une mare est bien faite, eh bien, finalement, c'est plus un lieu de prédation du moustique qu'autre chose. Ensuite, le soir, à la tombée de la nuit, c'est les chauves-souris ici qui viennent danser presque au-dessus de la mare. Donc oui, ça fait partie des aménagements avec la plantation d'arbres aussi, le maintien des sauvages, pour essayer de maintenir voilà, un minimum de biodiversité.
7: On sait que l'agriculture est là particulièrement du thé, c'est difficile, notamment économiquement.
6: Exactement, ça fait 5 ans et pour l'instant on n'arrive toujours pas à se verser un salaire digne de ce nom.
7: C'est le fait qu'il y ait du sens dans ce que vous faites qui vous fait tenir aussi, c'est ça?
6: Oui. Il y a le goût du défi. Quand j'ai commencé, personne ne le faisait. Puis il y avait ce goût de proposer quelque chose de sain aussi à la population. Parce que je me suis vite rendu compte que les thés importés d'Asie en général, ou d'Afrique, sont souvent très chargés ou en pesticides ou en produits chimiques. Et bon, j'avais envie de proposer quelque chose de biologique, ou en tout cas de sain à la population locale.
7: Je vous propose qu'on conclue par un petit proverbe que vous m'avez appris, que j'adore.
6: C'est un proverbe chinois qui est un des plus répandus, des plus connus, et qui dit que la sagesse de l'univers se trouve dans une tasse de thé.

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1: Ce samedi soir en Île-de-France, quelques points à garder en tête pour vos déplacements jusque dans la nuit. Côté route, pas de nouveaux gros chantiers nocturnes annoncés sur les autoroutes et sur les grands axes franciliens. Plusieurs fermetures restent en place de façon continue, notamment dans le sud de Paris avec la bretelle du périphérique intérieur vers la 6A qui, elle, est fermée en direction de la province. Côté transport, en revanche, les travaux, eux, restent importants. Le RER A est interrompu entre Vincennes et Noisy-le-Grand. Les trains, eux, ne desservent toujours pas Nation, même si, en revanche, les correspondances métro restent possibles. Dans le métro, attention à la ligne 8, aucun train ne circule entre Ballard et Concorde et les trains ne marquent toujours pas l'arrêt à République. Sur le tramway, cette fois-ci, le T2, la circulation reste totalement interrompue, encore une fois entre Puteaux et Charlebourg. Bonne nouvelle tout de même ce week-end, le RER B a retrouvé une situation plus normale et la grosse coupure de la ligne 13 entre Saint-Denis-Université et La Fourche est terminée. Prudence donc pour vos déplacements et bonne route avec ICI Paris.
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3: Nous sommes au taquet avec Aurélie et Lilian qui ont un point chacun. Aurélie qui va tout remporter car c'est ma deuxième candidate gagnante de la semaine.
4: Bien sûr.
5: J'ai la pression là quand même.
3: Non, n'aie pas la pression ma chérie, je vais tout faire pour que tu